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Ce sont les propres paroles de Vinicius de Moraes, poète et diplomate, auteur de cette chanson, et comme il le dit lui-même, le blanc le plus noir du Brésil. 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
4: Bonjour, je m'appelle Juliette, j'ai 11 ans et j'habite à Melfet.
5: Tu connais la blague du nombril ?
4: Non,
5: Bril.
0: Trop bien cette blague.
4: Salut. Bonjour, je m'appelle Phileas, j'ai 6 ans, j'habite à Bayeul. Je vais vous faire une blague. Qu'est-ce qui est invisible et qui sent la carotte ?
6: Alors là, je donne ma langue au chat, enfin au lapin.
4: Un pet de lapin.
7: Salut l'info, je m'appelle Hector, j'ai 8 ans et j'habite à Ouagadougou dans un autre pays qui s'appelle le Burkina Faso. Voici ma blague. Monsieur et Madame Kall ont deux filles et un fils. Comment s'appellent-ils ?
6: Monsieur et Madame Kall ? Alors j'ai bien mes lunettes sur le nez, mais non, je ne vois pas.
7: Vous savez pas ? Eh bien c'est Anna, Lise et Mehdi. Car Anna, Lise, Mehdi, Kall. Bisous, salut l'info.
2: Je la connaissais pas et je valide.
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0: Miguelito Loveless.
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5: Bonjour, je m'appelle Marco, j'ai 11 ans et je voudrais savoir pourquoi c'est mieux de boire dans des bouteilles en verre que dans des bouteilles en plastique. Merci de me répondre, au revoir.
4: Margot, tu veux donc savoir pourquoi c'est mieux de boire dans des bouteilles en verre que dans des bouteilles en plastique. Je suis avec Nathalie Gontard, chercheuse à l'INRAE. Elle est spécialiste du plastique. Alors, vous pouvez répondre à Margot ?
6: C'est une belle question, Margot, surtout que les bouteilles contiennent de l'eau, que l'eau est l'aliment le plus indispensable, le plus simple et le plus pur que tu ingères dès ta naissance, ou même avant quand tu bois du liquide amniotique. L'eau est une source précieuse de vie, elle est purifiée, filtrée et enrichie en différents éléments en voyageant dans l'atmosphère, les nuages, les sols aussi, avant d'arriver dans la bouteille où tu la bois. Parce que c'est plus facile de la boire dans une bouteille. Et quand elle est stockée dans une bouteille pendant longtemps, les petites molécules qui sont contenues dans le matériau de la bouteille peuvent migrer vers l'eau et la contaminer. Donc tu ne bois plus seulement de l'eau, mais de l'eau contenant des substances venant de ta bouteille. Alors si c'est une bouteille en verre, il n'y a pas de souci. Parce que le verre est dense, il est inerte, il est stable, donc il n'y a pas ou peu de migration.
4: C'est-à-dire que le verre, il ne bouge pas. Quand vous dites dense, inerte, stable, c'est que...
6: Il n'y a rien qui migre vers l'eau, voilà. Par contre, si c'est du plastique, il y aura migration d'additifs, dont certains sont des perturbateurs endocriniens. C'est-à-dire qu'ils viennent jouer le même rôle que tes hormones, plus des particules en plastique qui s'accumulent dans ton corps parce qu'il ne sait pas les digérer. Il y a 240 000 fragments de plastique par litre d'eau en moyenne. Résultat, nous buvons du plastique. Et ça, c'est pas bon pour la santé.
4: Voilà.
6: Sans compter qu'en plus tard, ces bouteilles en plastique, une fois qu'elles seront devenues déchets, que tu ne les utiliseras plus, elles vont continuer à se dégrader. Et elles vont contribuer à ce qu'on appelle l'empreinte plastique, c'est-à-dire un gros réservoir de petites particules de plastique qui impactent la vie de tous les êtres vivants. Alors, en buvant dans une bouteille en verre, tu prends soin de toi, de ton environnement, mais tu prends soin aussi de la santé de tes enfants, de tes petits-enfants et de tes arrière-petits-enfants à venir.
4: Donc, le choix est vite vu, Nathalie Gontard, mais est-ce qu'il n'y a pas une troisième alternative? C'est juste de boire de l'eau dans un verre et dans une carafe à la maison. On n'a pas besoin d'acheter de l'eau bouteille en verre ou bouteille en plastique.
6: Ah, mais quand je pensais à bouteille en verre, je pensais bouteille en verre réutilisable, bien sûr.
4: Voilà, au moins c'est clair, comme de l'eau. 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
1: Il y a longtemps, très longtemps, bien avant la merveilleuse invention de la quiche, le pharaon Ramsès II régnait sur l'Égypte. Environ 1200 ans avant notre ère, il fait construire, au sud de son royaume, à Abou Simbel, deux temples grandioses au bord du Nil. Peu à peu, 10 immenses statues représentant Pharaon et son épouse s'élèvent dans le ciel. Énigmatique, ce colosse, imposant, majestueux, semble défier les dieux pour l'éternité. L'éternité? C'est bien sûr? À la réflexion, peut-être pas. Ces temples antiques, à la beauté spectaculaire, ont bien failli disparaître, engloutis, sous des maîtres et des maîtres et des maîtres et des maîtres et des maîtres et des maîtres et des maîtres.

0: petite barque, avance! Oh, purée! Mais où est-ce qu'elle est? Je la vois! Là! Prenez ma main! Merci, Christiane. Décidément, vous êtes une femme qui tombe à pic. Invincible boule d'énergie, plus remuante qu'une tempête, plus ébouriffante qu'un vent chargé de sable, Christiane Desroches Noblecourt n'a peur de rien et surtout pas de déplacer des montagnes. Dans les années 1960, cette grande archéologue française a fait démonter, déplacer puis reconstruire, bloc après bloc, les deux immenses temples d'Abou Simbel menacés par la montée du Nil.
1: Protéger 5000 ans d'histoire, c'est ma mission.
0: Voici la grande aventure d'une opération de sauvetage complètement dingue, menée par une femme au tempérament de feu.
1: Youpi ! L'opération Abou Simbel est lancée !
0: C'est l'année 1954. Assise à l'arrière d'un taxi noir et blanc, Christiane Desroches Noblecourt, 41 ans, tente de se frayer un chemin à travers les avenues remuantes du Caire. Le pays a beaucoup changé depuis ses dernières missions archéologiques. Il y a 2 ans, la révolution a renversé le roi Farouk et c'est désormais un président, le général Gamal Abdel Nasser, qui dirige l'ancienne terre des pharaons. Nasser veut transformer le pays de fond en comble. Une nouvelle ère commence. Christiane est de retour au Caire pour participer à la création d'un centre d'études sur l'Égypte antique. Il faut dire qu'elle a de la bouteille et une sacrée réputation. Droite dans ses bottes, audacieuse, enthousiaste, c'est une force qui va. Enfin, normalement, hein, parce que là, coincée dans les bouchons, elle n'avance pas beaucoup. Qu'importe. La jeune femme est déjà ailleurs. Ses pupilles frétillent. Par-delà l'agitation et le bruit, derrière la ville, au bord du désert, il y a les pyramides de Gizeh, l'odeur du Nil, la poussière et le sable. Le cœur de Christiane bat la chamade. Impatiente de retrouver les temples, les tombeaux, elle voudrait que le temps s'accélère. L'archéologue a l'Égypte dans la peau. Lors des fouilles, ses doigts, experts, parlent le langage secret des choses. Elle sait interroger délicatement les pierres, les objets. Elle comprend leur mystère. Entre l'Égypte et Christiane, la folle histoire d'amour ne date pas d'hier. Christiane a 8 ans. Le soleil dans le dos, elle feuillette une revue sur les pharaons. Les doigts sur le papier glacé, peu à peu, se réchauffent. Du bout de l'index, oh, elle sent du sable. Soudain, transportée dans le passé, le Nil surgit devant ses yeux. Là, entre les longues tiges des papyrus, des femmes et des hommes vêtus de paille, entourés de flamants roses, oh, d'hippopotames. Ils sont si beaux, si heureux. 2 pages plus loin, les portes du tombeau de Toutankhamon s'ouvrent. Dans la pénombre, le masque du pharaon chargé d'or s'éveille. Tout autour, des statuettes, des arcs, des trompettes d'argent se mettent à voler. L'enfant referme le magazine. A-t-elle rêvé? Qu'importe, le passé, ce jour-là, a pris vie devant elle.
2: C'est pas mal résumé, là.
3: Mais ça y est, on est arrivé.
0: Arrivé? Mais où?
2: Au musée égyptien du Caire, place Tahrir. Tout le temps vous avez blablaté. Le taxi et moi, on a avancé. Choukra lak, Saïdi.
0: Avant d'entrer, Christiane prend une grande respiration.
2: Qui sont les grincheux que je vais devoir affronter cette fois?
0: L'archéologie à cette époque est un monde d'hommes. Rares sont les femmes égyptologues et, parmi elles, aucune ne dirige de fouilles sur le terrain. Pionnière en la matière, Christiane a dû enfiler ses gants de boxe plus d'une fois.
2: Je suis une bagarreuse. Si ces messieurs ont peur que je leur fasse de l'ombre, qu'ils changent de trottoir. Bon allez, c'est parti.
4: Bonjour, Madame Desroches-Noblecourt. Bienvenue. Nous avons du pain sur la planche.
2: Ça tombe bien. J'adore les baguettes.
0: À midi, en plein déjeuner avec Mustapha Amer, le directeur des antiquités, une drôle de nouvelle l'a fait tomber de sa chaise.
2: Comment ? Vous pouvez répéter ?
4: Le président Nasser a décidé de construire un immense barrage dans le sud, près d'Assouan. Tous les temples nubiens seront noyés, et parmi eux, ceux d'Abou Simbel.
0: Christiane, recrache sa cuisse de poulet. Lorsque l'heure est grave, on oublie les convenances. Noyer Abou Simbel ? C'est absurde, impossible, incroyable!
2: Ces temples ont été construits en grès rose. Ils vont fondre dans l'eau et disparaître à jamais! Vous ne pouvez pas laisser faire ça!
0: Face à elle, Mustapha Amer semble démuni, résigné.
4: La décision a été prise, c'est trop tard. Et puis ce barrage va fournir de l'électricité à des milliers de villages.
0: Sur ce point, évidemment, Christian n'a rien à redire. Mais sacrifier l'un des plus beaux temples de l'Égypte antique? Un sanctuaire vieux de 5000 ans, elle ne peut l'accepter. Alors, elle monte au créneau et passe la quatrième.
2: Si vous ne pouvez rien, alors laissez-moi faire. Je remuerai ciel et terre pour préserver les temples d'Abou Simbel. Je ne vous demande qu'une chose. Pas de bâton dans les roues, mon coco.
0: Mustapha Amer joue le jeu, et même davantage. Il envoie des archéologues sur le terrain dresser une liste de tous les sites menacés afin d'alerter le monde entier. Bien joué! Christiane sait qu'elle est face à un mur, d'autant qu'on lui reproche de se mêler de ce qui ne la regarde pas.
2: Mais justement, ça me regarde. Ça nous regarde tous. Les temples d'Abou Simbel appartiennent à l'humanité. C'est en Égypte qu'est née notre civilisation.
0: Impossible d'empêcher la construction du barrage ? Ok. En revanche, on peut sauver les temples en les déplaçant, par exemple. Déplacer deux temples monumentaux de plus de 60 mètres de haut, creusés dans la montagne? De toute l'histoire, cela n'a jamais été fait. Tant mieux, il faut une première atout. Qui plus est, ce ne serait pas la première opération périlleuse de Christiane. À Paris, pendant la Seconde Guerre mondiale, elle a fait évacuer, en secret, des milliers d'objets égyptiens du musée du Louvre pour les protéger des nazis et des bombardements. Ensuite, elle a rejoint la résistance. Christiane Desroches-Noblecourt n'abandonne jamais, et surtout pas maintenant. Le sauvetage d'Abou Simbel est devenu sa raison de vivre. Dès l'hiver 1954, elle se rend sur place, accompagnée par des géographes, pour prendre des mesures et faire des relevés.
2: Ce genre de projet se prépare. En route, mauvaise troupe. Direction le sud.
0: En chemin, l'archéologue apprend que le président Nasser a du mal à financer son barrage. Les travaux sont donc retardés. C'est le début d'une folle course contre la montre. L'équipe arrive à Abou Simbel en pleine tempête de sable.
2: Accrochez-vous, ça va passer.
0: Les vents, une fois calmés, les deux temples apparaissent. Au bord du nid, stupéfiant de beauté. Wow. Oh. Christiane et son équipe semblent minuscules face aux gigantesques statues de Ramsès II. Il fait 58 degrés à l'ombre, mais vaille que vaille, l'archéologue prend ses mesures. Christiane a désormais de puissants soutiens en Égypte, parmi lesquels le brillant ministre de la Culture, Saroïd Okacha, qui se battra comme elle, bec et ongles. Mais Nasser, lui aussi, a avancé. En 1958, la Russie, qu'on appelle alors l'URSS, annonce financer le barrage. Oh purée, il faut passer à l'action.
2: J'ai promis que je remuerais ciel et terre pour sauver ces monuments. J'irai jusqu'à secouer un autre monument s'il le faut.
0: D'autre monument, c'est...
2: Le général de Gaulle! Je n'ai pas le choix alors. Je dois taper très haut. Et comme le général est immense, bah, ça tombe très bien.
0: Oh, quelle femme! Bonne chance! De retour à Paris, en filoutant un peu, Christiane obtient un rendez-vous avec le président de la République. La porte s'ouvre. La jeune femme entre.
5: Ah, alors, madame, de quoi est-il question ?
0: L'archéologue déroule toute son histoire avec passion, enthousiasme, sans oublier quelques flatteries.
2: Monsieur le Président, c'est un problème à votre mesure. Si le général de Gaulle ne fait rien, personne ne pourra rien.
0: Oh, elle est sacrément maligne ! Et bingo ! Ça marche !
5: Ma foi, vous avez gagné, madame.
0: L'implication du général de Gaulle permet de réunir d'importants financements, dont ceux de l'UNESCO, une organisation internationale dont le but, entre autres, est de protéger la culture dans tous les pays. Tout le monde est sur le coup. Nous sommes en 1960. L'archéologue à la pêche, que dis-je, la patate.
2: En Égypte, le sauvetage d'Abou Simbel est devenu le problème numéro un.
0: Reste à ficeler un bon plan d'action. Pour les sauver, les temples seront donc déplacés sur une autre colline, plus haut. Ce qui veut dire les découper en gros morceaux, les surélever, puis les réassembler. Christiane, pâle comme un linge, craint le pire.
2: Ça va être une sacrée boucherie. Oh, espérons que la côtelette soit bien découpée. Et surtout, n'oubliez pas, les temples ont été conçus en fonction de la course du soleil. On ne peut pas les replacer n'importe comment.
0: Deux fois par an, en effet, l'astre du jour se glisse à travers l'entrée principale pour éclairer tout au fond, dans une petite salle obscure, une statue de Ramsès II. Alors, 2 cm de plus à gauche ou à droite et... c'est loupé. En 1966, 1000 blocs de 30 tonnes sont découpés et numérotés. Puis, ces 300 000 tonnes de roches sont déplacées à l'aide de grandes grues. Le 22 septembre 1968, les temples d'Abou Simbel sont entièrement reconstitués. Christiane croit rêver.
2: J'arrive pas à y croire. Grâce à la collaboration de tous, on y est arrivé.
0: Soudain, miracle! Les rayons du soleil pénètrent dans le temple et illuminent la fameuse statue du pharaon.
2: Oh, j'ai l'impression que Ramsès II est content.
6: Bravo, Christiane!
0: Deux ans plus tard, les travaux du grand barrage seront eux aussi terminés.
2: On a été plus rapide. De toute façon, on n'avait pas le choix.
0: Après ça, Christiane Desroches-Noblecourt a continué de déplacer les montagnes. Ou plutôt, les momies. En 1976, elle réussit l'exploit de faire venir celle de Ramsès II à Paris pour la sauver de mauvais champignons. Plus tard encore, elle se lancera dans de grandes fouilles dans la vallée des Reines en espérant découvrir des tombes inconnues. Christiane ? Christiane ? Mais où courez-vous ? Attendez-moi ! Moi aussi, je partirai.

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2: Merveilleux.

Lorsque la momie de Ramsès II est venue à Paris, en 1976, elle a été reçue avec tous les honneurs dus à un chef d'État. On lui a même délivré un passeport.

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0: Bienvenue à bord de la Disco Mobile, une voiture mélodique dans laquelle vous et moi, j'aimerais qu'on parte à l'aventure, à la découverte d'artistes qui sont devenus des légendes de la musique. Vous êtes prêts? Alors attention, transformation! Eh oui, aujourd'hui c'est moi qui prends le volant. Alors attachez vos ceintures, je vais vous raconter mon histoire. Aujourd'hui je suis Charles Aznavour. Je m'appelle Charles Aznavourian. Je suis né le 22 mai 1924 à Paris. Mes parents sont arméniens. Ils ont fui leur pays, arrivés en France, ils sont devenus restaurateurs. Et à côté, ma mère est comédienne, mon père, chanteur. Tous les soirs, au restaurant, il y a foule, des exilés, des artistes, on chante, on danse. Alors, moi, ça me met des étoiles dans les yeux. C'est décidé, je veux devenir chanteur. J'apprends le piano, je vais à l'école des enfants du spectacle. Plus tard, je change de nom et je deviens Charles Aznavour. Oh, il y a deux artistes que j'adore par-dessus tout, Charles Trenet et Edith Piaf.
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0: J'ai 17 ans et je fais la rencontre de ma vie. Pierre Roche, un compositeur et pianiste tellement talentueux. Lui et moi, on devient amis et on décide de faire des concerts ensemble. On fait des chansons super rythmées à l'américaine et le public adore. Moi, je commence à écrire et je ne suis pas trop mauvais.
3: Voici Roche et Aznavour.

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2: J'ai 23 ans et une vie de folie, mais là, ça va encore plus loin. Un jour, Édith Piaf nous découvre et nous prend sous son aile. L'idole de mon enfance devient mon amie. Et pour elle, je fais tout. Chauffeur, régisseur, éclairagiste, secrétaire, confident. Elle me dit, t'es un génie, mais t'es con. Pour elle, je me fais même raccourcir le nez. Ouais, j'avais un gros nez. J'étais complexée, elle m'a conseillé d'en changer. Avec Pierre Roche, on a joué pendant un an et demi au Canada. On rêvait de conquérir l'Amérique. Et puis, il est resté sur place, il s'est marié. Et moi, je suis rentrée à Paris, toujours en quête de célébrité, mais ça ne se passe pas bien. On trouve ma voix embrumée, ma gestuelle dérangeante, mon corps trop petit.

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Je suis si convaincue que ça ne va pas marcher que je chante dos au public. 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Et là, c'est incroyable. Le public se lève et m'ovationne. Je connais enfin la gloire que j'ai tant attendue. Et à partir de là, j'enchaîne les succès. Je suis reçue à l'Élysée, je tourne dans des films, j'écris des livres. Je deviens un véritable homme d'affaires, un fou de travail. Et puis, j'apprends à chanter mes chansons en anglais, en espagnol, en italien, en allemand, en russe. Dans chaque pays où je vais, j'adapte mes concerts et mes...

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2: Ah oui, alors ça, c'est pas ma voix. Et non, j'écris pour d'autres artistes, et notamment pour les idoles des jeunes, Sylvie Vartan et Johnny Hallyday. C'est lui qu'on écoute. Je touche toutes les tranches d'âge. J'ai 40 ans et je deviens numéro 1 en France.
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4: La lune.
3: Oui, c'est à peu près
4: ça. Oui, c'est ça.
2: Beaucoup me reprocheront mon ambition, mon attrait pour l'argent, le fait que je ne paie pas mes impôts en France. J'ai réussi et je veux que ça se voit. J'exhibe fièrement mon succès, je porte des manteaux de fourrure, des vestes en soie, des chaussures de cuir à talonnettes et je conduis des voitures de luxe. Alors forcément, ça ne plaît pas à tout le monde. Mais j'ai connu la misère, j'en suis aujourd'hui bien loin, mais je n'oublie rien.

Mes chansons sont inspirées de ma vie. J'écris toujours à la première personne. J'incarne. Et c'est ça qui touche le public. J'ai traversé tant d'épreuves. J'ai connu la bohème, la pauvreté, le racisme. Alors, avec mes chansons, je lutte contre toutes les formes de ségrégation. Pour moi, il n'y a pas d'être inférieur. Je prône la différence. À cette époque, c'est encore un délit d'être homosexuel en France. On n'en parle pas ou on s'en moque. Mais moi, je casse les codes et j'écris ça.

0: je me devais de faire quelque chose pour les autres. Je me devais de ne pas penser qu'à être en haut de l'affiche, mais de m'aider de cette affiche pour pouvoir aider les autres.
1: Je suis un humaniste, un défenseur des causes justes. J'ai réuni 90 artistes en écrivant une chanson caritative pour aider l'Arménie qui avait subi un séisme. Toute ma vie, j'ai défié les tabous. 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Je suis le petit Arménien miséreux devenu milliardaire. 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Je suis le chanteur à la voix embrumée qui aura conquis le monde entier. Je suis celui qui a transformé la bohème en lumière. Je suis Charles Aznavour.

0: j'ai oublié de vous dire, la sage-femme de la clinique où je suis née n'arrivait pas à écrire mon prénom, Chanour. Alors elle a écrit Charles. Oh, j'ai mon étoile sur Hollywood Boulevard. Eh, j'ai été mariée 3 fois avec Micheline, Evelyne et Oula. J'ai 6 enfants, Seda, Katia, Micha, Charles, Patrick et Nicolas. 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Et moi, je suis mort à 94 ans. Oh, j'ai été nommée ambassadeur d'Arménie. Et j'ai hébergé Johnny Hallyday pendant 2 ans. Oh, j'ai 3 chansons qui ont été censurées à la radio parce que, a priori, j'avais des paroles un peu trop favorables.
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3: La berce.
4: Bah c'est quoi la berce? Berce, B-E-R-C-E. Ah, berce. Ah oui, c'est cette plante à fleurs qu'on voit partout dans la nature avec une longue tige verte et de toutes petites fleurs blanches au bout qui forment comme un parasol. Première révélation sur la berce.
3: Une seule ombelle de berce peut compter plus de 1000 fleurs.
4: T'es sûr? Attends, je vérifie. 1, 2, 3, 1000. Bah c'est vrai.
3: Des fleurs blanches minuscules d'à peine quelques millimètres chacune. Mais regroupées toutes ensemble, elles forment des ombelles qui peuvent parfois dépasser 20 cm de diamètre et perchées au bout d'une tige qui peut parfois dépasser 2 mètres de haut. Ces inflorescences forment de véritables panneaux publicitaires immanquables pour les insectes.
4: Comment ça, des panneaux publicitaires? Deuxième révélation sur la berce.
3: Plus de 100 espèces d'insectes différents viennent butiner la berce.
4: Attends, je vérifie. Une... Je plaisante. Bah, pourquoi ils adorent la berce? Les insectes, au fait?
3: Tout simplement parce qu'elle produit beaucoup de nectar. Conséquence, mouches, papillons, abeilles, guêpes, coléoptères, punaises, toute une foule de butineurs à six pattes en profite.
4: Approchez, approchez! Il y en aura pour tout le monde!
3: Et ce succès profite aussi aux plantes alentours.
4: Non, on pousse pas! Non, on pousse! Non, on ne pousse pas! Bernard, stop! Non! Comment ça? Aux alentours.
3: Après avoir butiné la berce, les insectes vont ensuite visiter les fleurs qui se trouvent à proximité de celle-ci et qui sont moins visibles que la berce. Ainsi, certaines plantes rares se reproduisent mieux quand elles se situent non loin des plants de berce.
4: Ah ! Et enfin, troisième révélation sur la berce.
3: La berce est proche parente de certains légumes parmi les plus connus et aussi de certaines plantes parmi les plus toxiques.
4: Attends, elle est proche des légumes ou des plantes toxiques? Parce que dans une assiette, c'est pas du tout la même chose.
3: En fait, la berce appartient à la famille des apiacées, tout comme la carotte, le persil, le pané, le fenouil, le céleri, la nette, la coriandre, le cumin et bien d'autres célébrités potagères.
4: Je peux avoir un autographe?
3: Mais la famille compte aussi quelques membres bien moins alléchants, tels que la grande ciguë, une des plantes les plus toxiques d'Europe. Il suffit de quelques grammes de fruits de cette plante pour tuer un humain adulte.
5: Bonjour.
4: Par l'étage de la coccinelle, Satterlipopette.
2: Merci. Bisous.

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7: Et coucou les petites curieuses et les petits curieux, la paix s'il vous plaît.
8: Bonjour, je m'appelle Sophia et j'ai 7 ans. Je voudrais savoir pourquoi les gens se font la guerre. Merci, au revoir.
7: Ça, c'est une grande question, Sophia. Pourquoi les gens se font la guerre, qui malheureusement est encore d'actualité? Vincent Crouzet, vous êtes ancien agent de la Direction Générale de la Sécurité Extérieure, la DGSE. Vous êtes écrivain et spécialiste aujourd'hui de géopolitique. Vous venez d'écrire d'ailleurs un livre, Comment vivre dans un monde en guerre? Alors, que pouvez-vous répondre à Sophia?
9: Alors, Sophia, bon, d'abord, la guerre, c'est un terme générique. Ça veut dire plutôt faire une action violente contre quelqu'un d'autre. Tu peux faire la guerre en famille, malheureusement, tu peux faire la guerre, malheureusement, avec copains. Mais là, j'imagine que tu parles, en fait, de conflits armés, souvent entre nations, entre pays, sachant aussi qu'il peut y avoir une guerre civile, donc interne, à un pays. Alors, pourquoi on fait la guerre? Alors, malheureusement, la guerre, ben, on la fait depuis la nuit des temps, depuis le début de l'humanité. Et souvent, il ne faut pas se le cacher, on a tous une part de violence en nous, et les hommes, souvent les hommes, alors là je parle du genre masculin, malheureusement prennent plaisir parfois à faire la guerre, il ne faut pas se le cacher, et ils trouvent des prétextes pour faire la guerre, souvent des prétextes d'ordre économique, d'ordre politique, d'ordre parfois religieux, d'ordre territoriaux, par exemple. Quelqu'un, un chef d'État, peut dire « Voilà, cette bande de territoire-là, il y a 400 ans, faisait partie de mon pays, et donc je veux la récupérer au nom de l'histoire. » Mais en fait, c'est un prétexte pour épandre la violence. Et cette violence, eh bien, il faut que chacun, en nous, nous la contrôlons. Parce que nous avons chacun une responsabilité sur la paix et sur la guerre. Et il faut que tout le monde comprenne que la prospérité, en fait, on ne la gagne pas en faisant la guerre, mais qu'on la gagne seulement dans le cadre de la paix, et cette paix qui peut amener la fraternité entre nous. Et malheureusement, la guerre, eh ben, c'est pas une anomalie. Tu vois, on vit dans un monde en paix depuis depuis très longtemps. Enfin, on pense que l'on vit dans un monde en paix, mais tu sais, la France, il y a eu les guerres de décolonisation. Ensuite, nous, on a fait la guerre, par exemple, à l'État islamique en Irak et en Syrie, il y a très peu de temps. Et puis, malheureusement, il y a un conflit en Europe qui est à 2000 km de chez nous. 2000 km, c'est rien du tout.
7: Il y a aussi au Proche-Orient, enfin, et on n'est pas dans un monde en paix
9: et au Proche-Orient.
7: En fait. Et puis ailleurs, en Afrique, sur le continent africain.
9: Absolument. Et puis, le Proche-Orient, c'est la Méditerranée, c'est notre mer commune. Donc, c'est très proche. Donc, en fait, nous vivons, malheureusement, dans un monde en guerre. Il faut vraiment le prendre en compte, mais il ne faut pas en avoir peur. Il ne faut pas le subir. Et donc, il faut bien s'informer.
7: Eh bien, le monde n'est pas encore sorti d'affaire, malheureusement. 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

0: derrière des buissons de garrigues, comme un couinement de chaton. C'est presque imperceptible. Ce doit être une petite bestiole et très discrète. Et si c'était le gecko, cette bestiole championne de l'escalade?
1: La

0: Quand c'est...
1: Oh ! Un mouvement furtif sur le rocher. Ça y est, elle est là, sous mon nez. C'est un petit lézard. Il a la même couleur que le caillou.
0: Oh, crie pas comme ça, Luma. Tu fais fuir les mouches. Je chasse, moi.
1: Avec ses grands yeux ronds et ses pattes aux doigts plats étalés en éventail, c'est un gecko. Il en existe plus de 1200 espèces dans le monde. Et puisque nous sommes

0: très efficace, ton camouflage.
1: Oh, chut. J'étais à deux doigts de battre mon record de gobage de mouche en moins de 5 minutes. Bon, maintenant c'est mort. Bon, c'est pas grave. On n'a qu'à faire une bataille de regards. Je vais te gagner, c'est sûr.
0: Ah bah évidemment, tu vas gagner. Pas la peine de venir coller ton nez au mien. Les Gecko-Tarentes de Maurétanie n'ont pas de paupières. Vous ne pouvez pas fermer les yeux, c'est trop facile.
1: Bon, ok. Je vais trouver autre chose.
0: La tarente recule. Elle ouvre sa large gueule d'où sort une langue très très longue. Et elle nettoie son œil droit avec sa langue à la manière d'un essuie-glace.
1: Le premier qui arrive en haut du chêne-liège sur la crête a gagné. C'est la nuit de tous les défis.
0: Le Gecko-Tarente de Maurétanie est un petit reptile nocturne à la fois vif et discret. Il n'a aucun mal à se repérer dans le noir grâce à ses grands yeux proéminents. À l'instar du chat, sa pupille verticale se dilate quand la nuit tombe, ce qui lui permet de voir comme en plein jour. La tarente est partie comme une fusée en direction de l'arbre. Elle escalade le tronc en quelques secondes et disparaît dans les feuillages.
1: Gagné !
0: Tu es une vraie championne de l'escalade. Mais où es-tu ?
1: Je suis tout à côté de toi. Tu me cherches sur la branche alors que je suis sous la branche. Je tiens à l'horizontale et tout ça sans gonflette. Mate mes pattes, elles sont toutes fines et mes doigts plats en éventail. Regarde, on dirait des feuilles toutes légères.
0: La tarente de Maurétanie appartient à une famille de gecko appelée Phyllo Dactylidae. En grec ancien, phyllon signifie feuille et dactylos doigt. Sous chacun des 20 doigts de la tarente se trouvent 12 lamelles qui ressemblent à des coussinets. Ils sont composés de milliers de poils qui forment comme de microscopiques petits arbres pourvus de centaines de branches minuscules appelées spatules. Quand ces spatules sont au contact d'un support, il se produit une interaction électrique. Le gecko s'accroche ainsi très facilement à n'importe quelle paroi et dans n'importe quelle position.
1: Je tiens même accroché par un seul doigt. Allez, maintenant, on va faire un défi apéro.
0: La tarente part en trombe, descend de l'arbre et file vers un hameau de maison en contrebas de la colline.
1: Objectif apéro à 10 mètres sur le mur de cette baraque. J'enclenche le mode super discrétion pour passer sous les radars.
0: Les radars? Mais quel radar?
1: Les chats!
0: La tarente contourne un buisson de laurier et se poste dans la pénombre à l'angle de la maison. Elle attend un moment pour vérifier que les humains attablés sur la terrasse ne la voient pas, puis elle s'élance sur le carrelage. Elle passe entre les pots de fleurs, escalade le mur et se dirige par un coup successif vers l'applique lumineuse qui éclaire la terrasse.
1: Voilà, ça c'est l'apéro. Un super gueuleton de moucherons, moustiques et papillons. C'est open bar. Ces idiots sont attirés par l'ampoule accrochée sur le mur.
0: Deux papillons de nuit sont posés près de l'ampoule. La tarente se fiche complètement, puis elle avance en décollant extrêmement lentement sa patte avant droite. Elle la déroule pour la recoller un peu plus loin. Son corps suit, lui aussi au ralenti. Elle attend encore, puis avance sa patte arrière gauche exactement de la même manière, tout en contrôle. Elle est désormais toute proche. Oh ! D'un coup, elle fonce comme un éclair et gobe le papillon dans sa grande bouche.
1: Il est eu à temps, celui-là. Quand ils s'approchent trop de l'ampoule, ils ont un goût de grillé. Moi, je les préfère nature. Zut! Les habitants de la maison ont éteint la lumière. Ah, je vais devoir changer de cantine. Allez, zou! Près des escaliers qui descendent vers la route, il y a un lampadaire. Et tout en haut, c'est la fête du papillon.
0: La tarente redescend rapidement du mur. Elle passe sous un gros buisson de laurier rose et...
2: Attention, le chat!
0: La tarente monte dans le buisson de laurier. Le chat se dresse sur ses pattes arrière. Il donne des coups dans les branches avec ses pattes avant et... Oh non! Il l'a attrapé! Je vois la queue de la tarente dépasser de sa gueule.
1: Tu rigoles? Je lui ai laissé le bout de ma queue en guise de joujou. Allez, hop! Direction les lampadaires!
0: La queue du gecko peut se rompre en cas de danger. Après la déchirure, ses vaisseaux sanguins rétrécissent, ce qui empêche le sang de couler. Peu à peu, il va se refabriquer de la peau et faire repousser sa colonne vertébrale. Grâce à ce processus de régénération cellulaire unique, en quelques semaines, il aura une nouvelle queue.
1: J'en peux plus.
0: La tarente s'est allongée au milieu des feuilles séchées. Ça ne va pas?
1: C'est mon défi ponte. Je ne vais plus pouvoir tenir très longtemps.
0: Ah, tu es une femelle et tu es enceinte.
1: Il me faut trouver une cachette pour déposer mes œufs. Là, entre ces deux buissons, sous ce tas de grosses pierres, il y a un trou.

0: Et voilà le travail. On y retourne.
1: Mais tu ne restes pas auprès de tes œufs. Tu ne vas pas protéger tes petits.
0: Oh là non. Pfou. Chez nous les geckos, c'est chacun pour soi. Et puis, il vaut mieux pour eux. Parce que parfois, les petits, on les mange. Mais si ça t'amuse, tu peux t'en occuper, toi.
1: Non, merci. D'ailleurs, en France, vous êtes une espèce protégée. Il est interdit de vous capturer, ni même de transporter vos œufs.
0: Bon ben, je te laisse. Il y a une terrasse gigantesque derrière cette

Nous avons entendu que la Tarente de Maurétanie appartient à une famille de geckos appelée Philodactylidae. Qu'est-ce que cela signifie? Que la Tarente adore la philo? Que la Tarente est une descendante des ptérodactyles? Qu'elle possède des pattes aplaties en forme de feuilles? Bravo! Le mot Philodactylidae en grec ancien est composé de deux mots, phulon pour feuille et dactylos pour doigt, ce qui signifie que cette famille de geckos a des pattes aux doigts aplaties en forme de feuilles. C'était une aventure pleine de défis, mais c'était bestiolement génial!

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En voulant fuir l'arrivée de la Castafiore à Molinsart, le capitaine Haddock a trébuché dans l'escalier et s'est fait une entorse. Désormais immobilisé par un plâtre et obligé de cohabiter avec Coco, le perroquet taquin que lui a offert la cantatrice, le capitaine a demandé à Tintin de lui trouver un fauteuil roulant afin de pouvoir échapper au tumulte du château. Mais les malheurs semblent vouloir le poursuivre jusque dans le parc.

0: bonjour, cher ami.
1: Bonjour, madame Testafiore.
0: Ah, oh, vous cherchez le capitaine O'Clock, sans doute. Vous le trouverez à la roseraie. Le pauvre, il a été piqué au nez par une guêpe.
1: Hein? Merci, je vais le voir tout de suite. Une piqûre de guêpe sur le nez. Le pauvre. Ça doit être horriblement gênant. Allons, bon, encore un drame. Que se passe-t-il?
0: Oh, c'est vous! Voyez l'affreux malheur qui m'arrive! Mon collier vient de se casser!
1: Ne vous désespérez pas, madame. Les perles n'ont pu rouler loin. Nous les retrouverons toutes.
2: Je suis là, madame!
0: Ah, vous voilà enfin, ma fille! Il y a un quart d'heure que je vous appelle. Vous auriez pu aider monsieur à ramasser mes perles.
1: Tenez, madame. Je crois qu'il n'en manque aucune.
0: Oh, je vous remercie infiniment, mon jeune ami. Ce n'est pas que ce collier-ci est une grande valeur, ce n'est qu'un bijou de fantaisie. Mais il est de Tristan Bjorn. Et Tristan Bjorn, on dira ce qu'on veut, c'est toujours Tristan Bjorn.
1: Évidemment.
0: Et vous, ma fille, qu'attendez-vous pour les enfiler sur le collier?
2: Oui, oui, madame, oui.
1: Maintenant, Milou, allons voir comment va le nez du pauvre capitaine.
3: Sans vouloir vous faire de reproches, capitaine, pourquoi leur avez-vous parlé de ma rose?
1: Eh bien, capitaine...
4: Quoi, votre rose?
1: Comment vous sentez-vous, madame?
4: Votre rose? Allez-vous bientôt me laisser tranquille avec votre rose? Si on ne m'en avait pas fourré une sous le nez, mille sabords, je n'aurais pas en ce moment un pif comme un feu rouge.
3: Pardon, Blanche.
5: Excusez-moi, madame, n'auriez-vous pas vu mes ciseaux de couture? Vous savez, les petits ciseaux dorés.
0: Qu'en aurais-je fait, ma fille? Ce n'est pas à moi de veiller sur vos affaires.
5: Sûrement pas, madame. C'est curieux, je les avais encore tout à l'heure quand vous m'avez appelée la première fois. Et revenu à mon banc, je ne les ai plus retrouvés.
0: Eh bien, cherchez mieux, ma fille. Ils ne se sont tout de même pas envolés, vos ciseaux, non?
5: Bien sûr, madame.
6: Pendant ce temps-là...
5: Des petits ciseaux tout en or. N'est-ce pas qu'ils sont jolis, oncle Matteo?
6: Magnifique, Mirka. Trois jours ont passé.
7: Allô, je suis bien chez Monsieur Boulu? Ah, c'est Madame Boulu. Ici le capitaine Haddock.
8: Ah, c'est Monsieur du Château.
9: Dis-lui que je suis pas là.
8: Non, il est parti depuis ce matin. Ah, il vous avait promis d'aller chez vous? Ah. Non, je suis pas au courant. Je le lui dirai, monsieur. Oui, sans aucune faute, monsieur.
7: S'il n'est pas ici demain, tonnerre de Brest, j'en fais venir un autre.
10: Quoi encore?
7: Allô?
10: Allô, c'est toi, vieux flibustier? Ici, Séraphin. Toutes mes félicitations, mon cher. Sacré farceur, là. T'as bien caché ton jeu.
7: T'as bien caché mon jeu? Moi? Je ne comprends pas. Que voulez-vous dire?
10: Et toujours la même cachotière. Allons, ça va, inutile de faire la bête. Je tenais à être le premier à te congratuler. Mais pour l'assurance.
11: Que ta castagnette ne s'en passe pas, j'ai dû partir en Provence ces jours-ci, mais je ne perds pas la chose de vue. Je viendrai à C4 matin. Allons, vieux frère. À la voyure. Et encore une fois, Provincial.
10: Je...
12: Mais qu'est-ce qu'il voulait, ce casse-pied, avec ses félicitations? Bah, n'y pensons plus. Une bonne pipe maintenant. Et les journaux.
7: Allons, bon, quoi encore?
13: Un télégramme pour vous, monsieur.
7: Un télégramme?
13: Ainsi que le nouveau Paris Flash.
7: Merci, Nestor. Voyons ce télégramme.
12: Ah, ça, mille millions de mille sabords, qu'est-ce que ça signifie?
14: Un problème, capitaine?
12: Lisez ça. Et dites-moi si vous y comprenez quelque chose. Ce casse-pied de Lampion vient de me téléphoner pour me féliciter lui aussi.
14: Ah? Sincères félicitations, signé capitaine Chester.
12: N'est-ce pas que c'est bizarre?
14: En effet.
12: Allez, rien tel que Paris Flash pour se changer les idées. Quoi?
14: Qu'y a-t-il?
12: Regardez.
14: Exclusif. Bianca Castafiore, le rossignol milanais, va épouser un vieux loup de mer.
12: Cet agant, joyau des Ardennes belges, célèbre dans le monde entier pour ses chants de tulipes, que Bianca Castafiore a rencontré son futur mari, l'amiral en retraite, Haddock. Ils ont oublié un dé. Nos reporters sont allés à Moulinserre. et en ont rapporté pour vous ces images de bonheur, tonnerre de Brest.
14: Le perroquet qu'elle lui a offert est devenu le confident de ses pensées.
12: Mélomane averti, il ne se lasse pas d'entendre la voix d'or chanter pour lui seul son grand succès, l'air des bijoux de Faust. Mille millions de mille sabords, si je tenais le bougre d'extrait d'hydrocarbure qui a pondu ses calembres d'aine. Et toi, prends ça, perroquet de malheur.
0: Buongiorno, Tintin. Buongiorno, cher capitaine Cornac. Avez-vous vu les magnifiques articles que Paris Flash m'a consacrés?
12: Vous appelez ça un magnifique article? Annoncer ainsi notre mariage?
0: Ah oui, très drôle, n'est-ce pas? Mais c'est sans aucune importance. Les journaux m'ont déjà fiancé successivement au Maharaja de Gopal, au Baron Al-Masoud, chef du protocole à la cour de Sildavi, au colonel Spons, au marquis de Gorgonzola, et j'en passe. Alors, vous comprenez, je suis habituée.
12: Eh bien, moi, pas, madame. Et je... Alors?
9: Ici Dupont avec D.
15: Et Dupont avec T.
9: Nos meilleurs bœufs de...
15: Nos meilleurs meufs.
9: Non, enfin, en un mot, toutes nos félicitations, capitaine. Nous venons de lire Paris Flash et...
12: Ah, oh, le diable les emporte.
3: Tiens, c'est curieux, pas une ligne sur ma rose.
9: Mais... Oh, ça, par exemple.
3: Cher ami, cher vieil ami, toutes mes félicitations. Oh, quelle joie pour moi d'apprendre cette bonne nouvelle. Mais pourquoi nous l'avoir cachée si longtemps?
13: D'autres télégrammes, monsieur. Et que monsieur me permette de lui adresser moi aussi mes respectueuses félicitations.
14: Félicitations, boucherie sans eau. Toutes nos félicitations, monsieur et madame Boulu. Sincères félicitations, docteur Rotule. Mes plus enthousiastes félicitations, Oliveira da Figueira. Vive félicitations.
13: Allô, oui? Oui? Un instant, monsieur. C'est la télévision, monsieur. Il demande si...
12: La télévision, à présent? Ah non, qu'on fiche la paix. Je me refuse à faire le zouave devant leur caméra.
13: Mais monsieur...
12: Il n'y a pas de mais ni de si. Les journalistes, moi, j'en ai par-dessus la tête. Dites-leur carrément que je ne suis pas là.
13: Mais c'est que, monsieur, c'est à madame Castafiore qu'il désire parler.
0: À moi? Vous ne pouviez pas les dire plus tôt, mon pauvre garçon? Allô, j'écoute. C'est moi-même. La télévision? Oui. Mais oui, avec plaisir. Quand? Demain? Bien entendu. Oui, oui. À demain. Oh, ils sont à Saumon. Mais que voulez-vous? Ils seront ici demain après-midi.
12: Quoi? Qu'est-ce que c'est encore?
14: Attendez, j'ouvre.
3: Je me demande par qui ces journalistes ont appris des choses que l'on me cache à moi.
0: Oh, Rinoval! Quelle idée charmante!

0: Chère madame, cher capitaine Haddock,
1: mais...
0: c'est d'une main qu'une émotion légitime fait trembler que je prends la parole au nom de la société Les Amis de la Fanfare de Moulinsart pour vous exprimer la joie de tous vos concitoyens à l'occasion du...
2: Comme

0: C'est adorable. Il faudrait leur offrir une coupe de champagne.
1: Quoi ? Du champagne ? Ça...
2: Quelques verres plus tard... Et le lendemain après-midi...
3: On va mettre les deux fauteuils ici au centre.
4: Okay.
3: Et toi, avec ce projet-là, tu t'apprends au plafond.
4: Tonnerre de Bresse. Une véritable invasion barbare.
3: Aïe, oh, pardon.
4: Ne pouvez pas rester ici.
5: Chère madame, je vais vous expliquer ce que nous allons faire. Il s'agit d'une émission en différé.
0: Ah, très bien. Mais nous parlerons plus à l'aise sur ce divan.
5: Voilà. J'apparais à la première séquence et je dis quelques mots pour présenter l'émission. Ensuite, je vous pose une première question et les caméras se braquent sur vous. À partir de ce moment, on ne m'entendra plus que off.
0: Ah !
5: À la fin de cette séquence, je vous demanderai si vous consentez à chanter quelque chose spécialement à l'intention de nos téléspectateurs.
0: Avec plaisir, naturellement.
5: Merci. Pour la seconde séquence, vous vous dirigez lentement vers le piano où votre accompagnateur vous attend et vous chantez. Que chanterez-vous, madame ?
0: Mais je ne sais pas. L'air des bijoux de Faust, par exemple.
5: Parfait. Ensuite, eh bien, l'émission se terminera par quelques mots de remerciement.
0: Charmant.
2: Pendant ce temps...
6: La télévision, hey, Gino, mon vieux, c'est le moment jamais. Tu vas entrer, te mêler à tous ces gens. Et au boulot. Moi, j'attendrai dans la voiture, sur la route là-bas.
7: Ok. Je prends mon matériel et je risque le paquet.
5: Nous sommes prêts, André. Et toi ?
3: Moi aussi. Venez, nous allons faire une balance des voix. Et puis on y va. Le micro plus haut, Alfred. Il est dans le champ.
8: Je connais rien, madame. Ce n'est qu'une cellule photoélectrique.
3: Bon, faites pour la balance. Silence. Lancez le son. Ça tourne.
5: Chers téléspectateurs, nous avons ce soir le grand privilège d'être reçus par la célèbre cantatrice Bianca
7: Castafiore. Comme sous le terroriste.
3: Bon pour le son. Bien. Alors, à votre tour, madame, quelques mots, s'il vous plaît.
0: Ah, à mon tour, eh bien, je suis moi aussi très heureuse de... Très heureuse. Enfin, je ne sais trop comment dire.
3: Bon pour le son. Ok, on y va. Et silence maintenant, les enfants. Lancez le son.
9: Ça tourne.
3: Moteur. Partez.
9: Casta, plan 1, prise 1.
5: Chers téléspectateurs, nous avons ce soir le grand privilège d'être reçus par la célèbre cantatrice Bianca Castafiore de la Scala de Milan, surnommée à juste titre le Rossignol Milanais.
10: Dites-moi, chère madame,
11: bien, vous avez fait installer la télévision ?
12: Trois appareils à la fois ? Et vous ne m'en avez rien dit ?
11: Oh, mais c'est madame Castafiore, ça ? Si, si, je vous assure.
12: Ça, par exemple.
11: Mais il faut la prévenir tout de suite. Tout de suite ? Elle doit absolument voir ça, cette chère dame. Absolument.
13: Professeur, professeur, n'entrez pas dans la salle
14: madame
13: de Marie.
14: Madame Casta, tourne.
3: Coupez.
11: Sapiré, Popette. Qu'est-ce que c'est que toutes ces cacheperies à la fin? Vous en avez assez? On annonce un mariage et je suis le dernier à l'apprendre. On achète des appareils de télévision et on ne m'en parle pas. Ici, on tourne un film et personne ne m'en dit rien. C'est une conspiration. On me casse tout dans cette maison.
13: Mais...
11: Et cette pauvre madame Castafiore qui passe à la télévision et que personne ne songe à avertir. C'est inimaginable.
13: Venez, professeur, venez. Il y a un malentendu. Venez, je vais vous expliquer.
11: Piqué? Je suis piqué,
3: bon.
11: Moi.
3: Vous reprenez à partir de la dernière question. Moteur. Partez.
5: Et peut-on vous demander, madame, si vous avez des projets?
0: Oui. Une série de récitals aux États-Unis où je passerai des mois et où je suis...
4: Pauvres Amerlocs. Ils étaient si tranquilles avant Christophe Colomb.
0: Et puis en Amérique du Sud, où je me produirai dans les grandes capitales.
4: Voilà encore des régions qui vont être cruellement éprouvées.
10: Quelles sont les œuvres que vous interpréterez là-bas au cours de cette tournée qui, je n'en doute pas, sera glorieuse?
0: Oh, j'en suis sûre. Eh bien, comme d'habitude, des œuvres de Rossini, de Puccini, de Verdi, de Gounod,
10: Ah, de Gounod. N'est-ce pas dans un opéra de Gounod que vous avez connu vos succès les plus éclatants?
0: Oui, c'est dans le fameux air des bijoux de Faust que j'ai obtenu des véritables triomphes. On m'a dit que j'y étais divine.
10: Eh bien, chère madame, je suis certain que nos téléspectateurs seraient ravis de vous entendre interpréter pour eux cette œuvre.
0: Volontiers.
1: Alerte aux abris, elle va chanter.
14: Allô, j'écoute.
4: Tiens, mais ça me donne une idée.

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1: me...
0: Madonna, ma se Coco ti sei detaché de son perchoir, mi ha parlato. Ah, oh, c'est que l'intelligence des bêtes et leur sens artistique. Car enfin, il est manifeste que c'est mon chant qui l'a attiré. Hélas pour toi, Coco, il faut que j'aille te rattacher. Un instant, je vous prie, et je suis à vous. Voilà, capitaine Abloch. Figurez-vous que Coco s'est détaché tout seul de son perchoir pour venir m'écouter de plus près.
2: Incroyable. Et quelques minutes plus tard...
3: Allô, allô, pressons. Vous y êtes? Silence. Moteur. Partez.

0: Zut, plus de jus.
1: Flûte, il ne manquait plus que ça.
2: Et planche.
1: Qui a des allumettes?
3: Ciel, ma bijou.
2: Attention au fil.
3: Pierre, ma bijou, allez voir là-haut.
4: Oui, madame.
5: Ici, mon...
6: Reste bien près de moi qu'on ne te marche pas sur une patte.
3: Ma bijou, ma bijou.
6: Voilà une idée de courir ainsi dans le noir. Où allez-vous comme ça? La porte d'entrée.
7: Ah ça, viens Milou. Allons voir.
6: Là-bas, quelqu'un qui s'enfuit. Mais ma parole, c'est le photographe. Trop tard pour essayer de le rattraper. Hein? Voilà le courant rétabli. Qu'est-ce que c'était, Nestor?
0: Un fusible, monsieur Tintin.
8: C'est ça, toujours la marche.
9: Bien, Irma!
3: Vos bibis, madame, vos joujoux, vos bijoux!
9: Au nom du ciel, parlez, ma fille!
3: Disparu, madame! Disparu!
10: Oh là! Vite, vite, de l'aide!
6: Là! Allongeons-la sur le canapé!
11: Ici, quelqu'un dans les pommes!
0: Il faut tout de suite prévenir la police!
12: Des sels! Elle devrait respirer des sels!
7: Quelle histoire!
3: Ça devait arriver! Ça devait arriver.
6: Messieurs, je dois vous signaler que votre photographe a profité de l'obscurité pour filer à toutes jambes. Je l'ai vu.
7: Votre photographe? Quoi, le photographe qui était ici tout à l'heure? Mais il n'était pas avec nous.
6: Mais voyons, je croyais qu'il faisait partie de votre équipe.
7: Et moi, au contraire, j'ai pensé que c'était un photographe convoqué par Madame Castafiore elle-même.
6: C'est donc ce photographe qui aurait fait le coup. Bizarre, ça. Bizarre.
8: Allô, la gendarmerie, ici le capitaine... Pardon?
13: Je dis, c'est une erreur, monsieur. Ici, c'est la boucherie sans eau, monsieur. De rien, monsieur.
8: Allô, c'est bien la gendarmerie de Moulinsart? Ah, bonjour, commandant. Ici, c'est le capitaine Haddock. Pouvez-vous nous envoyer immédiatement quelqu'un? Un vol important vient d'être commis au château. Comment, ça tombe bien? Vous dites? Qui ça? Non, ils étaient chez vous, ça par exemple. Et ils sont en route? Ils vont arriver dans quelques instants? Mais comment se fait-il que... Oui, bon, bien. Je les attends. Au revoir, commandant. Ça par exemple. Mais qu'est-ce qu'ils fabriquaient à la gendarmerie de Moulinsart, ces bougres d'Ostrogo? Ah, vous voilà, Moussaillon. Eh bien, je vous laisse deviner de qui nous allons recevoir la visite.
6: Une visite, disiez-vous? Les Dupont, je parie.
14: Vous avez gagné.
6: Mes pauvres, pauvres amis. Que vous est-il arrivé?
15: Je dois avoir freiné un tout petit peu trop tard.
16: Je dirais même plus, tu dois avoir traîné un tout petit peu trop fort.
6: Vous n'êtes pas blessé au moins?
17: Non, non, rien. Ne parlons plus de ça. Si vous nous voyez ici, c'est que nous avons été chargés d'une mission. Veiller à la sécurité de Madame Castafiore, qui est votre invitée, paraît-il. Et de ses bijoux.
6: Ah?
8: Est-ce que par hasard, vous n'auriez pas fait votre service militaire au cas...

0: carabinier d'Offenbach.
1: Tiens, bonsoir, capitaine.
2: Au carabinier? Non, au génie.
3: Pourquoi?
4: Le capitaine veut dire que vous arrivez trop tard, on vient précisément de voler les bijoux de Madame Castafiore.
0: Non! Qui?
4: Ça, messieurs, c'est ce que l'enquête devra établir. Mais entrez donc, nous allons vous expliquer ce qui s'est passé.

0: C'était Les bijoux de la Castafiore, d'Hergé. Une coproduction France Culture, Hergé Moulinsart et la Comédie Française. Adaptation, Catel Guillou. Musique originale, Olivier Davio, orchestrée par Didier Benetti pour l'Orchestre National de France.
1: Avec Claude Mathieu, Madame Boulu, Thierry Ancis, le capitaine Haddock, Sylvia Berger, la Castafiore, Alain Langlais, Nestor, Denis Podalides, le professeur Tournesol, Alexandre Pavlov, Wagner, Jérôme Pouli, le président de la fanfare, Julie Sicard, Irma, Serge Bagdasarian, Dupont, Christian Heck, Dupont, Nicolas Lormeau, Séraphin Lampion, Gilles David, Monsieur Boulu, Adeline Dermy, Miarka, Didier Sandre, le narrateur, Nazim Boudjena, Matteo, Noam Morgenstern, Tintin, Gaël Camilindi, Luigi, Johan Gazurowski, le présentateur, et les élèves comédiens des promotions 2016 à 2019. Aude Rouanet, Robin Goupil, Axel Mandron, Tristan Cotin, Pauline Chabrol, Noémie Pasteger, Olivier Lugo et Pierre Ostoyamanien, avec Marina Kapp dans le rôle de Milou. Piano, Louis Remond.
0: Bruitage, Sophie Bissens. Conseillère littéraire, Emmanuelle Chevrière. Prise de son, montage et mixage, Bruno Mourlan et Émilie Couette. Prise de son musical, montage et mixage, Jean-Louis Deloncle, Mathieu Leroux et Alice Legros. Assistante à la réalisation, Manon Dubus. Réalisation, Benjamin Habitant.
2: La suite de l'aventure, c'est demain à la même heure.
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4: Bonjour, je m'appelle Alexandre. Je voudrais savoir depuis quand il y a des égouts à Paris.

0: que les gens ne jettent plus l'eau sale dans la rue. Merci, au revoir.
1: Alexandre, c'est la professeure d'urbanisme et d'aménagement, Sabine Barle, qui nous raconte tout de suite.
2: Eh bien, Alexandre, il y a des égouts à Paris depuis longtemps, depuis plusieurs centaines d'années, simplement jusqu'au 19e siècle, donc jusqu'en 1800 et quelques, ils étaient très peu nombreux. Et puis ces égouts, ils n'étaient pas toujours enterrés. Certains prenaient la forme de petits canaux, en fait, à ciel ouvert, et on les a progressivement enterrés. Mais il n'y avait pas non plus beaucoup d'eau à évacuer à cette époque-là, parce que les citadins consommaient très peu d'eau. En comptant très large, on devait consommer peut-être 20 litres par habitant et par jour. Mais si je compte tout, y compris le fait qu'il y avait des animaux à abreuver, y compris le fait qu'il y avait des ateliers qui utilisaient de l'eau, alors qu'aujourd'hui, à Paris, toute consommation confondue, on est plutôt autour de 250 litres par habitant et par jour.
1: Ah, donc c'est plus que fois 10.
2: Voilà. Mais ce qui s'est passé, c'est que au début du 19e siècle, on a une préoccupation qui est montée en puissance, hein, qui existait déjà avant, qui était celle de la salubrité. C'est-à-dire, on se rendait compte du fait qu'à Paris, comme dans beaucoup de villes, les gens étaient souvent malades ou bien mouraient. On mourait plus en ville qu'à la campagne au début du 19e siècle. On disait que, en fait, c'était ce qu'on appelait la corruption du sol, les miasmes, le méphitisme. Il y avait tout un vocabulaire pour décrire, en fait, ce que pensaient les médecins, qui était que c'était l'environnement urbain, le milieu urbain qui était contaminé, et en particulier le sol, parce qu'il était plein de matière en décomposition, plein d'humidité, et que tout ça, ça faisait que les gens étaient en très mauvaise santé. Et pour essayer de remédier à cela, on a commencé à distribuer de l'eau pour nettoyer les rues. Et c'est comme ça qu'on a construit le canal de l'Ourcq, qui arrive au bassin de la Villette, qui avait une première vocation de nettoyage des rues. Et ce qui a accéléré la construction des égouts, c'est le choléra de 1832. Le choléra a fait beaucoup, beaucoup de morts dans Paris, à peu près 17 000, si mes souvenirs sont bons. Et là, on a mis en place un gros programme de construction d'égouts.
1: Souterrain, donc
2: complètement souterrain, qui avait pour vocation de recueillir les eaux pluviales et puis les eaux de nettoyage des rues. Et puis, il y a une nouvelle étape qui est franchie plus tard, à partir des années 1860, quand on a commencé à distribuer de l'eau dans la maison. Parce que là, on s'est trouvé avec encore plus d'eau à évacuer et une grave question qui est qu'est-ce qu'on fait de l'eau qui est rentrée dans les maisons? En particulier, des eaux qui venaient des toilettes, avec des chasses d'eau qui ont commencé à se développer. Parce que ce qui venait des toilettes, les urines et les excréments, jusque-là, on l'utilisait pour fabriquer des engrais.
1: Pour l'agriculture.
2: Donc, il y a eu une grande bataille pour savoir qu'est-ce qu'on allait faire. Et finalement, on a décidé d'envoyer tout dans les égouts, mais de mettre au bout de l'égout des champs d'épandage, donc des champs dans lesquels on a utilisé les eaux d'égout pour fertiliser des terres et faire pousser des végétaux, des légumes, etc., etc. Et à partir de là, on a vu s'étendre considérablement le réseau d'égouts.
1: Et la question, Sabine Barle, d'Alexandre portait sur Paris, mais est-ce que c'est à peu près le même principe dans toutes les autres villes?
2: Oui, alors toutes les autres villes se sont dotées d'égouts, mais pour certaines d'entre elles plus tardivement. Et le développement massif des égouts s'est fait surtout au XXe siècle, et même pour certaines villes après la Deuxième Guerre mondiale, puisque le raccordement à l'égout est devenu obligatoire dans les années 1960, au début des années 1960.
1: Mais fini aujourd'hui, hein, les égouts qui fertilisent les champs. Salut les matelots.
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1: Si tu traînes assez tard dans les tavernes malfamées qu'on trouve au fond des ports, tu entendras les vieux marins se raconter les aventures de deux femmes pirates intrépides. Audace et liberté, cela aurait pu être leur devise. Mary Read et Anne Bonny comptent parmi les plus fascinantes aventurières de leur temps. Malines comme pas deux, le coup de sabre rapide, elles ont écumé la mer des Caraïbes sur le navire de Jack Rackham, un autre grand pirate. Plus dur à cuire que ces deux-là, honnêtement, je connais pas. À moins peut-être d'être une pantoufle, ou bien une brosse à dents. Peu importe. Je vais à mon tour te raconter leur histoire, que j'ai moi-même apprise d'un vieux loup de mer qui avait beaucoup voyagé. Attention, nous allons maintenant pénétrer en territoire pirate. Ces gens-là sont surprenants. Ils jurent, ils crachent, ils volent, ils tuent. Ce sont des hors-la-loi. Quoi que tu entendes, même si tu es choqué, je ne veux pas te voir aller chercher ton petit papa ou ta gentille maman. Nom d'une chure de mouche, cette odyssée s'adresse au bandit des mers qui est en toi. Nous commençons l'aventure avec Anne Bonny, car, je l'avoue, c'est ma préférée. Sens-tu la brume épaisse qui vient de pointer le bout de son nez? Rassure-toi, c'est normal. Nous sommes en Irlande au début des années 1700. Anne Bonny est la fille de William Cormac, un type assez haut placé, et de sa domestique, Peg Brennan. En ces temps-là, ces choses-là ne se font pas. D'autant que William est marié. Dis donc, petit coquinou. Enfin, bref, l'affaire est délicate. Pour éviter le scandale, William doit fuir avec sa maîtresse et sa fille. Ils partent loin, le plus loin possible, de l'autre côté de l'Atlantique, en Amérique. Après une longue traversée de plusieurs mois, leur bateau accoste dans le port de Charleston, en Caroline du Sud. Nous sommes en 1710 environ. Il fait beau, il fait chaud, tout va bien. Anne a un caractère bien trempé. Disons qu'elle ne tient pas en place et qu'il ne faut pas trop lui chercher des noises. Le soir, elle traîne dans les tavernes, elle cherche la bagarre ou l'aventure. Elle ne sait pas très bien encore. Elle aimerait que quelque chose se passe dans sa vie. Quelque chose qui soit étonnant et extraordinaire. Mais quoi? Une nuit, elle rencontre un homme pas franchement recommandable. Un marin sans le sou, un peu pirate sur les bords. Il s'appelle James Bonny. Il lui promet une bonne dose d'aventure. Ce mot-là lui fait perdre la tête. Sans réfléchir, elle l'épouse. Anne et James mettent le cap sur les Caraïbes. C'est un endroit sublime à l'est de l'Amérique centrale. Imagine, une eau turquoise et transparente, rempli de coquillages, de corail et de poissons multicolores. Et dessus, flottant comme des petits paradis, des îles sublimes, bordées de sable blanc comme les Bahamas, la Jamaïque ou encore l'île de la Tortue. À cette époque, c'est un repère de pirates. On en trouve partout des bandits des mers. Ils attaquent tous les bateaux qui passent, ils récupèrent les trésors, ils se partagent le magot, ils sèment la pagaille à gogo. Et personne n'arrive à les arrêter. Dès son arrivée dans les îles, Anne fait parler d'elle. Un soir, un vieux marin, saoul comme une barrique, lui barre le chemin. Crac, boum, zoom! D'un coup de sabre, elle lui coupe un petit morceau d'oreille. Bien fait. Il n'avait qu'à la laisser passer. Très vite, James se révèle extrêmement décevant. Il n'est pas du tout l'aventurier qu'il a prétendu être. Pire, il dénonce les pirates au gouverneur des Bahamas. Quand elle apprend la nouvelle, Anne est folle de rage. Un matin, juste avant le petit déjeuner, elle lui dit
2: « Alors comme ça, ça t'amuse de jouer les traîtres ? Eh bien, vois-tu, moi, ça me dégoûte. Salut, mon petit bonhomme. Ou plutôt, adieu. »
1: Elle lui crache au visage, puis elle s'en va. Elle a beaucoup mieux à faire. Anne veut devenir une authentique pirate. Mais comment s'y prendre? En fait, il n'y a pas 36 solutions. Il faut rencontrer des pirates, des vrais, tout simplement. Et c'est ce qui ne tarde pas à lui arriver. Tu te souviens? Au début, je t'ai parlé de Jack Rackham. Voici venu son tour d'entrer dans l'aventure. Jack Rackham est un pirate dont on parle beaucoup dans les Caraïbes. Disons qu'il a bien roulé sa bosse, comme on dit. Des bateaux, il en a déjà attaqué plein. Des butins, il en a volé par centaines. Ses poches sont remplies de diamants et de pépites d'or. Au moment où il rencontre Anne, c'est une longue histoire, mais il lui est arrivé quelques bricoles. Il a perdu son bateau et il a décidé de prendre sa retraite de pirate. Le tempérament fougueux de la jeune Bonnie lui redonne le goût de l'aventure. Ces deux-là s'aiment d'un amour fou. Ensemble, ils ne parlent que de trésors, de poudre à canon, de batailles sur les eaux. Les mots, c'est très sympa. Mais Anne a besoin de passer à l'action. Elle prend les choses en main, elle lui dit
2: « Jack, toi et moi, on est fait pour les grandes aventures. Il faut reprendre la mer et vite. Pirate un jour, pirate toujours !»
1: Jack est d'accord. Malgré leur amour, lui aussi, il commençait à s'ennuyer. La première étape, quand on veut retrouver le chemin de la piraterie, évidemment, c'est de voler un bateau. Protégé par la nuit et par quelques coups de pistolet, il s'empare d'un joli petit sloop. Attention, je n'ai pas dit un slip, j'ai dit un sloop. C'est une sorte de bateau avec de grandes voiles qui peut aller très très vite. Il s'appelle le Revenge. Ensuite, il recrute quelques marins prêts à risquer leur vie pour la liberté et les pièces d'or. Direction ? Ben, ils ne savent pas très bien, ce sont des pirates. Ils vont où le vent les porte, et surtout, les trésors. Pour ne pas trop attirer l'attention sur elle, Anne se déguise en homme. Elle se fait appeler Adam Bonny. Oh, ça fait tellement de bien de prendre la mer, de sentir le sel et le vent vous fouetter le visage. Dans le bateau, oh, c'est vrai que ça sent un peu le phoque pourri. Certains ont de très vilaines dents, je ne dénoncerai personne. Mais il y a une sacrée bonne ambiance. Les pirates ne sont pas que des hors-la-loi, avides d'argent et sans pitié. Ce sont aussi de très bons musiciens et surtout d'excellents buveurs de rhum. À ce stade de l'aventure, tu dois te dire, mais où est Mary Read ? Ne t'inquiète pas, Moussaillon. Elle arrive. Elle est en chemin. La bande à Rackham, comme on les appelle désormais, attaque tous les navires qu'ils croisent. Espagnol ou anglais, peu importe. Anne est toujours la première à sauter par-dessus bord pour donner quelques coups de sabre bien placés. C'est une excellente pirate, très respectée par ses camarades. En 1719, le Revenge navigue au large de la Jamaïque. Dans la brume vaporeuse du matin, soudain, apparaît un gros bateau. Et pas n'importe lequel, c'est un galion, un navire du roi George, le roi d'Angleterre. Ma parole, c'est leur jour de chance! Jack donne l'ordre de foncer sur le navire anglais.
3: À l'abordage!
1: Crient les pirates. Une demi-heure plus tard, oui, ils sont rudement efficaces. Ils ont pris possession du bateau. À bord, il y a des officiers et des soldats du roi. Plutôt que de mourir, ils choisissent de rejoindre les bandits des mers. Parmi eux, il y a un certain Willie Reed. Il a de grands yeux verts et le visage couvert de taches de rousseur. Reed, en anglais, ça veut dire « lire ».
2: Chic!
1: Se dit Anne. Il va pouvoir m'aider à déchiffrer les cartes. C'est ainsi que Willie rejoint la bande à Rackham, la terreur des Caraïbes. Willie Reed, Marie Reed. Tu as deviné, n'est-ce pas? Willie n'est autre que Marie, la seconde grande pirate de cette aventure. Comme Anne, pour naviguer tranquillou sur les mers, elle s'habille comme un homme. Les pirates Reed et Bonnie s'entendent à merveille. Elles ne tardent pas à découvrir leur secret commun. Elles éclatent de rire. Cela renforce leur lien. Les deux femmes sont proches, très complices. Il paraît qu'elles tombent amoureuses. Au début, Jack est très jaloux, mais c'est un bon camarade. En plus, il aime que les gens soient libres. Alors, il s'efface devant la belle relation qui unit les deux femmes pirates. Les affaires vont bien pour le Revenge. La joyeuse bande de loubards des mers règne en maître sur les Caraïbes. Ils s'en prennent à des navires de plus en plus gros. Dans les cales, les trésors s'accumulent. Rackham est ravie. Bonnie et Reed, elles, ne voient pas tout ça d'un très bon œil. Elles sont inquiètes. Et s'ils finissaient par se faire repérer? Tu veux mon avis? Elles ont bien raison. Le gouverneur des Bahamas en a assez. Il voit tout rouge, il veut leur peau. Il lance le capitaine Jonathan Barnett à leur poursuite. Sa mission? Les arrêter. Morts ou vifs. Barnett est fortiche. Ils retrouvent très vite leurs traces. Le Revenge est repéré et l'attaque aux aurores. Vite, Anne et Marie sonnent l'alarme. Mais les pirates, une fois de plus, ont trop picolé la veille. Complètement sous, ils émergent péniblement de leur vapeur de rhum.

0: Même Rackham a du mal à tenir debout. Bonnie et Reed se battent comme des tigresses. Elles donnent des coups de sabre à tour de bras. Autour d'elles, leurs camarades tombent un à un comme des mouches. Elles pleurent de rage. Purée, c'est pas vrai! Elles ne vont tout de même pas se faire prendre à cause d'une vieille bande de sacs à vin! C'est un carnage, une tragédie, un spectacle triste à pleurer. Les pirates sont tous faits prisonniers. À leur retour sur la terre ferme, ils sont jugés et condamnés à la pendaison. Tous, sauf Anne et Marie, qui prétendent être enceintes. Est-ce vrai? Est-ce faux? On ne sait pas. En tout cas, elles échappent à la mort. Avant de se faire passer la corde au cou, Rackham veut dire adieu à sa douce. Anne refuse. À travers la porte qui les sépare, elle lui lance une de ses fameuses phrases comme un boulet de canon.
1: Rackham, si tu avais combattu vaillamment, tu n'aurais pas à mourir comme un chien.
0: C'est vrai que ce n'est pas très sympa pour les chiens, mais entre nous, franchement, c'est bien envoyé. Après ça, ce qu'elles sont devenues, Anne et Marie, on n'est pas très sûr. Elles ont sûrement refait leur vie, là-bas, quelque part, dans les îles.

Si tu te destines plus tard à embrasser la carrière de pirate, et personnellement, je t'y encourage, il faut que tu saches qu'il existe un code d'honneur, une sorte de règlement qu'il faut absolument respecter sous peine de s'attirer de très sérieux problèmes. Ce règlement s'appelle le Code des pirates. Il contient 11 règles. Oh, je ne vais pas toutes les citer, mais seulement quelques-unes. Les pirates peuvent donner leur avis sur les affaires importantes. Vachement bien. Ensuite, il est interdit de quitter le navire lors d'un combat. Ça me semble tout à fait normal. Il est interdit également de frapper un camarade pirate à bord. Ben voyons, il ne manquerait plus que ça. Les musiciens ont le droit de se reposer le dimanche. Merci pour eux. Enfin, aucun pirate n'est autorisé à changer de vie avant que tout l'équipage ait fait fortune. Bah oui, c'est la solidarité. Tu connais maintenant 6 des 11 règles du Code des pirates. Les 5 autres, je ne manquerai pas de t'en parler, bien sûr, dans un autre bonus.

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3: Monsieur et Madame, Brère m'a conseillé de lire Astrapi, ont une fille. Comment s'appelle-t-elle ? Lali, car la libraire m'a conseillé de lire Astrapi.
4: Bravo !
5: Bonjour, je m'appelle Ambre, j'ai 8 ans, je viens de Grazac, au Tarn, j'ai une blague. Que dit une imprimante sous l'eau ? J'ai papier !
6: Pour faire un journal, on a besoin bien sûr de l'imprimer. Sans blague.
1: Elle est rigolote celle-là. Je vais la raconter à mes parents.
7: Bonjour, je m'appelle Gauthier, j'ai 9 ans, j'habite à Narbonne. J'ai une blague. Savez-vous la blague de la feuille ? Ça déchire.
1: Trop bien cette blague.
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2: Les histoires du Père Castor en chanson. Les animaux qui cherchaient l'été, de Nata Caputo. Édition Flammarion.

0: as-tu donc ?
1: Lui demanda le bélier.
0: Je cherche l'été,
1: répondit le cochon.
2: Oh, et nous aussi,
1: dit le bœuf.
2: Cherchons ensemble.

0: Avez-vous vu l'été?
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1: dirent le cochon, le bœuf et le bélier.
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0: si loin de ton poulailler ?
1: Lui demandèrent le bœuf, le bélier, le cochon et l'oie.
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0: Viens avec nous !
1: Répondirent les autres.

0: Perché sur une branche, un corbeau les écoutait.
1: « Vous auriez dû partir plus tôt !»
0: cria-t-il.
1: « Voyez les hirondelles, elles n'ont pas attendu l'hiver. L'été est de l'autre côté de la terre. »«
2: C'est vrai !»
0: dit un pic vert sortant de son trou.
2: « L'été est de l'autre côté de la terre. Mais il reviendra. »
3: « Alors, attendons-le ? »
0: proposa le bœuf.
4: « Oui, oui, attendons-le !»
0: cria le coq.
3: « Mais il faudrait une maison !»
0: dit le cochon.
1: « Comment faire ?»
0: demanda l'oie.
2: « Je sais !»
0: cria le pic vert.
2: « Suivez le ruisseau, vous trouverez ce qu'il vous faut !»
0: Alors le bœuf, le bélier, le cochon, le coq et l'oie se remirent en route. Bientôt, ils aperçurent une vieille cabane au toit percé, aux murs troués.
3: Oh !
0: Firent le cochon, l'oie et le coq.
3: Voilà juste ce qu'il nous faut.
4: Mais elle est toute trouée,
0: dit le bélier.
3: Ça ne fait rien. Avec de la boue, je boucherai les trous,
0: dit le cochon.
1: J'ajouterai de la mousse,
0: dit l'oie.
4: Et moi, des brindilles,
0: dit le coq.
5: Et je soufflerai pour vous réchauffer,
0: dit le bœuf. Tous se mirent à l'ouvrage. Quand le soir tomba, ils avaient si bien travaillé que la cabane était réparée.

0: un loup qui rôdait par là l'entendit. Il s'approcha, regarda par un trou que le cochon avait oublié de boucher. Il vit le coq et l'oie.
1: « Oh, le bon dîner !»
0: pensa-t-il. Il poussa la porte et entra.
2: « Amis ?»
0: demanda le bœuf à ses compagnons.
2: « Avez-vous invité le loup parmi nous ?»«
3: Non !»
0: crièrent le coq, l'oie, le cochon et le bélier.
2: « Il est venu pour nous manger !»

0: Jamais plus il n'approcha de la cabane. Et le coq,
1: l'oie,
0: le bélier, le bœuf et le cochon passèrent tranquillement.

0: 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Les animaux qui cherchaient l'été, de Nata Caputo, édition Flammarion. Une histoire mise en musique par Isabelle Aboulker, commande de l'Académie musicale de Villecroze. Chantée par la maîtrise de Radio France, dirigée par Marie-Noël Martin, avec les musiciens de l'Orchestre philharmonique de Radio France. Justine Caillé, flûte. Jérôme Voisin, clarinette. Karine Jean-Baptiste, violoncelle. Rodolphe Théry, percussion, avec Isabelle Aboulker au piano, racontée par Louise Legendre. Tirée du livre « Les histoires du Père Castor en chanson » aux éditions Flammarion en partenariat avec France Musique. Prise de son et mixage, Radio France. Réalisateur Patrick Lérisset, musicien metteur en onde Cyprien Matteux, directrice du son Valérie Lavalard, opérateur du son Éric Villenfin, assistant post-production Kevin Delcourt.
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3: Et coucou les petites curieuses et les petits curieux, abracadabra.
4: Bonjour, je m'appelle Denis, j'ai 8 ans, je voudrais savoir, est-ce qu'il existe un tour de magie pour faire disparaître mon frère ?
3: J'aime trop ta question, Denis. On aime beaucoup ton frère quand même, qu'il le prenne pas mal. Mais on va répondre à ta question. Est-ce qu'il existe un tour de magie pour faire disparaître ton frère ? Et là, j'en imagine plein d'autres qui sont là. Ouais, moi, je veux faire disparaître ma sœur. Et moi, je veux faire disparaître mon copain. Nanana. Yann Frisch, vous êtes avec moi. Vous avez rigolé aussi en entendant Denis. Est-ce que vous avez... Vous êtes magicien, évidemment. Vous avez une réponse ?
5: Tu es un petit peu cruel, Denis, mais je sens qu'il y a quand même un peu d'humour et je sens que c'est quand même un peu une blague quand tu dis ça. Alors, évidemment, tu peux, par exemple, mettre ton petit frère, j'imagine que c'est ton petit frère, je sens que c'est ton petit frère, le mettre devant toi, tu prends un drap, tu vois, dans l'entrouverture d'une porte, et puis au moment où tu lèves le drap, lui, il va partir sur le côté, et ensuite, quand tu vas faire tomber le drap, eh bien, ton frère aura disparu. En réalité, dans les faits, il se sera seulement déplacé. Mais pour les gens qui seront en face, ils auront l'impression qu'il a disparu. Et toute la question après, c'est comment est-ce que tu le fais réapparaître ?
6: Ouais.
5: Et tu peux le faire réapparaître s'il court très vite et qu'il va se cacher dans le jardin et qu'il se met des pots de fleurs sur lui, ça peut être très spectaculaire, par exemple. Ou, moi j'ai fait ça une fois avec un enfant un peu turbulent, et il s'est retrouvé à réapparaître dans son lit les dents brossé, ce qui était très spectaculaire et qui a un peu arrangé aussi ses parents.
3: Et est-ce qu'il y a d'autres moyens ? Est-ce que quand on prend une baguette magique et qu'on fait une formule magique en disant « disparaît », ting ! Non, ça ne marche pas, ça. Hein.
5: Ça ne marche pas, sauf si tu te mets, Denis, à pratiquer le montage vidéo, qui est aussi une très belle pratique.
3: Il y a eu des tours dans l'histoire quand même où, sur scène, les magiciens font disparaître des gens. Comment ils font ?
5: Ah mais j'ai pas le droit d'expliquer les trucs des magiciens. Vous m'avez tendu un piège, mais je vais pas du tout tomber dedans. Je peux pas raconter comment on fait pour faire disparaître les gens. Ce qui est sûr, c'est que, par exemple, si vous allez au théâtre, tout ce qui est possible d'utiliser va être utilisé. La lumière, le décor, les trappes, il y a tout plein de choses. Mais d'ailleurs, si même je vous répondais sincèrement, je pourrais pas vous répondre avec une réponse.
3: Une recette, parce que ça dépend du lieu.
5: Il y en a mille. Ça dépend de avec quoi vous jouez.
3: C'est pour ça que Denis, donc là, il peut jouer avec l'embrasure de la porte, mais le drap, mais il faut qu'il fasse preuve de créativité.
5: Mais oui. Je suis sûr, Denis, que si tu cherches un peu avec ton frère, vous allez trouver plein de solutions. Et au pire, si ça ne marche pas, je vous promets que ce sera très drôle. À faire et à regarder.
3: Eh bien, il n'y a plus qu'à. Salut les matelots.

Elles sont au moins 200 à patauger au bord de la mare. J'en vois une qui nage là, juste sous la surface de l'eau. Mets ton masque et prends des palmes, on va la suivre. T'en profiteras pour prendre une leçon de brasse. Tout est dans le jeu de jambes. Plier, déplier, plier, déplier. Tu es prêt? Allô!

0: Ah, elle est là, sous le nénuphar. Elle a une drôle d'allure, dis donc. On dirait qu'elle n'a pas de...
1: T'as pas d'avant ? Eh ben non, pas encore, monsieur. Mais elles arrivent.
0: Qu'est-ce que c'est que cette histoire ?
1: C'est mon histoire. Mais moi, j'ai du mal à y croire. Quand je suis sortie de mon œuf, j'étais une larve qui avait tout pour faire un bon poisson. Des branchies pour respirer, une queue pour avancer, et même un squelette en cartilage. J'étais un très joli petit étard. Tout ce que j'avais à faire, c'était nager avec les amis, grignoter les herbes de la mare et éviter de me faire bouffer par un oiseau ou un poisson. Oh, le bonheur! Tout s'est gâté quand mes pattes arrière sont sorties. De longues pattes nerveuses et musclées. Oh, je te dis pas la surprise.
0: Ma pauvre, ça doit être terrible. Ça t'a fait mal?
1: Même pas. Mais c'est trop bizarre. Moi qui avais une jolie petite bouche de végétarienne, j'ai attrapé cette énorme mâchoire. Une langue a poussé et je me suis mise à aimer la viande. Vu la tête que j'ai maintenant, tout le monde va se moquer de moi. La grenouille a grande bouche. Ah, zut! J'ai des frissons à l'intérieur maintenant. Je crois que c'est mon cartilage qui est en train de se transformer en os bien dur.
0: Une mutante? C'est affreux!
1: Affreux! Affreux! T'exagères un peu? Toi aussi, t'as été ado. Souviens-toi quand tes poils ont commencé à pousser. T'es pas si différent des autres, en fait. Il y a eu un moment où tu as muté.
0: Enfin, j'ai pas des pattes avant qui me sont sorties de la poitrine, moi.
1: Arrête d'en parler. Aïe, aïe, aïe. Justement, ça me tire.
0: Je peux faire quelque chose pour t'aider?
1: Ah non, je ne crois pas. Faut juste que je me change les idées. Je n'ai qu'à penser à ma récompense.
0: Ta récompense?
1: Je vais pouvoir sortir de l'eau, moi aussi. Mes branchies de tétard ont presque disparu. Mes poumons qui sont en train de naître vont prendre la relève pour m'aider à respirer de l'air. Avec mes poumons et mes quatre pattes, ça va être la fête! À moi les balades au grand air! À moi les voyages!
0: Enfin, t'éloignes pas trop de l'eau quand même!
1: Ça ne risque pas! Je suis née dans l'eau, j'ai grandi dedans, je ferai mes bébés dedans! L'eau, c'est ma vie! Et puis, je tiens à ma peau. Elle est tellement fine, ma peau, tellement fragile. Je dois faire attention à tout, au soleil, au vent et aux pollutions qui la traversent. Des saletés de produits chimiques du mal, par exemple. On en trouve partout. Ils m'empoisonnent.
0: Je sais, je suis désolée.
1: Une créature aussi extraordinaire que moi. C'est pas tout le monde qui a une double vie. À la fois au-dessus de l'eau et en dessous.
0: C'est pour ça qu'on t'appelle un amphibien. Amphi pour double et bio pour la vie. La peau des amphibiens est un outil exceptionnel. Elle produit un gel gluant qu'on appelle le mucus et qui leur donne leur bel aspect visqueux. Ce mucus garde leur peau bien humide et leur permet de respirer sous l'eau. Eh oui, les amphibiens sont capables de respirer par leur peau. Il existe même des espèces de grenouilles qui n'ont pas besoin de poumons. Une peau de cette qualité, il faut l'entretenir. Les grenouilles en changent régulièrement. Elles muent. La vieille peau se détache et elle est remplacée par une toute neuve. C'est pas magique, ça? Mais ça explique aussi pourquoi les grenouilles sont les premières victimes des pollutions. Quand la grenouille va mal, tous les autres vivants sont menacés.
1: Oui, c'est moi qui sonne l'alarme.
0: Enfin, toi, pour le moment, t'es toujours pas sortie de l'eau.
1: Attends un peu. Hé, regarde, j'ai des bras. Ils sont petits, mais ils sont jolis.
0: Trop beau! Mais sans vouloir te vexer, t'as quand même toujours cette grosse queue de tétard qui te fait comme une traîne derrière.
1: Minute, papillon! Elle va tomber toute seule, ma queue. Elle a déjà beaucoup rétréci. Je peux pas tout faire en un jour. En m'accrochant à cette tige de nénuphar, je vais pouvoir grimper sur la feuille. Merci, mes bras! C'est fou! Quitter la vie aquatique, quelle émotion! J'espère que ça va pas me brûler. Tout cet air d'un coup dans mes nouveaux poumons. C'est un peu comme toi quand tu es sortie du ventre de ta mère, finalement. Oh là là, je suis trop impressionnée. J'y vais!
0: Vas-y, toutes tes cousines sont déjà sorties de l'eau. Dingue! Elle vient déjà de gober une mouche avec sa bouche. Regarde la tête qu'elle fait. Elle n'a pas de dents, la pauvre. Elle est obligée de l'avaler d'un coup. C'est bon, t'es une grande fille maintenant.
1: Pas si si vite. Laisse-moi le temps de grandir. Quand je serai adulte, il faudra que je ponde 2 à 3 000 œufs à la fois. Pour les mâles, c'est pas plus tranquille. Il féconde les œufs dans l'eau au fur et à mesure que je les ponds.
0: C'est du boulot.
1: Tout ça pour qu'il n'en reste que 2 vivants à l'âge adulte. Non, je suis encore trop petite. J'y penserai plus tard. Tu viens, on joue. Le premier arrivé dans l'eau a gagné.
2: Et attention, serpent, droit devant. Remonte sur le nénuphar.
1: Je sais, qu'est-ce que tu crois?
2: Accroche-toi à la tige, plus vite, elle est juste derrière toi. Waouh, t'es sortie de l'eau comme une fusée.
1: C'est ça, d'avoir des longues jambes musclées. Qu'est-ce que c'était, ce monstre?
0: Une grosse couleuvre qui cherchait son goûter.
1: Je croyais qu'on me ficherait la paix maintenant que je suis grande.
0: Il faut que tout le monde se nourrisse. Tu manges bien des mouches, toi, des araignées, des moustiques.
1: Oui, mais moi, c'est normal. C'est parce que j'ai toujours faim. Je vais me méfier de ce qui nage dans cette mare.
0: Méfie-toi aussi de ce qui vole, les hérons, les cigognes, et même de ce qui marche, les loutres, les belettes, les taupes.
1: Et les humains qui adorent mes cuisses rissolées avec de l'ail.
0: J'avoue, les premiers prédateurs des grenouilles, c'est nous, les humains. Pas seulement parce qu'on te mange, mais parce qu'on assèche tes mares, tes étangs, tes trous d'eau pour en faire des champs à cultiver, des maisons à habiter, des routes sur lesquelles rouler.
1: T'es pire qu'une couleuvre, en fait.
0: Oui, mais je peux faire des progrès. Je te promets d'essayer. Dis donc, tu crois pas que ça suffit, là, le bain de soleil?
1: Non, t'as raison. Je crois que mon mucus est en train de sécher. J'ai la peau qui tire. Adios, les mangeurs de grenouilles.
0: Au revoir, ma petite grenouille. Et merci pour l'expérience. Passer du tétard à la grenouille, ça, c'est une adolescence. La grenouille est un amphibien. Que signifie ce mot? Qu'elle vit bien dans l'eau? Qu'elle a une double vie? Qu'elle peut respirer sur terre et sous l'eau? Bravo! C'est qu'elle a une double vie. C'était bestiolement génial.
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3: Bonjour, je m'appelle Lou, j'ai 8 ans et demi. J'habite à Colville et j'ai une blague pour vous. Toto se fait cambrioler. Et avant de partir, il dit au voleur, « Attendez, n'oubliez pas mon cahier de maths. Au revoir, bisous, bisous.
1: » Non mais j'adore.
4: J'ai une blague. Maman, papa, crie Toto. J'ai une vent sur vent dictée. Bravo, s'écrie son père. Qu'aimerais-tu avoir comme cadeau? Une bicyclette, dit Toto. Tu l'auras, mais épelle-moi le mot bicyclette, dit son père. En fait, je préférerais un vélo, dit Toto.
5: À toi, Jasmine.
6: Toto est aux toilettes. Sa maman lui dit, pourquoi tu laisses la porte ouverte? Parce que j'ai peur que quelqu'un regarde par le trou de la serrure. Au revoir.
1: Trop bien cette blague.
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Bonjour, petits et grands scientifiques de France Musique. Dans ce nouvel épisode du Labo Musical, nous allons nous intéresser à nos cinq sens, et particulièrement à ces personnes qui ont la capacité exceptionnelle de percevoir la musique en couleur. Mais oui, ça existe, vous allez comprendre. Que se passe-t-il dans leur cerveau ? Que voient-ils exactement et pourquoi ? C'est la nouvelle question du Labo.

0: C'est parti SOSO, direction la planète Kor.
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0: Eh bien, nous y voici. Merci SOSO. Et sur la planète Kor, observons ce qui se passe sur un cobaye qui a justement ce pouvoir, comme environ 4% de la population, de percevoir ou de traduire la musique en couleurs. Face à nous, cette jeune femme, les yeux fermés, écoute la musique de Claude Debussy. Elle paraît bien calme, même si de micro-mouvements montrent que son cerveau, lui, est en ébullition et active de nombreuses zones. C'est normal, son ordinateur central analyse la musique, les rythmes, les mélodies, les instruments utilisés. Les neurones, les super messagers du cerveau, envoient les informations dans les zones les plus profondes, comme celle de la mémoire et des émotions. Jusque-là, c'est ce que nous vivons toutes et tous lorsque nous écoutons une musique émouvante ou que l'on adore. Mais chez notre cobaye, il se passe quelque chose en plus. Derrière ses paupières fermées, dans son esprit, les sons se transforment en couleurs et en formes. C'est un véritable feu d'artifice visuel. Les sens, et en particulier l'ouïe et la vue, se tuilent et se confondent. Notre cobaye, comme 4 personnes sur 100 dans le monde, est capable de synesthésie.
3: Synesthésie ? Mais qu'est-ce que ça peut bien vouloir dire ?
0: Vous allez comprendre en observant l'étymologie grecque du mot. Dans synesthésie, il y a syn, qui signifie avec ou union, et aesthésis, qui signifie sensation. La synesthésie, c'est donc l'union ou le mélange des perceptions, des sensations, des sens. Dans le cas de notre cobaye, c'est le mélange entre l'ouïe, grâce à laquelle on écoute toutes et tous de la musique, et le chemin qu'elle prend habituellement, qui là vient réveiller chez elle un autre sens, celui de la vue. Dans le cas de la musique et de la couleur, on parle aussi de chromesthésie, l'art de voir les sons en couleur.
4: Je lui dirai les mots bleus, les mots qu'on dit avec les yeux.
0: Pour mieux comprendre encore, prenons l'exemple d'un grand musicien, compositeur, qui explique parfaitement bien le phénomène qu'il éprouvait lui-même. Voici le témoignage d'Olivier Messiaen. Écoutez, c'est fascinant. Lorsque j'entends de la musique, et aussi lorsque je la lis, je vois intérieurement, par l'œil de l'esprit, des couleurs qui bougent avec la musique. Et ces couleurs, je les sens d'une manière excessivement vive. J'essaie en effet de traduire en musique des couleurs. Pour Olivier Messiaen, les sons et les sonorités sont liés à des couleurs. Et il se sert de cette relation pour composer ses propres œuvres. Plusieurs compositrices ou compositeurs perçoivent ou ont perçu la musique en couleurs, comme Sibelius, Rimsky-Korsakov ou Liszt, qui, paraît-il, demandait aux musiciens avec lesquels il travaillait de jouer plus bleu et moins rose. Et cela existe aussi dans la pop. La chanteuse américaine Billie Eilish racontait il y a peu dans une vidéo TikTok que son père, son frère et elle percevaient la musique, mais aussi les mots, les lettres, les jours de la semaine, en couleurs ou sous forme de chiffres et de nombres. Fascinant. Encore un exemple très parlant avant d'aller plus loin. Il y a quelques années, France Musique a interviewé le pianiste Yakir Harbib. Yakir, né avec une déficience visuelle, perçoit mentalement la musique en couleur. Dans son esprit, le fa est rouge, le si est noir, le mi est jaune. C'est aussi le cas lorsqu'il pense à un jour de la semaine ou à un chiffre. Par exemple, pour lui, le 8 est jaune, le 10 est rouge ou le 5 est d'un bleu profond. En plus de la couleur, Yakir perçoit aussi des formes et des textures. Des couleurs, des formes, des textures, qu'une autre personne ayant cette aptitude verra différemment encore. Et c'est là toute la complexité pour les chercheuses et les chercheurs qui étudient ce phénomène. Que savons-nous aujourd'hui ? Les dernières études montrent que le cerveau des personnes capables de synesthésie réagit différemment. La musique activerait simultanément la région auditive, celle liée au son, et la région visuelle, celle liée à ce que l'on voit. Et la connexion entre les deux zones serait beaucoup plus importante que la moyenne chez les synesthètes. Peut-être même que le câblage, en quelque sorte, entre ces deux zones du cerveau serait différent de la plupart d'entre nous.

bien souvent héréditaire. Elle se transmet de génération en génération, de parent à enfant. Mais on ne sait pas bien s'il existe un gène, et si oui, lequel, qui transmettrait cette faculté. On peut aussi se demander s'il y a un lien entre les couleurs associées au son avec les souvenirs. Est-ce que cette construction de l'esprit peut se faire tout jeune à la crèche ou à la maternelle, où très souvent, on associe des lettres ou des mots à des couleurs ? C'est possible. Nous sommes encore bien loin de tout connaître sur le sujet. Nous avons même finalement assez peu d'éléments. Quoi qu'il en soit, la couleur et la musique sont tout de même relativement proches, un peu cousines, un peu copines. On parle souvent de couleur pour déterminer le caractère d'une œuvre ou d'une mélodie. Par exemple, lorsqu'on assemble des notes pour former un accord majeur, on peut dire que la couleur est chaude. Si on assemble des notes pour former un accord mineur, là, la couleur peut sembler plus grise ou bleu nuit. D'ailleurs, en musique, et particulièrement en jazz, on utilise beaucoup la blue note, la note bleue, une note qui amène une certaine mélancolie. Et puis on parle aussi en musique de gamme chromatique, quand on monte les marches de demi-ton en demi-ton. Tout comme en musique, où on utilise un cercle chromatique qui représente toutes les couleurs de manière ordonnée. De quoi inspirer là aussi peintres et musiciens pour composer des œuvres où les deux arts se croisent et se rencontrent. Depuis l'Antiquité, cette capacité incroyable de percevoir la musique en couleurs fascine. Et de nombreux artistes cherchent à créer une expérience totale au cours de laquelle musique, couleurs et autres techniques artistiques viendraient bousculer

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4: Et coucou les petites curieuses et les petits curieux. Oh, voilà les pharaons.
5: Bonjour, je m'appelle Ella, j'ai 8 ans, j'habite à Stockholm et je voudrais savoir qu'est-ce que les Égyptiens faisaient quand ils perdaient leurs dents. Merci de me répondre.
4: Ouah, t'habites à Stockholm, Ella, trop la classe. Bonjour à la Suède. Alors, qu'est-ce que les Égyptiens faisaient quand ils perdaient leurs dents? Eh bien, je suis avec une égyptologue, une spécialiste de l'Égypte que tu connais peut-être parce qu'on l'entend dans les petits bateaux. C'est vous, Bénédicte Loyer. Vous avez une réponse à cette question, c'est formidable.
6: Eh bien, tu sais, il existe en Égypte une kyrielle de médecins. Alors, médecin, ça se dit sounou en égyptien ancien.
4: Sounou.
6: Sounou. Et il y a des médecins pour la main, pour la tête, pour le ventre et également pour les dents.
4: Des dentistes, quoi.
6: Il y a des dentistes. Et le dentiste, ça se dit Ibehi, celui qui s'occupe des dents, ou alors Iri Ibe, celui qui traite les dents. Et on a d'ailleurs l'attestation de plusieurs dentistes. Le plus ancien d'ailleurs, il a vécu sous Djéser. C'est le premier roi de la 3e dynastie. On est à l'ancien empire, c'est le temps des pyramides. Et il s'appelle Ezire. On le connaît parce qu'il y a des panneaux d'acacia qui sont conservé au musée du Caire, où il est représenté plusieurs fois, et avec son titre, il est notamment le grand des dentistes du palais. Donc il a dû s'occuper de la famille royale, et notamment du roi. On en compte comme ça une dizaine, à peu près, et effectivement, on en avait bien besoin, parce que les Égyptiens avaient pas mal de problèmes de dents. Quand on regarde un peu les momies, et notamment aussi les restes humains qu'on a, par exemple, dans certains musées, on se rend compte qu'effectivement, beaucoup de dents étaient perdues. Alors, il faut faire parfois attention, ça s'est perdu en chemin, ou alors dans les réserves, puisque ce sont des objets qui sont vraiment très très anciens. Mais on observe de temps en temps des caries, des abcès, des traces d'usure dentaire, il y a des abrasions. Et ça notamment, c'est dû au pain qui contenait malheureusement des petits bouts de sable. Et...
4: Ah, donc quand on mangeait du pain, crac, on pouvait se prendre
6: exactement.
4: Et ça abîme les dents,
6: et
4: effectivement.
6: Et ça abîme les dents. C'est pour ça qu'il fallait faire très attention avec la farine pour avoir une farine bien tamisée. Alors, il y avait, quand on avait par exemple un petit souci, la possibilité de se soigner avec des cataplasmes, donc des espèces de petits pansements que le dentiste préparait à partir de miel, de la gomme résine d'acacia. Il pouvait aussi mettre des épices. On sait qu'il y a aussi des formules avec du cumin, de la farine de fèves. On pouvait aussi utiliser du lait de vache ou encore de la bière.
4: Oh, et alors, si on doit se faire arracher une dent, là, ça doit faire super mal parce qu'il y avait des anesthésies?
6: Oui, il existe la possibilité d'extraire des dents. L'Égyptien, d'ailleurs, a une belle expression, c'est emporter la dent vers le dehors.
4: Oh, c'est beau. Comment
6: mais
4: on
6: ça
4: sait
6: ça devait faire mal? Eh bien, tout simplement parce qu'on peut les traduire. Il y a des papyrus médicaux dans lesquels on a toutes les formules et tous les gestes pour pouvoir, par exemple, remettre une mâchoire si elle s'est déboîtée. Il y a aussi la possibilité, par exemple, d'avoir une idée d'une gencive inflammée ou alors effectivement une carie. Il y a même dans un papyrus la description d'un cancer de la mâchoire et là malheureusement le médecin ne peut strictement rien faire. Ramsès II lui-même avait un énorme abcès dans la bouche qui a probablement causé beaucoup beaucoup de douleurs à ce très grand roi et ça a probablement aussi causé en partie sa mort. Alors parfois on a des choses assez drôles. Par exemple, si un enfant a mal aux dents, parce que les dents sont tout simplement en train de pousser, on nous explique qu'il faut lui donner une souris grillée à mâchouiller.
4: Oh, et c'est pas du tout une souris en plus. Tiens, ben, on vous dira ça la prochaine fois que vous ne vous brossez pas bien les dents. 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

0: Chère auditrice, un grand bonjour à toi. Ingrid au micro. Bienvenue dans ce nouvel épisode de Salut l'Info.
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0: Et nous allons évoquer l'actualité avec une fidèle de l'émission. Elle habite à Paris.
1: Bonjour, je m'appelle Isaline, j'ai 9 ans et je vais participer à Salut l'Info. Je suis contente de commenter l'actualité avec Ingrid.
0: Dans ce numéro, on te parle d'une expérience scientifique menée par des classes avec l'astronaute Sophie Adeneau pour faire pousser des plantes à la fois dans l'espace et sur Terre. On te présente aussi le concours Zéro Cliché qui invite à réfléchir aux idées toutes faites sur les filles et les garçons. Et on te parle de l'étonnante transformation du Pont Neuf à Paris.
2: Allez, c'est parti !
0: Jeudi 28 mai, les députés français ont voté pour supprimer de la loi un texte très ancien, raciste et violent, appelé le Code Noir. Rédigé en 1685 sous le règne de Louis XIV, le Code Noir a servi à organiser l'esclavage dans les colonies françaises, des territoires conquis par la force par la France. Réduire quelqu'un en esclavage, c'est le priver de sa liberté et le forcer à travailler sans salaire et sans aucun droit. Entre le XVIe et le XIXe siècle, des hommes, des femmes et des enfants, surtout venus d'Afrique, ont été capturés puis emmenés de force très loin de chez eux, par exemple en Guadeloupe, en Guyane, sur l'île de la Réunion ou en Louisiane, en Amérique. Là-bas, ils travaillaient pour des propriétaires de terres qui s'enrichissaient grâce à leur travail. Les esclaves ne possédaient rien et pouvaient être achetés, vendus ou encore loués. Le Code Noir donnait ainsi tous les pouvoirs aux maîtres esclavagistes. Il prévoyait par exemple des punitions violentes pour les esclaves qui tentaient de s'enfuir.
1: Bah, il faut pas faire ça parce que les Noirs et les Blancs, ils ont les mêmes droits, c'est la même chose.
0: Bien sûr, c'est pour cela que l'esclavage a été interdit en France il y a près de 2 siècles, en 1848. Depuis cette date, le Code Noir n'était plus utilisé. Mais il n'avait pas été supprimé des textes et des lois, ce qui est fait maintenant, après le vote de tous les députés.
3: Pour 254 contre 0, l'Assemblée nationale a adopté.
0: Ce vote rappelle que l'esclavage est reconnu en France comme un crime contre l'humanité. C'est quand des personnes ou des dirigeants s'en prennent à tout un groupe de personnes et leur font subir des violences très graves. Et il permet aussi aux Français de se rappeler les horreurs de l'esclavage et de penser à tous les gens qui les ont subis.
1: Il s'est passé quoi cette semaine ?
4: Vous savez, le foot, c'est pas que pour les garçons. La preuve, je joue en club.
0: Tu viens d'écouter un extrait de la vidéo « Filles ou garçons, faites ce qui vous plaît ». Elle a été réalisée par des élèves de CP de l'école Port-Ariane à Latte, près de Montpellier. Ce film a gagné le premier prix du concours national Zéro Cliché, organisé par le CLEMI, une organisation chargée de l'éducation aux médias et à l'information. Des milliers d'élèves participent chaque année en France à ce concours. Ils récompensent des vidéos, des dessins ou des textes qui expliquent que les idées toutes faites sur les filles et les garçons ne sont pas toujours vraies et qu'on peut s'en libérer. Pour leur vidéo, les élèves ont mené l'enquête dans leur école. Résultat, encore un enfant sur 5 pense que le foot est un sport de garçon. Presque un enfant sur 2 trouve que la danse est réservée aux filles. Et pour 7 enfants sur 10, jouer à la poupée est une affaire de filles. Les clichés persistent donc.
1: Il y a les petites voitures, moi j'aime bien les petites voitures par exemple. Mon petit frère il aime bien les dinettes. Il y a la corde à sauter, mon frère c'est un champion, il adore.
0: Justement, ces élèves de CP insistent dans leur film. Tout le monde peut faire les mêmes activités. On voit un sportif qui fait de la corde à sauter pour s'entraîner, une conductrice de car qui jouait avec des petites voitures quand elle était enfant. On découvre aussi des filles qui pratiquent le karaté et un garçon qui aime jouer à la poupée.
1: Bah, j'ai vu cette vidéo et ça m'a plu parce que il n'y a pas que les filles qui peuvent aimer quelque chose ou les garçons qui aiment quelque chose. C'est la même chose. Il n'y a pas qu'un truc pour les filles et un truc pour les garçons, quoi. Je trouve ça super. Vraiment, bravo à CCP. De quoi on parle maintenant ?
0: Du Pont Neuf.
5: Bah, ça détonne un peu. C'est assez surprenant. On est intrigué par la beauté de ce que ça peut représenter. Donc on s'imagine des montagnes, les Alpes ou autres. Et ça détonne tellement, c'est tellement en contraste avec l'architecture de Paris.
0: Depuis quelques jours, il y a du mouvement sur le plus vieux pont de Paris. Tout a commencé mi-mai. La moitié du pont a été fermée, puis de drôles de bâches, imprimées en noir et blanc, ont recouvert les pieds du pont. Pour finir, une structure gonflable en forme de caverne s'est élevée dans les airs jusqu'à 18 mètres de hauteur.
1: Waouh ! C'est une grotte ?
0: Oui, le pont neuf s'est transformé en gigantesque grotte, telle une montagne au-dessus de la Seine. Cette œuvre d'art a été créée par J.R., un artiste célèbre pour ses immenses photographies. Avec cette grotte, il veut rendre hommage à deux autres artistes, Christo et Jeanne-Claude, qui avaient enveloppé le même pont il y a 41 ans, en 1985. À l'époque, le pont neuf s'était transformé en gros paquet cadeau en tissu doré. 3 millions de spectateurs s'étaient déplacés pour le voir.
1: Bah je pensais pas qu'on pouvait faire ça, surtout sur un pont. On pourrait faire tous les ponts comme ça serait trop cool, dans toute la France. C'est une super idée. On fera un super château de bonbons, comme ça on pourra tous les manger.
0: La caverne de JR devait ouvrir au public le 6 juin. Les visiteurs se seraient baladés à l'intérieur en musique, mais le mardi 2 juin, le vent et la pluie se sont abattus sur Paris et un bout de la toile qui formait la grotte s'est détaché. L'œuvre d'art gigantesque s'est cassée. L'ouverture au public est donc repoussée pour le moment, le temps pour JR et son équipe de tout reconstruire sous les yeux des spectateurs venus voir la grotte écroulée.
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6: Hello coucou, ici Sophie Adeneau, astronaute de l'Agence spatiale européenne depuis la Station spatiale internationale. C'est parti pour le lancement de l'expérience Chloris. C'est une incroyable aventure collective. Vous êtes plus de 260 000 élèves à participer dans plusieurs milliers d'écoles, collèges et lycées de toute la France et même ailleurs sur la planète.
0: Ce que tu viens d'entendre, c'est un message vidéo adressé à 4500 classes par l'astronaute française Sophie Adeneau, qui se trouve depuis le 14 février sur la Station spatiale internationale, l'ISS, à 400 km de la Terre. Le 22 mai dernier, ses classes de primaire, de collège et de lycée se sont lancées dans le projet Chloris, organisé par le Centre national d'études spatiales. Alors je me suis rendue à l'école primaire Élie Buzyn, à Paris, où une classe de CE1, CE2 et une classe de CM2 participent à cette étonnante aventure.
7: Moi, je suis très fière de moi d'être en contact avec la deuxième astronaute française à aller dans l'espace.
8: Elle est un peu loin et on sent qu'elle est toute proche.
9: C'est aussi un grand privilège pour nous parce qu'on n'a pas ça tous les jours.
0: L'idée de l'expérience Chloris, c'est de faire pousser des plantes à la fois dans l'espace et sur Terre pour comparer leur comportement. Sophie Adeneau réalise l'expérience en apesanteur ou plutôt en microgravité, comme disent les scientifiques. Et en même temps, des milliers d'élèves reproduisent exactement la même expérience en classe. L'expérience dure 10 jours. Elle consiste à faire germer des graines de deux plantes, l'arabette des dames et le mizuna. Les élèves ont d'abord fabriqué une grande boîte en carton rectangulaire pour placer les graines à l'intérieur dans des boîtes de pétri.
10: C'est une petite boîte qui est ronde, qu'on utilise pour les scientifiques.
0: Dans sa vidéo, Sophie Adeneau montre la boîte où elle fait, elle aussi, pousser ses plantes.
11: En fait, elle a un peu près la même chose, sauf que les boîtes de pétri ne sont pas rondes, elles sont carrées et elle a plus de matériel scientifique que nous.
12: Par contre, la différence avec nous, c'est qu'elle, elle peut voir les boîtes de pétri, mais elle ne peut pas ouvrir la boîte.
13: Parce que si elle ouvre, tout va partir.
12: Ben oui.
0: Et oui, avec la microgravité, à bord de l'ISS, les objets flottent. Sur Terre, dans les classes, les élèves observent jour après jour ce qui se passe pour leurs plantes.
14: Bah ça a un peu déjà poussé, mais pas beaucoup.
13: Tu me montres ?
14: Oui.
13: Allez, on va regarder. Waouh, la boîte magique s'ouvre. Alors ?
14: Oh waouh !
15: Ça pousse ! C'est trop différent.
14: Ça pousse !
0: Avec cette expérience géante, les élèves font pousser les plantes sur Terre avec différentes lumières. Sophie Adeneau fait pareil dans l'espace.
16: Et on va voir la différence si ça va mieux pousser dans l'ISS ou sur Terre.
0: Objectif, étudier les effets de la gravité, la force qui attire les objets vers le sol, sur la germination et la croissance des végétaux. Une aventure structure commune entre terre et espace, c'est exceptionnel. Mais en plus, Chloris est l'occasion pour les élèves d'apprendre les bases du raisonnement scientifique. D'abord, on formule des hypothèses, c'est-à-dire qu'on suppose des choses. Ensuite, on fait des expériences. Et ensuite, on analyse les résultats pour savoir si ce qu'on avait supposé était exact. La maîtresse de la classe à double niveau CE1-CE2, Madame Ferreira, est très enthousiaste.
17: Ils ont joué les petits scientifiques et ils ont vu aussi qu'être scientifique, c'est pas être bloqué, coincé dans un bureau avec la chemise blanche, la blouse blanche, mais c'est aussi faire des sciences en classe. Parce qu'après, on va justement envoyer nos résultats, nos mesures, comparer à ce qui se fait dans l'espace. Et à partir de leur travail et de leur recherche, de leurs hypothèses, ça va aboutir à quelque chose. Donc c'est du concret, ils auront participé à quelque chose de vrai.
0: Au jour 10, que va-t-il se passer ?
17: On va enlever les boîtes de pétri et les enfants vont mesurer. Donc de la graine jusqu'au bout de la tige et de la graine jusqu'au bout de la racine.
1: Et je crois qu'on va envoyer des photos à Sophie Adenau et on va voir la différence.
0: Évidemment, les enfants sont impatients de connaître les résultats.
1: Cette mission, c'est parce qu'ils voulaient voir si on pouvait développer un écosystème dans l'espace et si ça pouvait être le même que sur Terre.
0: Un écosystème, c'est un ensemble d'êtres vivants qui fonctionnent les uns avec les autres.
13: Et le but, c'est quoi le but final ?
1: C'est, je sais pas, peut-être de vivre sur une autre planète. C'est juste incroyable, on a l'impression en fait d'être des grands scientifiques.
18: Moi je pense qu'ils nous confient cette mission parce qu'on est la future génération.
0: Et oui, ce projet doit aussi servir à nourrir la curiosité des enfants, comme le souligne Sophie Adenau.
13: Je suis absolument ravie de faire cette expérience avec les classes françaises. Quelle que soit l'expérience qu'on fait, mais parfois il y a des résultats surprenants. Et bien c'est comme ça qu'on avance, on continue à se poser d'autres questions. Et c'est comme ça que se fait le progrès scientifique. Ça commence quand on est tout jeune, en fait, à avoir la curiosité éveillée. Et pour moi, c'est vraiment très, très important d'essayer de susciter cette graine de curiosité chez les jeunes.
0: Cette expérience fera aussi, c'est certain, germer des vocations.
2: À bientôt, salut la France!
4: Non, mais vraiment, j'ose pas le dire.
9: J'ai pas envie d'en parler. Mais si, vas-y, on se dit tout.
0: Et cette semaine, c'est Arthur qui nous a laissé un message sur notre répondeur.
19: Bonjour, je m'appelle Arthur, j'ai 7 ans et j'aimerais savoir pourquoi mon frère il n'arrête pas de se prendre pour le meilleur parce qu'il est plus grand que moi.
0: Ah, comme ils peuvent être agaçants parfois, ses grands frères et ses grandes sœurs. Surtout quand ils se vantent de tout savoir mieux faire que les plus petits. Mais entre nous, ce n'est pas difficile de mieux réussir quand on a eu quelques années de plus pour s'entraîner. Pour t'aider, mon cher Arthur, je te conseille d'abord d'ignorer ces fanfaronnades, car plus tu vas réagir, plus ton frère va essayer de te provoquer. Il se la raconte parce qu'il a gagné à votre jeu préféré ? Fais-lui un petit sourire et ne réponds rien. Laisse passer un peu de temps. Puis, fais-lui remarquer que ce serait sympa de sa part, en tant que grand frère, de t'apprendre tout ce qu'il sait si bien faire. Ça lui permettra de sortir de cette petite compétition qu'il crée entre vous. Au lieu d'être ton adversaire, il pourrait devenir une sorte de coach qui te donne des conseils et t'aide à progresser. Et je suis sûre que ça le rendra très fier de te voir y arriver de mieux en mieux. Entre frères et sœurs, chacun a toujours quelque chose à transmettre à l'autre. Et puis, le plus important n'est pas de savoir qui est le meilleur, mais de s'entraider et de partager de bons moments ensemble.
9: Bonjour, vous êtes sur la boîte à blagues. Laissez votre message après le...
0: Attention, humour en approche, voici la première blague de notre boîte à blagues.
20: Bonjour, je m'appelle Aurèle, j'ai 6 ans et j'habite à Petit Bourg, en Guadeloupe, et je vais vous raconter une blague. Qui parle toutes les langues sans jamais les avoir apprises ? Vous ne savez pas ?
0: Bah non, je sèche.
20: C'est l'écho.
21: Écho.
22: Écho.
0: Merci Aurèle. Thank you Aurèle. Gracias Aurèle.
21: Bye bye. Bye bye.
0: Allez,
21: bye
0: suivante.
23: Bonjour, je m'appelle Lynn, j'ai 12 ans et j'habite près d'Annecy. J'ai une blague pour vous.
3: Quel est le copain du feu? Vous ne savez pas? Le pot-au-feu.
0: Hé hé, tu as mis le feu avec ta devinette.
3: Merci, j'adore votre podcast.
0: Merci Lynn, on enchaîne.
5: Bonjour, salut l'info. J'adore votre podcast. J'espère que vous allez bien. J'ai une blague pour vous. Que dit un loup sur le parking?
0: Ouh, je ne sais pas.
5: Je me gare. Merci, salut l'info. J'adore votre podcast.
0: Ouh là là, merci à cette auditrice qui a oublié de nous laisser son prénom. Sur le répondeur de Salut l'Info, on t'invite aussi à nous laisser ton âge, la ville où tu habites et le numéro de téléphone de tes parents. Vivement, la prochaine moisson de blagues et devinettes, tu peux les partager à tout moment sur le 01 47 79 40 00.
22: Hé, hey, attends, pars pas tout de suite, c'est pas encore fini.
0: C'est justement le moment de tendre à nouveau le micro à notre auditrice de la semaine, Isaline. Alors toi, Isaline, tu habites
23: à Paris.
0: Quel est ton monument préféré à Paris?
23: La Tour Eiffel. Je suis déjà y allée une fois, c'était bien, mais j'ai pas pu aller tout en haut parce que j'ai trop le vertige.
0: Tu t'es arrêtée à quel étage?
23: Au deuxième.
0: C'est déjà pas mal.
23: Bah, aller à Paris parce que ça c'est joli, c'est la ville de l'amour.

0: ciel bleu.
1: Quelle est ta matière préférée à l'école, Isalie ?
2: L'histoire, parce que tu peux apprendre de ton passé et savoir ce qu'on faisait. Et puis là, on est dans les temps modernes, on est après la guerre des religions. L'Antiquité, c'est bien. Il y a la conquête de Jules César et il y a plein de trucs assez rigolos.
3: Ave César, respect et robustesse.
4: Respect et robustesse, Caius C+. Alors, les nouvelles sont bonnes ? J'ai venu, j'ai vu, j'ai vaincu, Veni Vidi Vici, comme d'habitude.
3: Veni Vidi, ça va. Vici, c'est un peu prématuré.
2: Puis on a étudié que les Gaulois. Mais bon, les Gaulois, c'est nous.
3: En Gaule, par exemple.
4: Quoi, en Gaule ? Bah, c'est Vici, en Gaule. Toute la Gaule est occupée, qu'est-ce qu'il y a ?
3: Toute, non. Un village peuplé d'irréductibles Gaulois résiste...
4: Encore et toujours à l'envahisseur. Oui, je sais, j'ai déjà entendu ça quelque part. Bon.
1: Quelle est ta star préférée ?
2: Céline Dion.
1: Alors, qu'est-ce que tu nous chantes de Céline Dion ?
2: Bah, d'amour et d'amitié.

0: Magnifique. Alors, pourquoi tu aimes Céline Dion ?
1: Parce qu'elle est une grande chanteuse et moi, je rêve d'être chanteuse. C'est mon rêve. Je chante tout le temps, dès que je peux. En plus, je fais de la chorale.
2: D'ailleurs, bonne nouvelle pour les fans de Céline Dion. La chanteuse québécoise qui démarre une tournée en septembre sur la scène parisienne de la Défense Arena vient d'annoncer qu'elle y ferait 10 concerts supplémentaires entre le 8 et le 29 mai 2027.
0: On termine avec ta chanson préférée ?
1: C'est la vie de Mika.
0: Tu penses à quoi quand tu l'écoutes ?
1: Bah, je pense à la vie parce que c'est la vie, dam, dam. Puis c'est la vie quoi, elle est très bien.
0: Qu'est-ce qu'il dit ? Il dit vive la vie ?
1: Non, il dit c'est la vie, bah par exemple, c'est la vie de mourir, c'est la vie de, je sais pas, c'est la vie d'avoir des devoirs, c'est la vie d'aller à l'école.

0: Et c'est déjà l'heure de nous quitter. Ça aussi, c'est la vie.
1: Bah, c'était trop bien. Et c'est tellement bien de participer à Saline Info et voilà.
0: Merci Isaline de nous avoir si bien accompagnés aujourd'hui. Toute l'équipe d'Astrapi et de France Info te salue, ainsi que tous les auditeurs et auditrices de l'émission. Surtout, garde la pêche et le sourire en attendant notre prochain numéro. Bye bye!

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1: Imaginez une terrine si fine, si fondante, qu'elle fit parler tout Paris avant même d'y avoir été servie. Si vous voulez manger light, fuyez, car voici l'histoire d'un mets devenu symbole du raffinement à la française. Il était une fois le foie gras. Nous sommes en 1780 à Strasbourg, alors au lieu de la gastronomie européenne. Dans les cuisines du maréchal de Contat, du gouverneur d'Alsace, un certain Jean-Pierre Clause, cuisinier talentueux, met la dernière touche à une terrine inédite. Un foie de canard gras, délicatement assaisonné, enveloppé dans une croûte et cuit lentement.
2: Il n'y a pas écrit bécasse ici.
1: Le plat est présenté lors d'un dîner d'apparat. Les convives s'extasient. La texture, la saveur, la richesse du goût. Tout émerveille. La terrine de foie gras de Clause devient aussitôt la coqueluche des tables aristocratiques. C'est simple, elle fait le buzz. L'histoire prend un tournant royal lorsque le maréchal de Contade envoie un exemplaire de cette fameuse terrine à Louis XVI à Versailles. Le souverain, fin gourmet, en raffole aussitôt.
3: C'est très fin, ça se mange sans faim.
4: C'est une fabrication artisanale.
1: Le pâté de campagne, ça vous gagne, mais le foie gras, c'est carrément le mets des rois. Bientôt, le foie gras quitte Strasbourg pour conquérir les palais, puis les provinces. Si les Égyptiens et les Romains gavaient déjà les oies, ce mets d'origine rurale trouve ainsi sa version française, raffinée et codifiée. Aujourd'hui encore, la France produit près de 20 000 tonnes de foie gras par an, dont une partie s'exporte jusqu'au Japon et aux États-Unis. Un patrimoine aussi solide qu'un repas de fête. Et 250 ans plus tard, on en parle encore, la bouche pleine.

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3: Et coucou les petites curieuses et les petits curieux, direction l'isoloir et l'isolement.
4: Bonjour, je m'appelle Camille, j'ai 8 ans et je voudrais savoir si quand on est en prison, on a le droit de voter. Merci de me répondre, au revoir.
3: Est-ce que quand on est en prison, on a le droit de voter, Camille? C'est Adeline Azan qui va t'expliquer tout de suite, magistrate et ancienne contrôleuse générale des lieux de privation de liberté. Vous êtes désormais présidente d'UNICEF France.
5: Bonjour Camille, c'est une bonne question parce que justement les détenus, ils ont des droits fondamentaux. Et ils ont notamment le droit de voter. Sauf si au moment où ils ont été condamnés, c'est-à-dire au moment où le tribunal correctionnel ou bien la cour d'assises, si c'était un crime, a infligé la peine, cette peine a été assortie d'une privation de droits civiques. À ce moment-là, ils n'ont pas le droit de voter quand ils seront en prison. En dehors de ce cas uniquement, tous les détenus ont le droit de voter. Alors après, c'est la concrétisation de ce droit qui est un petit peu compliqué, puisque pour voter, ils doivent soit faire une procuration, ça c'est relativement facile, soit s'ils veulent voter eux-mêmes personnellement, ils doivent demander une permission de sortir, soit au juge, soit au directeur de la prison. Mais justement, il y a une nouveauté qui est en train de se mettre en place, c'est que justement, on installe des bureaux de vote dans l'enceinte de la prison. Ça a été fait par exemple aux dernières européennes, de façon à ce que les détenus, justement, n'aient pas besoin de sortir, il y en a qui n'ont pas le droit de sortir, ou n'aient pas besoin de faire une procuration, parce qu'il y en a qui n'ont personne à qui demander d'aller voter, pour que ceux-là, ils puissent voter, puis aussi parce que c'est plus simple, eh bien, il y a des expérimentations, et j'espère qu'elles seront totalement généralisé, d'installer un bureau de vote dans la prison.
3: Et est-ce que, par exemple, un détenu qui est à l'isolement, il peut, même s'il y a un bureau de vote dans la prison, aller au bureau de vote?
5: À ce moment-là, il sortira de l'isolement uniquement pour pouvoir exercer son droit de vote.
3: Vous parliez, Adeline Azan, du fait qu'ils peuvent aussi, au moment de leur condamnation, être privés du droit de voter. Qu'est-ce qui justifie ça?
5: Des peines extrêmement graves, où il y aurait eu, par exemple, une fraude très grave dans le cadre de mandats électoraux, on peut les priver de leurs droits civiques. C'est pas automatique, mais par exemple, ils peuvent être privés de leurs droits civiques.
3: Et je précise que le vote par correspondance, donc celui avec un bureau dans la prison, n'est autorisé que pour les élections européennes et présidentielles. Ce n'est pas le cas pour les municipales ou les législatives. 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

0: On dirait qu'on creuse la terre. Cette bestiole gratte vraiment très fort le sol. Comme nous sommes dans le sud de la France, au début de l'été, j'aurais pensé à la cigale. C'est l'emblème de la Provence. Mais la cigale chante dans les arbres. Elle ne creuse pas dans la terre. C'est bizarre. Il faut que j'aille y voir de plus près.
1: La, la, la.

0: entouré de vignes, d'oliviers et de champs de fleurs.
1: Ah, je sens que j'y suis presque.
0: Ah, une bestiole sort sa tête du sol.
1: Oh là là, ça ouvre l'appétit de creuser.
0: Tu es bien une cigale, mais pourquoi tu n'es pas sur un arbre à chanter? Ah, j'ai compris. Tu es une larve de cigale. C'est pour ça que tu n'as pas d'aile et que tu vis sous terre.
1: Une larve? Oh, je préférerais que tu m'appelles nymphe. C'est plus joli.
0: Si tu veux. Moi, c'est Denis.
1: Pas nuit.
0: Mais il n'est que 4 heures de l'après-midi.
1: Oh, bon, qu'est-ce que j'en sais, moi? Je connais que la nuit. Ça fait 7 ans que je suis sous terre, à pomper la sève par les racines. Mais aujourd'hui, c'est le grand jour. Je sors et je change de corps. Le seul truc qui me turlupine, c'est que il paraît que c'est plein de prédateurs là-haut.
0: Une fois sur terre, la cigale qui n'est pas encore adulte devient une proie pour les araignées, les mantes religieuses, les sauterelles, les fourmis, les guêpes, mais aussi les pies, les chouettes et les martinets. Ça y est, la nymphe de cigale est dehors.
1: Merveille de merveille!
0: C'est un insecte de couleur brune, pas plus grand qu'une châtaigne, mais sans les piquants. Sa tête est large et aplatie sur le devant, avec 2 gros yeux et 2 antennes courtes. En dessous, elle a comme une petite trompe en forme de seringue. Ça doit être bien pratique pour percer la racine ou l'écorce des arbres et sucer leur sève. Elle possède aussi 3 paires de pattes. Celles de devant sont élargies en palettes fouisseuses, alors que les 2 paires arrière sont plus fines.
1: Et toutes ces couleurs, ces parfums, c'est encore plus beau que ce que j'avais imaginé. Dis, c'est quoi ces choses violettes là qui sortent du sol, qui sentent si fort et si bon?
0: C'est de la lavande.
1: De la lavande.
0: Attention! Une mésange s'approche de toi.
1: Fuyons.
0: La nymphe de cigale a plongé sous terre. Ouf, elle s'en est sortie. Enfin, elle s'en est rentrée. Enfin, vous me comprenez.
1: C'est grisant, mais c'est dangereux, la liberté.
0: La mésange s'envole. C'est bon, tu peux remonter.
1: Ça commence bien, la vie aérienne. Maintenant, faut que je me trouve un endroit tranquille pour faire ma mue. Ma dernière mue!
0: Au cours de sa croissance, la cigale se transforme 4 fois. Chaque fois, elle abandonne sa carapace pour une nouvelle peau plus grande. Cette dernière mue s'appelle la mue imaginale. Et cette métamorphose de la nymphe en cigale se dit imago.
1: Tiens, il m'a l'air bien cet arbre à droite.
0: Grâce à ses pattes poilues, la nymphe grimpe sur un orme de la taille d'un enfant de 3 ans. Elle s'arrête sur une tige et se met à l'abri derrière une branche de fleurs blanches. Elle se fixe dessus et ne bouge plus.
1: Abracadabra! Abracadabrico! Abracadabral! Transforme-moi en vraie cigale!
0: Une fente s'ouvre au milieu de sa carapace. La cigale adulte fait le gros dos et commence à s'extraire de sa peau de larve.
1: J'en ai pour 15 minutes à tout casser. Oh, si tu as envie de faire un petit tour, ne te gêne pas. Hein. En même temps, je suis pas contre non plus que tu restes pour me prévenir si une bestiole réplique. Parce que là... Si je me fais attaquer...
0: Pas de bestiole en vue. Tu peux muer tranquillement. Sa tête apparaît. Elle

0: Elle se met à l'endroit.
1: Tada !
0: Ça y est ! La cigale a réussi à s'extraire complètement de sa peau de larve. Samu est à côté d'elle comme si elle venait de retirer une vieille robe. Elle a des ailes maintenant, mais elle ne va pas pouvoir en profiter tout de suite. Elles sont encore recouvertes d'un liquide protecteur. Il faut qu'elles sèchent et ça va bien prendre 3 heures.
1: 3 heures ? Oh ! Ça perlote !

0: Ses quatre ailes se sont durcies. Elles sont longues et transparentes avec des petites taches noires. Elle les déploie.
1: Adieu.
0: Tu t'en vas déjà?
1: Mais non, adieu, ça veut dire bonjour en provençal. Mais c'est vrai que j'essaierai bien mes ailes. Attends, bouge pas, et je reviens tout de suite. À moi le ciel!
0: La cigale s'envole, elle abandonne sa vieille peau derrière elle.
1: Denis, regarde, je vole! Je vole! Tu me regardes?
0: Oui, oui, bravo!
1: Il fait chaud, ça me donne envie de chanter.
2: Lorsque la température estivale dépasse 25 degrés, les cigales mâles émettent en chœur un son qui charme les femelles. Contrairement aux croyances populaires, la cigale ne frotte pas ses ailes pour produire le son. Elle ne stridule pas comme le font les autres insectes chanteurs, comme les criquets.

0: les sauterelles et les grillons.
1: Cigale, alléluia! Cigale, cigale, alléluia!
0: Non, non, non, la cigale ne chante pas non plus.
1: Ah, ouf! Ben, ça me rassure parce que je me demandais comment une femelle pouvait être attirée par ça. Je fais quoi alors?
0: Tu cymbalises.
1: Je cymbalise?
0: La cymbalisation, c'est un son répétitif et lancinant. La cigale est le seul insecte doté d'un organe strictement réservé à la production de

0: qu'on est plus des musiciens que des chanteurs, alors. Et je dois faire quoi avec ces cymbales dans mon ventre?
1: Tu dois les contracter à un rythme de 400 fois par seconde. Le claquement est amplifié grâce à ton ventre creux. Il fait caisse de résonance. En plus d'inviter une femelle à l'accouplement, le chant de la cigale incite les autres mâles à chanter aussi. Tous ensemble, ils ont plus de chances de capter l'attention des femelles qui se trouvent loin.
0: Je me lance alors. T'es prêt pour mon premier concert?
1: Quel boucan! J'avais oublié que la cigale était l'insecte le plus bruyant du monde. Enfin, le mâle, parce que la femelle, elle est complètement muette. Un chœur de cigale mâle peut atteindre jusqu'à 90 décibels chez certaines espèces, soit autant que le bruit d'une tronçonneuse. Tu sais que tu peux moduler l'intensité du son avec tes étouffoirs? Ça te fait pas mal aux oreilles?
0: Non, il me suffit de détendre les tympans.
1: Tu arrêtes?
0: C'est le vent qui m'a coupé le sifflet.
1: La température est très importante pour la cigale. En dessous de 22 degrés, ces cymbales perdent leur élasticité et se contractent au point de ne plus pouvoir être déformées par les muscles du ventre. Le mistral qui vient de se lever a fait baisser la température ressentie.
0: Et puis, c'est épuisant quand je pense qu'on nous traite de paresseuses parce qu'on chante tout l'été.
1: Mais vous êtes aussi un des rares insectes que les humains apprécient. Vous ne nous piquez pas, vous faites de la musique et vous ne portez quasiment aucun préjudice aux cultures.
0: Mais notre vie est si courte. À la fin de l'été, ce sera fini. Un mois et demi dehors, c'est court, mais c'est mieux qu'une éternité sous terre.
1: Les cigales ne vivent qu'un été à l'air libre. Pendant ces quelques semaines,

0: Pendant cette aventure, nous avons entendu le mot « adieu ». Que signifie-t-il en provençal ? Adieu ? À demain, mon pote ? Bonjour ! Bravo ! Le mot « adieu » en provençal signifie bien « bonjour ». C'était une aventure symbolisée, mais c'était bestiolement génial.
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1: Chers amis, bonjour.
2: Bonjour.
1: Quel département réunit notamment les régions naturelles suivantes? La Bresse, le Bugey, la Dombes, le Pays de Gex et le Revermont? Réponse, le département numéro 1, c'est l'Ain. Le Revermont, nous y sommes cette semaine. C'est le nom de cette petite région naturelle sur les premiers contreforts ouest du massif du Jura. Et la commune qui nous accueille cette semaine, c'est Val-Revermont, 2600 habitants. Et c'est une commune qui, en fait, est un peu à cheval entre le Revermont, donc la partie haute, et la plaine, la Bresse. Il existe une autre caractéristique de cette région naturelle et notamment de la commune qui nous accueille, c'est la présence de nombreuses mares. Et oui, on parle souvent des étangs de la Dombes, évidemment, dans ce même département, mais ici, ce sont des mares, pas loin d'une centaine, rien qu'à Val-Revermont. Elles sont fragiles, menacées et pourtant essentielles à la biodiversité. La commune a donc décidé d'intégrer ces mares à son nouveau PLU, plan local d'urbanisme, pour assurer leur protection et leur pérennité. D'ailleurs, des sorties nature sont organisées avec France Nature Environnement et des conseils sont aussi donnés aux propriétaires des terrains sur lesquels sont situées ces mares pour les préserver et pour les entretenir. Le spécial jeune dans l'Ain avec aujourd'hui Sacha Venet et Solal Amadede Cassio. Bonjour Sacha.
3: Bonjour.
1: Sacha, tu habites Courmangou?
3: Oui.
1: Ça ressemble à quoi Courmangou? C'est un village, c'est petit?
3: Oui, c'est un village, c'est petit, oui.
1: Qu'est-ce qu'il y a à voir à Courmangou? Qu'est-ce que tu pourrais nous conseiller?
3: La bibliothèque.
1: Que tu fréquentes?
3: Oui.
1: Tu y vas? Oui. Bravo, parce que tu es un grand lecteur, Sacha. Hein, tu aimes bien, oui, la lecture. Qu'est-ce que tu lis plutôt? Des choses d'aventure un peu?
3: Des BD. Là, je suis en train de lire Robinson Crusoe.
1: Ouais.
3: C'est tout.
1: C'est tout. Pas d'heroic fantasy, pas de
3: pas
1: manga,
3: trop.
1: Pas trop. Donc les BD classiques, traditionnels, les romans d'aventure, Robinson Crusoe. Et tu es en CM2. Hein, il faut dire que tu as été sélectionné. Il y avait beaucoup de candidats, hein, et de candidates, oui, pour la sélection jeune. Tu as été sélectionné très rapidement. Et alors, à part la lecture et cette bibliothèque que tu fréquentes, qu'est-ce que tu aimes bien dans la vie, Sacha?
3: Le handball.
1: Tu joues?
3: Oui.
1: Dans quel club, dans quelle équipe?
3: HBCR.
1: HBCR, oui. Je connais, oui, HBCR, oui, bien sûr. Et sinon?
3: J'aime bien la flûte traversière et le solfège.
1: Ah oui, les deux vont
3: oui,
1: avec, hein, c'est ça. La flûte traversière, tu en joues depuis plusieurs années?
3: Là, c'est ma deuxième année.
1: Sacha avec Solal Amadede Cassio. Bonjour Solal.
4: Bonjour.
1: En classe de terminale. Alors on a vraiment, on a un candidat de CM2, terminale pour Solal. Quelles sont les options que tu as choisies précisément cette année?
4: Les spécialités. Enfin, j'ai pris spécialité maths et SES.
1: Et c'est l'année de la philo, Solal.
4: Oui, c'est ça.
1: Ouais. Qu'est-ce que tu lis? Qu'est-ce qu'il faut lire par exemple? Il y a des thèmes déjà?
4: Oui, il y a beaucoup de thèmes. C'est assez vague et assez vaste. Le bonheur, la liberté, voilà. Donc par exemple, en ce moment, je suis en train de lire Monadologie de Leibniz.
1: C'est très ouvert, ces thèmes-là. C'est intéressant de réfléchir sur ces sujets. Ça te plaît bien?
4: Oui, ça me plaît vraiment beaucoup. Enfin, c'est la première fois que je fais de la philo et ça me plaît vraiment énormément.
1: Et la prof ou le prof est intéressant?
4: Oui, très intéressant.
1: Passionnant, ouais, c'est oui, c'est ça. Et on écoute, hein, les cours de philo, parfois on est émerveillé. Et c'est ton cas, visiblement. Et sinon, un peu de sport, un peu d'activité, non?
4: Oui, moi je fais de la natation, de la musculation et du badminton.
1: Oh, c'est pas mal, ça. Sacha Venet, Solal Amadede Cassio, le spécial jeune du mercredi sur France Inter et sur franceinter.fr et sur l'application mobile Radio France pour le podcast. 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Question bleue d'Anne-Marie Burtin à Cormaranche en Bugey, dites donc, département de l'Ain. On me voit, c'est une devinette. On me voit à chaque minute, mais jamais dans une heure. J'apparais deux fois par moment ou de temps en temps. Et si je suis sur la montre, je ne suis pas sur l'horloge. Oh là là là là. Que suis-je? Devinette. Les devinettes, c'est spécial. On me voit à chaque minute, mais jamais dans une heure. J'apparais deux fois par moment. Je suis sur la montre, mais je ne suis pas sur l'horloge. Qu'est-ce qu'il faut trouver?
4: Deux fois par minute.
1: Bon, il faut penser aux mots eux-mêmes, quoi. Voilà, il y a quelque chose dans les mots qu'il n'y a pas dans d'autres. Question reposée tout à l'heure. Ah, cette devinette. Ce genre de question, ça fonctionne tout de suite ou pas trop, hein, mais visiblement pas trop pour cette devinette envoyée par Anne-Marie Burtin. Deuxième question bleue, une question de Jean-Louis Lambert à Cran-Gevrier en Haute-Savoie. Là, c'est une question, disons, dans un registre, dans un style plus classique. Quel animal mange du krill en filtrant l'eau grâce à ses fanons ?
3: La baleine.
1: Bravo Sacha, la baleine. Les fanons, ce sont ces lames de corne qui permettent de filtrer l'eau est donc de retenir le krill dont se nourrissent les baleines. Troisième question bleue spéciale jaune de Gaspard Sibien à Ozel, dans le Puy-de-Dôme. Qui fut le tout premier roi des Francs ? Roi de France,
3: Clovis.
1: Si vous préférez.
3: Clovis, oui.
1: Clovis et Clovis le deuxième ou le
4: premier.
1: C'est ça. Clovis premier, premier roi des Francs. Cinquième, sixième siècle. Question blanche, envoyée sur France Inter

0: Au XIIIe siècle, des pèlerinages, un type de pèlerinage armé. Comment a-t-on appelé ces événements historiques à cette époque-là, au Moyen-Âge ?
1: Les croisades ?
0: On a appelé ça les croisades. Bravo Solal et Sacha. Pèlerinage armé qui était décidé par le pape pour gagner des lieux saints catholiques chassant d'autres religions. Donc des croisades menées par les chrétiens, expédition militaire, c'est la bonne réponse à cette question blanche, ce qui me permet de vous poser directement la question rouge de la part de Catherine Bourget à Paris dans le 17e. Quel est ce casque, le nom de ce casque en acier protégeant toute la tête porté par les chevaliers du Moyen-Âge, enveloppant toute la tête et le visage? Vous en avez peut-être vu si vous visitez le château de Tréfort. Il y aura d'ailleurs l'été prochain des spectacles dans la cour du château retraçant toute l'histoire de ce monument. Château fort. Le nom de ce casque en acier protégeant la tête et le visage des chevaliers au Moyen-Âge, casque de la cavalerie médiévale. Question reposée tout de suite avec une autre d'ailleurs. Par conséquent, Sacha Venet et Solal Amadé Decazio, j'ai d'abord cette question bleue à vous reposer. Tout le monde joue avec vous à l'écoute de France Inter. Une devinette de la part d'Anne-Marie Burtin à Cormaranche-en-Bugey dans l'Ain. Écoutez bien. Il faut se mettre dans la logique de notre auditrice Anne-Marie. On me voit à chaque minute. Je vous ai dit, pensez bien aux mots en question. On me voit à chaque minute, mais jamais dans une heure, en effet. J'apparais deux fois par moment, ou de temps en temps. Et si je suis sur la montre...
2: La lettre M.
0: Je ne suis pas sur l'horloge, c'est la lettre M. Super. C'était ça, l'astuce. La question plus directe, Catherine Bourget à Paris 17e vous demande le nom du casque en acier protégeant toute la tête porté par les chevaliers au Moyen-Âge. Est-ce que vous connaissez ce nom-là ? Casque de cavalerie médiévale, quelle est votre réponse ? On arrive au bout des 15 secondes et c'est le home. Vous le saviez, Sacha, tu le savais ?
2: Oui.
0: Oui, Solal aussi ? Oui. Ah oui. Ça s'écrit H-E-A-U-M-E, le home. Catherine Bourget à Paris dans le 17e arrondissement recevra 45 euros de la part de France Inter et grâce à vous en quelque sorte. Nous faisons le point, vous avez répondu à 5 questions sur 6, Sacha et Solal. Vous pouvez donc, en passant par le repêchage, vous pourrez peut-être donc en passant par le repêchage, tentez-le. Et donc, je me dois de vous poser la question très officiellement. Souhaitez-vous tenter le banco ?
2: Oui. Banco.
0: Banco peut-être ! Repêchage, un chanteur belge.

0: Trois suggestions, une seule réponse est la bonne. Est-ce Stromae, Roméo Elvis ou Pierre Demar? Stromae, Roméo Elvis ou Pierre Demar? Un jour, je marierai un ange. Stromae, Roméo Elvis ou Pierre Demar?
1: Pierre Demar.
0: Pierre Demar, un jour je marierai un ange, chanteur belge. Victoire de la musique récemment. Félicitations, vous avez accès au banco.
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0: Sacha est en CM2, Solal en terminale. Cette question banco, vous l'avez tirée au sort. Elle nous vient justement de Belgique, le pays de Pierre Demar. Et elle a été écrite par Palmira Timoteo. C'est peut-être une question à laquelle pourra plus facilement, je m'avance un peu, répondre Solal. Mais de toute façon, c'est un jeu en duo et collectif. Qui assure l'intérim de la fonction présidentielle, donc on parle de la présidence de la République, en cas de décès ou de démission du président? C'est la Constitution de la Ve République.

0: public qui le prévoit. La question, je la rappelle, qui assure donc l'intérim de la fonction présidentielle en cas de décès ou de démission du président de la République depuis la 5e République donc. Si le poste est vacant, provisoirement, qui tient ce rôle éminent ?
1: Je peux le dire. Oui, moi je veux le dire. Le Premier ministre ?
0: Oh. Solal, tu es d'accord ?
2: J'ai l'impression que non.
0: C'était votre réponse commune en tous les cas.
2: Oui.
0: Tu as une autre proposition à faire, non ?
2: Je sais pas, peut-être le président de l'Assemblée.
0: Ah, c'était le président du Sénat. Oh. Voilà, voilà. Je suis désolé. C'est le président du Sénat D'accord. qui prend la place, laissée vacante par le président en titre, qui a dû démissionner ou qui décède. C'était le cas, par exemple, lors de la démission du général de Gaulle en 69, et ça a été le cas lors du décès de Georges Pompidou en 1974. C'est le président du Sénat qui fait l'intérim. Cette question rapporte à Palmira Timoteo à Otigny en Belgique 45 euros. Merci d'avoir joué, Sacha Venet et Solal Amadebe Cassio. Vous repartez avec le récepteur Radio France Inter, le Petit Larousse illustré 2023 et le livre fabuleux Mythe Viking également publié chez Larousse. Bonne journée et à demain si vous le voulez bien.

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3: Et coucou les petites curieuses et les petits curieux, fermez-moi cette bouche, on dirait des vaches.
4: Bonjour, je m'appelle Lounès, j'ai 5 ans et demi, et je voudrais savoir ce que ça fait si les chewing-gums se collent dans notre estomac. Merci.
3: Ah oh, Lounès, dis donc, combien de fois on a entendu, et moi-même je l'ai entendu, n'avale surtout pas ton chewing-gum, sinon ça va rester collé dans ton estomac et tu vas avoir mal au ventre. Alors je suis avec un spécialiste de tout ce qui concerne le ventre, un gastro-entérologue. Vous vous appelez The Cacadoc sur les réseaux sociaux, c'est votre pseudonyme. Alors expliquez-nous ce que demande Lounès, si les chewing-gums se collent dans notre estomac, qu'est-ce que ça fait?
5: Alors les chewing-gums déjà ne se collent jamais dans l'estomac, ça n'arrive pas, ça peut pas se coller. L'estomac se contracte, donc bouge en permanence, l'estomac fabrique de l'acidité. Donc même si le chewing-gum venait à s'accrocher à un endroit, avec les mouvements de l'estomac et l'acidité qui est fabriquée, le chewing-gum ne peut pas se coller dans l'estomac.
3: Il résiste pas à l'estomac, quoi.
5: Impossible, le chewing-gum ne résiste pas à l'estomac. Ça c'est la première chose, Lounès. La deuxième chose, c'est que tu vas me dire, bah, le chewing-gum il va poursuivre son trajet et il peut très bien se coller ailleurs dans le tube digestif. Ça, ça n'arrive pas non plus parce que le chewing-gum finalement est tout petit par rapport au calibre du tube digestif, et le tube digestif est fait avec ses mouvements et ses sécrétions, fait en sorte que le chewing-gum bah, glisse de l'entrée de l'estomac jusque la sortie.
3: Donc il va poursuivre son chemin,
5: effectivement, et aussi il va être absorbé dans le chewing-gum, il y a des nutriments, il y a du sucre, il y a plein de choses qui sont à l'intérieur, et donc tout ça va être absorbé par le tube digestif petit à petit, si bien que finalement, arrivé à la sortie, quand tu regardes dans ton caca, en général, on ne retrouvera jamais le chewing-gum que tu as mangé, parce que ce chewing-gum-là, il a été digéré, et c'est d'ailleurs plutôt une bonne chose qu'il soit digéré et qu'il ne se bloque pas, parce que si le chewing-gum venait à se bloquer dans l'estomac ou dans une autre partie du tube digestif, ça peut faire un bouchon, c'est ce qu'on appelle une occlusion, c'est-à-dire que le tube digestif se bouche, et là c'est vachement plus embêtant, donc tu peux être rassuré, les chewing-gums, même si tu en as avalé un par inadvertance, il ne se collera pas dans ton tube digestif.
3: Donc vous êtes vraiment en train de nous dire finalement que c'est pas si grave d'avaler un chewing-gum, alors qu'on nous répète qu'il faut surtout pas avaler les chewing-gums.
5: Alors c'est pas fait pour ça un chewing-gum, mais si c'est avalé, pas d'inquiétude, il sera digéré.
3: Mais alors est-ce que quand même pour autant il faut manger beaucoup de chewing-gum, parce que j'imagine que ça fait beaucoup d'air et que c'est pas très bon pour notre petit bidou.
5: Alors les chewing-gums toujours avec modération, c'est pas très bon, il y a beaucoup de sucre, ça fatigue aussi les dents à force de mâcher dans le vide comme ça, donc ça fragilise les dents. Le sucre qu'il y a dans les chewing-gums n'est pas forcément bon aussi en excès, et manger trop de chewing-gums, même s'ils sont sans sucre, a un effet laxatif, ça favorise le fait d'aller beaucoup beaucoup aux toilettes et d'avoir la diarrhée. Donc les chewing-gums, c'est pas très très bon, vraiment avec grosse modération.
3: Et on arrête de faire du bruit en mâchant, oh là là, insupportable ça. Salut les matelots.

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1: Vingt-quatre soleils se sont levés puis couchés depuis le début de l'Iliade. 24 fois la lune a scintillé dans le ciel noir. Devant les portes de la cité de Troie, l'herbe est jaune, ça sent bon la terre sèche et aussi... Oh, l'olivier! Soudain, un nuage de poussière apparaît à l'horizon. Ce sont les Grecs qui, enfin, sont en train d'arriver. Sur le champ de bataille, ça y est, les deux armées sont face à face. Face à face. La tension est palpable. Les soldats grognent. Dans quelques minutes, que dis-je, quelques secondes, les casques, les épées, les lances vont s'entrechoquer. Attention, mes bichons, le fer va crier. Mais qu'est-ce que c'est que ce bazar? Tu entends? Pétard, c'est le Grec Ménélas qui fonce à bord de son char. Il vient d'apercevoir Paris dans le camp adverse et il veut lui crever la peau. Va-t-il le réduire en bouillie, le Troyen qui lui a piqué sa femme? Paniqué, Paris bondit, il recule. Incroyable, mais il se planque, le lâche! Son frère, le grand, l'immense guerrier Hector, a tout vu? Il est mort de honte!
2: Ah, ça pour jouer les jolis cœurs, tu sais y faire, hein? Mais dès qu'il s'agit de défendre sa patrie, y a plus personne! Tu passes ton temps à faire le beau! Mais franchement, à quoi nous servent tes cheveux soyeux et ta peau douce?
1: Ce à quoi Paris, très calmement, lui répond.
3: Mon frère, tu as entièrement raison. Mais s'il te plaît, n'insulte pas ma beauté, car c'est un cadeau des dieux. Tu veux que je me batte? Soit. J'affronterai seul Ménélas. À l'issue du combat, l'un de nous deux sera mort. Quant au vainqueur, il rentrera chez lui en emportant la belle Hélène et tous ses trésors. En attendant, fais asseoir les soldats et scelle un pacte d'amitié avec nos ennemis.
1: Un combat seul à seul? Un pacte d'amitié? Oh, mais ça veut dire une trêve! Youpoi! Les Troyens et les Grecs sautent de joie, ils jettent leurs épées en l'air!
4: Ouch!
1: Oui. Attention, les gars, tout de même! Une femme, cependant, n'a pas le cœur à la fête. Sur les remparts, Hélène a les yeux rivés sur Ménélas. Elle est dévorée par le chagrin. Priam, le roi de Troie, l'a tout de suite compris.
5: Hélène, viens t'asseoir auprès de moi.
1: Lui dit-il de sa voix douce et pleine de sagesse.
5: Écoute-moi, tu n'es coupable de rien. Seuls les dieux sont responsables. Ce sont eux qui ont déclenché la guerre, pas toi.

0: Sur le champ de bataille, on prépare le combat. Ulysse et Hector mesurent le terrain, puis ils ont tiré au sort pour savoir qui lancera le javelot en premier. Ménélas a gagné, c'est donc lui qui va commencer. Dans les yeux des deux guerriers, on ne lit que la haine. Soudain, Ménélas pousse un cri qu'on croirait sorti des entrailles de la terre. Il lance son javelot de toutes ses forces. Oh purée, il vise sacrément bien. Il va tuer Paris, c'est sûr. C'est alors qu'une brume étrange envahit le monde. Que se passe-t-il? On ne voit absolument plus rien. Lorsque le brouillard se dissipe, quelques secondes plus tard, surprise, surprise, Paris a disparu. Oh, c'est Aphrodite, la déesse, elle l'a sauvée. Ménélas est fou de rage. Ouh là là là là là là! La situation est en train de sacrément tourner vinaigre. Les combats reprennent, terribles assassins. Avec fureur, les deux armées s'élancent l'une contre l'autre. Certains tuent, d'autres sont tués. Les dieux, évidemment, font quelques apparitions. Tour à tour, ils excitent ou défendent des guerriers. Côté troyen, oui, ça ne va pas très fort.
1: Il faut à tout prix prier Athéna dans son temple.
0: Pense tout à coup Hector, dans son casque étincelant.
1: Qui sait, elle arrêtera peut-être de protéger les Grecs.
0: Comme un éclair, il file en direction de Troie. Et tandis qu'à sa demande, les femmes apportent de l'encens dans le temple de la déesse, Hector retrouve son épouse, la belle Andromaque, au bras blanc. Son petit enfant, bien serré contre sa poitrine, elle se jette aux pieds de son époux.
2: Hector, ne retourne pas sur le champ de bataille, je t'en prie. Veux-tu que je sois veuve? Veux-tu faire de ton fils un orphelin? Si tu meurs, je meurs, car tu es tout pour moi.
0: À ces mots, le guerrier sent son cœur se fendre, comme une poterie qui n'aurait pas bien fini de cuire. Hélas, s'il y a une chose qu'il place au-dessus de tout, c'est le devoir.
1: Un jour viendra où Troie sera vaincue. Je le sais. Dois-je pour autant cesser de la défendre? Si je reste, je serai couvert de honte. Mon amour, tu le sais, nul homme n'échappe à son destin.
0: Alors la jeune femme le regarde partir. Elle rit à travers ses larmes et pleure comme s'il était déjà mort. Ainsi Hector est de retour sur le champ de bataille. Comme une furie échappée des enfers, il s'approche des soldats ennemis et leur crie.
3: Qui osera se mesurer à l'incroyable force d'Hector?
0: Pendant plusieurs jours, en duel, en combat collectif, il se bat comme un tigre, aux Grecs désormais de trembler. Il tremble, mes aïeux, il tremble comme des citrouilles. À la tombée de la nuit, près d'un feu sans chamallow, Agamemnon rassemble tous les guerriers de son camp. Le roi a mauvaise mine, il sanglote.
4: Mes amis, Zeus m'a roulé dans la farine. Jamais nous ne vaincrons les Troyens. Prenons nos jambes à nos coups. Vite, fuyons.
0: Fuir? Les Grecs sont atterrés. Franchement, mais pour qui les prend-il? Pour des mous? Oh, pour des mous tellement mous qu'ils sont moumous. N'empêche, ils sont bien dans la panade. Qui pourrait arrêter la fureur d'Hector? Il leur faudrait un guerrier extraordinaire. Un demi-dieu. Eh oui, tu as deviné, n'est-ce pas? Il leur faudrait Achille. Vite, pas une seconde à perdre. On envoie Ulysse chercher le valeureux guerrier.
5: Hop, pardon, je dérange peut-être.
0: Demande l'homme aux mille ruses en arrivant dans la tente du demi-dieu, car celui-ci, visiblement, est en train de festoyer.
6: Mais non, entre, pas du tout, tu plaisantes. Tu sais bien que je t'adore.
0: Lui répond alors le guerrier.
6: Prends une assiette, on a fait griller un sanglier.
5: Achille Parmentier.
0: Reprend alors Ulysse, ravi d'avoir réussi à placer sa petite blague.
5: Je ne vais pas y aller par quatre chemins. Les Troyens sont en train de nous réduire en pièces. Si tu acceptes de reprendre les armes, Agamemnon te couvrira de cadeaux somptueux, sois-en certain.
7: Dis mais la vache, mais t'es bouché au charcutier!
0: S'énerve tout à coup Achille.
7: Eres Coracas! Tu comprends, grec ancien? J'ai dit que jamais plus je ne me battrai pour Agamemnon. Jamais. Ça veut dire jamais. Et puis zut, voilà, j'ai changé.
6: Arrêter le combat pendant quelques temps m'a ouvert les yeux. J'ai compris une chose.
7: Rien ne vaut la vie.
6: Pas même les trésors que me promet ton roi. Allez, maintenant, oust, du balai. J'ai un paquet de fromage à terminer et j'ai horreur de gâcher.
0: Ulysse retrouve ses camarades, la mine déconfite. C'est la catastrophe. Il n'y a pas d'autre mot. Hector, drôlement aidé par Zeus, il faut bien le dire, continue de leur mettre la pâtée.
8: C'est un cauchemar.
0: Soupire Patrocle, un autre valeureux guerrier grec qui se trouve être le plus proche ami d'Achille.
8: Je ne peux pas rester les bras croisés.
0: À son tour, il va trouver le demi-dieu.
8: Achille, ne laisse pas tes camarades mourir ainsi comme des chiens. Prête-moi tes armes fabuleuses, les Troyens croiront que c'est toi. Ils seront terrorisés.
0: En guise de réponse, Achille se met à cligner des yeux. Qu'a-t-il donc ? Est-ce une mouche qui soudain le titille ? Mais non, il vient d'apercevoir d'immenses flammes danser dans le lointain. Les Troyens sont en train de mettre le feu au navire grec. Le guerrier est en panique. Sans ses bateaux, il ne pourra jamais rentrer chez lui.
9: Cours, Patrick, cours ! Patrocle !
0: Lui dit-il.
9: Vite ! Empêche nos ennemis de neutraliser nos bateaux !
0: Après avoir revêtu les armes éblouissantes de son ami, Patrocle retourne sur le champ de bataille. Aussitôt qu'il le voit, Hector fonce sur lui. Les deux hommes luttent comme des lions affamés. Autour d'eux, Grecs et Troyens s'élancent les uns contre les autres. Le combat dure toute la journée. Patrocle tue 3, 6, 9 Troyens. Lorsqu'il tente d'ôter la vie du dixième, le dieu Apollon lui donne un grand coup dans le dos. Le guerrier chavire. Son casque, son bouclier, sa lance, toutes ses armes. Par la magie du dieu, les unes après les autres se détachent de son corps. Blessé, désarmé, Patrocle tente de retrouver son camp. Hélas, il n'échappe pas à Hector, qui l'achève d'un puissant coup de javelot. Lorsqu'il apprend l'horrible nouvelle, Achille plonge ses mains dans la cendre du feu. Son cœur déborde de haine. L'homme qui a pris la vie de son plus cher ami, il va le zizi, le gougou, le yéyé, le zigouillé. Puisque ses armes merveilleuses sont désormais entre les mains des Troyens, le dieu Héphaïstos lui en forge de nouvelles encore plus belles. Et c'est ainsi qu'Achille, enfin, retourne au combat. Le visage ravagé par les larmes, il avance, en poussant à chaque pas un puissant hurlement qui terrorise les Troyens. Sur le mont Olympe, tous les dieux sont prêts. Chacun compte intervenir pour défendre son camp préféré. Lorsqu'Achille enfin arrive devant Troie, Hector tremble de peur. Le combat commence. Achille lance son javelot, le Troyen l'évite. Une fois. La seconde, l'arme se plante au milieu de son bouclier. Hector est désarmé.
1: C'est donc le moment que les dieux ont choisi pour ma mort. Eh bien, soit. Mais je ne mourrai pas sans courage.
0: Il sort alors son glaive et se met à courir comme un aigle. Achille bondit, il tend sa lance qui étincelle au soleil, puis il la plante là, dans ce petit endroit entre l'épaule et la gorge, par lequel s'en va si facilement la vie. Hector s'écroule par terre. Achille a gagné. Oh ! Il triomphe ! Cependant, la mort de Patrocle n'est pas encore vengée. Le guerrier attache le cadavre derrière son char, puis il le traîne dans la poussière. Priam, à qui l'on s'empresse de raconter la scène, est dévoré par la douleur. Son fils, son Hector chéri, le plus grand guerrier troyen, est mort. Et son corps, déshonoré. Ce qu'il s'apprête à faire demande un sacré courage. Priam va parler à l'assassin de son fils.
10: Achille,
0: lui dit-il en déposant des baisers sur ses mains.
10: Pense à la joie qu'a ton père de te savoir vivant. Et maintenant, pense à moi. Aie pitié. Rends-moi le cadavre de mon enfant.
0: Et tandis que le père pleure,

0: Achille, lui aussi, se met à pleurer. L'un pense à son fils, l'autre à son ami. Ainsi sont réunis deux grands héros qui n'ont été, hélas, que les jouets des dieux. Achille rend le cadavre. Priam peut enterrer Hector. Pendant les funérailles, les combats cessent. Mais la guerre, hélas, n'est pas encore terminée. En revanche, c'est ici que se finit l'Iliade.
1: Oui, je suis d'accord, on reste un peu sur sa fin.
0: La guerre finira-t-elle un jour? Ceci n'est crainte, tu l'apprendras dans une autre odyssée, et peut-être même, oui, qui sait, dans l'Odyssée de l'Odyssée.

0: Lorsqu'Achille s'est énervé contre Ulysse, il a dit quelques mots en grec ancien.
1: Eres koracas.
0: Il s'agit d'une petite insulte, toute mignonne, qui signifie « va au diable ».

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2: Bonjour, je m'appelle Maëlys, j'ai 8 ans et j'habite à Mériel. Voici ma blague. Monsieur et Madame Œuf ont un fils. Comment s'appelle-t-il ? John. John d'œuf. Merci.
0: Elle est super cette blague.
3: Bonjour, je m'appelle Lou, j'habite à La Poêle. J'ai 8 ans et demi et j'ai une blague à vous proposer. Papa a une grande nouvelle à annoncer à Toto. Tu sais, on va avoir un bébé. Vite, il faut le dire à maman. Au revoir.
4: Bonjour, je m'appelle Marius, j'habite à Favert. Voici ma blague. C'est l'histoire de deux citrons. Dépêche-toi! Ça va, on n'est pas pressé. Salut!
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0: suis Olma, la machine de la connaissance. Je vis dans la banque de la vie, avec mon gardien Mathieu et sa fidèle Philippine.
1: Tue-toi, Philippine.
0: Nous sommes embarqués dans une aventure
1: où la science est notre seule chance. J'en connais une qui a besoin de sortir. Allez, viens, Philippine, on va prendre l'air. Mais je prends le fusil au cas où. Oh, regarde ça, il neige, tout est blanc, c'est magnifique. Et je crois que c'est notre invitée qui arrive, Nathalie Palanque de la Brouille. Bah, il y a quelqu'un avec elle.
2: Bonjour Mathieu.
1: Bonjour Nathalie.
2: J'ai rencontré ce monsieur sur la route.
3: Bonjour.
4: Salutations jeune homme. Je me présente, colonel von Spunz, président, fondateur et actionnaire majoritaire de Charbon 3000. Charbon 3000, du charbon jusqu'à l'an 3000.
1: D'accord.
4: Permettez-moi de vous dire que votre fusil est complètement nul.
1: Ok.
4: Regardez le mien. Exterminator 7008, semi-automatique à lunettes de visée infrarouge. Avec ça, je peux abattre une famille d'ours à plus de 2 km.
1: Mais vous êtes complètement fou.
4: Non, je suis colonel. Mais retenez votre sale bête.
1: Philippine, enfin, on ne fait pas pipi sur le colonel von Spunz.
4: Je n'ai jamais vu ça. Vous entendrez parler de moi. Parole de Spunz, de von Spunz.
1: Oui, oui, d'accord. Au revoir, monsieur.
4: Colonel.
1: Voilà, c'est ça. Au revoir, colonel. Allez, entrez, Nathalie. Sinon, vous allez terminer en surgelé. Dites-moi, qu'est-ce que vous lui avez dit à ce drôle de type ?
2: Eh bien, que je venais rencontrer Olma.
1: Oh non ! Mais Nathalie, c'est un secret. Personne ne doit savoir qu'Olma existe. Surtout pas le patron d'une entreprise de charbon.
2: Je suis désolée, je ne savais pas.
1: Croisons les doigts pour que ce ne soit pas grave. Olma nous attend dans le salon. Allez, suivez-moi.
0: Bonjour.
2: Bonjour, Olma.
1: Olma, je te présente Nathalie, qui est physicienne. Et elle va nous parler d'un des phénomènes les plus extraordinaires de l'univers. Est-ce que tes nanoneurones ont déjà entendu parler des trous noirs?
0: Après une rapide recherche, je constate que je manque d'informations à ce sujet.
1: Nathalie, installez-vous sur notre canapé.
2: Là, à côté du poêle?
1: Oui, allez-y, réchauffez-vous.
0: Nathalie, qu'est-ce que vous étudiez exactement?
2: J'étudie l'univers. J'essaye de comprendre comment l'univers s'est formé, comment il évolue, de quoi il est constitué. J'étudie la matière noire en particulier, qui est une composante importante dans l'univers. Et pour l'étudier, j'observe des quasars. Ce sont les sources de phénomènes absolument extraordinaires, d'une violence totalement inouïe. Les quasars sont si brillants qu'ils sont les astres les plus lointains que l'on peut observer dans l'univers. Comme la lumière qui nous vient de ces quasars a parfois voyagé pendant 12 milliards d'années, grâce à l'étude des quasars, on peut étudier l'univers quand il était très jeune.
0: Mais alors, Nathalie, vous voyez dans le passé?
2: C'est comme, imagine, tu viens de quitter tes copains qui sont restés dans la cour d'école. Tu as marché pour rentrer chez toi une bonne demi-heure et tu sais que quand tu étais avec tes copains, tu jouais aux cartes. Tu arrives chez toi et ta maman te demande « Mais qu'est-ce que font tes copains à l'école ?» Et tu peux leur dire « Ben, ils jouent aux cartes. » Mais c'est pas vrai, ils jouaient aux cartes il y a une demi-heure. En fait, tu sais ce que faisaient les copains il y a une demi-heure parce que toi, il t'a fallu une demi-heure pour rentrer. Ben, les quasars, c'est pareil. On sait ce qu'ils faisaient il y a 12 milliards d'années. Et donc, pour les observer, je me rends dans des observatoires, sur des sites où on n'a pas de pollution lumineuse qui nous proviendrait des villes, où il y a extrêmement peu de nuages, où il y a très peu d'atmosphère. Un peu comme ici, au Spitzberg, les conditions d'observation seraient absolument extraordinaires.
1: Et Nathalie, est-ce qu'on pourrait voir des quasars d'ici?
2: On pourrait voir des quasars, mais il faut des télescopes très puissants, parce que les quasars sont des objets extrêmement lointains. Et donc, il faut vraiment des télescopes perfectionnés pour pouvoir observer des quasars. Mais ça ne vous dit pas ce que sont des quasars.
0: Et alors?
2: Les quasars, ce sont des galaxies qui abritent en leur cœur un trou noir géant. C'est un trou noir tellement massif, des millions de fois plus lourd que le Soleil. Et donc ce trou noir aspire la lumière, aspire la matière, aspire toute la galaxie qui est autour de ce trou noir. Et cette matière qui tourne autour du trou noir, tourne de plus en plus vite, chauffe, émet en chauffant une lumière tellement importante que c'est ce que l'on voit. Ce n'est pas le quasar qu'on voit, ce n'est pas le trou noir, mais c'est cette matière qui chauffe et qui émet de la lumière très intense jusqu'à ce que cette matière tombe dans le trou noir et s'éteigne à tout jamais.
0: Quelque chose qui aspire la lumière, c'est quelque chose qui aspire toutes les belles choses. Et ça, c'est terrifiant. Mais c'est très dangereux s'il y a des trous noirs partout dans la galaxie et qu'ils peuvent aspirer la matière.
2: Alors, il faut comprendre que le trou noir est un phénomène très dangereux, mais très dangereux pour la matière qui s'en approche beaucoup, de trop près. Parce qu'en fait, expliquons ce qu'est un trou noir. Un trou noir, c'est un astre de densité extrême. Alors, la densité, c'est la façon dont la matière est tassée au sein de cet astre. Pour un trou noir, on pense que la densité, donc la façon dont cette matière est tassée, est infinie. Donc, c'est quelque chose de pas naturel. C'est beaucoup plus fort que tout ce que l'on peut avoir dans n'importe quelle autre étoile. Donc, cette densité infinie au cœur du trou noir, ça crée une force d'attraction du trou noir qui est très importante. Mais cette force d'attraction, c'est pour les objets qui se déplacent près du trou noir. Et donc, toute la matière qui passe près d'un trou noir va être aspirée par le trou noir. Et quand on parle de matière, ça peut être du gaz, ça peut être des planètes, ça peut être jusqu'à d'autres étoiles pour les gros trous noirs. Même des grosses étoiles peuvent être aspirées et tomber dans un trou noir.
1: Mais notre Terre, elle pourrait être aspirée par un trou noir ?
2: Alors, ça dépend où est le trou noir, ça dépend de la taille du trou noir et ça dépend surtout s'il est proche ou pas de la Terre. Et ce que l'on pense aujourd'hui, c'est qu'il n'y a pas de trou noir suffisamment proche de la Terre pour que la Terre ait un risque de tomber dans un de ces trous noirs.
1: Moi, ça me donne envie de faire quelque chose. Regardez, Nathalie. Si j'ouvre le robinet ici dans ce lavabo, est-ce que l'eau est aspirée comme dans un trou noir ?
2: C'est effectivement une bonne image. L'eau tombe dans le lavabo comme la matière va tomber dans le trou noir. Parce que effectivement, pourquoi est-ce qu'un trou noir s'appelle trou noir ? D'abord, il y a le mot trou, parce que effectivement, toute la matière qui s'approche de trop près d'un trou noir va tomber inéluctablement à l'intérieur du trou noir et ne jamais en ressortir, tout comme l'eau ne ressortira pas du lavabo. Et maintenant, noir, pourquoi noir ? Eh bien, parce qu'un trou noir n'émet aucune lumière. Le trou noir, par lui-même, est totalement invisible. Il aspire tout, mais il n'émet absolument rien. Il n'émet pas de matière et il n'émet pas de lumière. Même la lumière tombe dans le trou noir et n'en ressort absolument jamais.
1: Ça me fait tellement peur que je vais fermer le robinet tout de suite.
0: Je veux voir à quoi ressemble un trou noir. Direction la salle de l'espace.

0: observation, trou noir.
1: Mais on ne voit plus rien.
0: Je n'ai jamais vu un noir aussi profond.
2: Qu'est-ce que ça veut dire quand tu deviens toute noire, toi, Olma ?
0: Je ne deviens jamais noire. Noir, ce n'est pas une couleur. Nathalie, si les trous noirs engloutissent la lumière, comment est-ce qu'on les voit ?
3: Effectivement, un trou noir est invisible, c'est ce qu'on vient de dire. Mais il est invisible que s'il est tout seul. Un trou noir isolé est invisible. S'il y a un trou noir dans l'espace au-delà de notre système solaire et qu'il n'y a rien autour de lui, on ne le verra pas. Mais les trous noirs, en général, ne sont pas seuls.

0: Sagittarius à étoile.
1: Zoom sur Voie lactée. Zoom sur constellation du Sagittaire, centre de la Voie lactée.
2: Ça y est, Nathalie, on voit Sagittarius à étoile.
0: Et on l'a découvert en étudiant pendant plus d'une dizaine d'années le mouvement d'étoiles qui tournaient autour du centre de notre galaxie. Ce sont des étoiles qui tournent autour d'un centre absolument invisible, extrêmement dense, mais dont les lois de la physique ont pu nous permettre de caractériser cet objet. Et c'est ainsi qu'on a pu découvrir un trou noir supermassif de 4 millions de fois la masse du Soleil qui est au cœur de notre propre galaxie.
1: Zoom, Sagittarius à l'étoile.
2: C'est vrai, là où est le trou noir, on ne voit rien du tout. C'est juste un noir très, très intense. Mais regarde ce qu'il y a autour.
1: Des étoiles qui tournent. Et c'est grâce à ces étoiles que l'on sait que Sagittarius à étoile est là. Nathalie, qu'est-ce qui se passerait si on tombait dedans?
0: Imaginons un voyageur qui est en partance pour un trou noir. Il s'approche du trou noir, sa vitesse augmente au fur et à mesure qu'il est de plus en plus près du trou noir. On a parlé de la force gravitationnelle, donc la gravité du trou noir qui est très intense quand on s'approche du trou noir. Et qu'est-ce qui se passe alors? On suppose que ce voyageur tombe les pieds en premier, par exemple. Les pieds sont plus près que la tête du trou noir lui-même, et donc les pieds subissent une attraction provenant du trou noir beaucoup plus importante que la tête. Et c'est un peu ce pauvre voyageur, il va avoir l'impression qu'on a accroché à ses pieds plusieurs tonnes, plusieurs camions qui tirent les pieds vers le trou noir, et donc il va se retrouver complètement étiré comme un spaghetti. C'est une fin que je ne lui envie pas.
1: Ma question va vous paraître bizarre, mais... est-ce que si on entre dans un trou noir, on peut arriver dans un autre monde?
0: Ce n'est pas une question bizarre. C'est une question que l'on se pose souvent. Que se passe-t-il quand on tombe dans un trou noir? Alors là, c'est le mystère le plus total. Parce que toutes les lois de la physique que l'on connaît aujourd'hui, qui peuvent expliquer comment le trou noir agit sur l'espace autour de lui, sur les déformations de l'espace et du temps, ne sont plus valables à l'intérieur du trou noir. Donc là, on n'est plus dans le domaine de la science, mais on est dans le domaine de la science-fiction. On peut tout imaginer pour ce qui se passe à l'intérieur d'un trou noir. On peut imaginer que le trou noir est une porte ouverte vers d'autres mondes. On parle de trou de ver dans ces cas-là, où le trou de ver serait une sorte de passage entre notre monde et un autre monde. Mais c'est de la science-fiction, on n'a aujourd'hui aucune preuve de ce qui se passe une fois que l'on est tombé à l'intérieur d'un trou noir.
1: Peut-être qu'il y a un monde quelque part où je suis un être humain.
2: Peut-être, Olma, mais ici tu es quelqu'un d'extraordinaire. Et ça, pas besoin de passer par un trou noir pour le savoir.
1: Alors je reste. Merci, Mathieu.
2: Nathalie, Olma va vous raccompagner vers la sortie. Attendez-moi une minute, je dois vérifier quelque chose. Et cette fois, c'est moi qui vais vous emmener à votre hôtel.
0: D'accord, à tout de suite.
2: J'ai une inspiration subite. Pour une fois, c'est celui qui sera dans la Lune qui trouvera son chemin. Et si c'était dans la salle de l'espace que se trouvait la solution de l'énigme de mon grand-oncle? Je vais pouvoir vérifier ma théorie. Zoom, Voie lactée. Zoom, système solaire. Zoom, planète Terre. Zoom, Lune. Voyons voir si la solution de l'énigme se trouve ici. Sur la face de la Lune que l'on connaît, je ne vois rien de particulier. Mais regardons l'autre face. Rotation face cachée de la Lune. Là, sur la face cachée de la Lune, de la salle de l'espace, il y a un message écrit. Comme si les cratères dessinaient d'immenses lettres. La vie
3: est une partie
2: de poker.
1: La vie est une partie de poker.
2: Le jeu de piste continue. Et je suis sûr qu'il me mènera jusqu'au secret du niveau moins 16. 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
3: Et coucou les petites curieuses et les petits curieux, sortez les camions, les casques et les lances.
4: Bonjour, je m'appelle Maxence, j'ai 4 ans. Comment on peut devenir pompier, à quel âge ?
3: Et merci Maxence pour ta question et ton enthousiasme. Comment on peut devenir pompier, à quel âge ? Alors 4 ans, je pense, sans trop m'avancer, que c'est un petit peu tôt mon cher Maxence, mais je vais demander confirmation à une pompier. On dit pas pompière, on dit pompier, Florence Rabat.
5: Oui, c'est bien ça, on dit pompier.
3: Alors, vous êtes vice-présidente de la Fédération des sapeurs-pompiers de France, vous êtes lieutenant-colonel de sapeurs-pompiers à Saint-Étienne. Que répondez-vous à Maxence ?
5: Ah, c'est une très belle question. C'est vrai que ça intéresse toujours les enfants de devenir sapeur-pompier. Hein. C'est toujours un engagement qui fait rêver. Donc Maxence, effectivement, 4 ans, c'est un petit peu tôt. Mais il y a différentes possibilités. Donc il y a différentes sortes de sapeurs-pompiers, ce qu'il faut savoir. Donc les sapeurs-pompiers professionnels. Donc là, ce sont des sapeurs-pompiers qui en font leur métier. Pour rentrer sapeur-pompier professionnel, il faut avoir 18 ans et passer un concours. C'est un concours avec des épreuves sportives. Hein. Il faut faire un peu de sport, même si on ne demande pas d'être sportif de haut niveau. Mais bon, il faut faire un petit peu de sport. Il y a des épreuves écrites et puis un oral.
3: Et il faut avoir le bac, donc ?
5: Il faut avoir un diplôme de niveau 3, c'est-à-dire le brevet des collèges, au moins.
3: Ah d'accord, mais avoir au moins 18 ans.
5: Voilà, et avoir au moins 18 ans. Ensuite, il faut savoir qu'en France, 8 pompiers sur 10 ne sont pas sapeurs-pompiers professionnels. Ce sont des sapeurs-pompiers volontaires et donc qui font ça en plus de leur travail, en plus de leur vie de famille. C'est le boulanger du village, c'est le médecin, le pharmacien. Et donc, ils font ça quand ils ont du temps de libre pendant leurs vacances. Et donc, eux, ils peuvent le faire à partir de 17 ans à peu près. Mais il faut habiter pas trop loin d'une caserne et donc avoir de la disponibilité.
3: Et donc là, c'est bénévole ?
5: Et là, c'est volontaire. Donc, il y a des petites indemnités qui sont perçues quand les gens partent en intervention. Mais voilà, c'est vraiment pas grand-chose. C'est vraiment un engagement parce que les gens veulent aider les gens de leur village.
3: Et donc là, vous dites environ 17 ans ?
5: 17 ans, voilà. Et habiter pas trop loin d'une caserne pour pouvoir rejoindre la caserne rapidement quand le bip sonne.
3: Et est-ce qu'en dessous de 17 ans, on peut... C'est quoi, en gros, l'âge minimum ?
5: Et oui, il y a encore... pour Maxence, un petit espoir un peu plus tôt. Donc, à partir de 13 ans.
3: Ah oui ?
5: À partir de 13 ans, nous avons les jeunes sapeurs-pompiers. Donc, bien sûr, ce ne sont pas des sapeurs-pompiers qui partent en intervention, mais plutôt que de prendre une licence au foot ou d'aller à la danse ou faire de la musique.
3: Ou en plus, on sait jamais.
5: Ou en plus aussi, bien sûr. On va à la caserne les mercredis après-midi, les samedis. Et donc, on suit une formation pendant 4 ans. Cette formation, donc, on apprend les manœuvres des sapeurs-pompiers. On est habillé en pompier avec un casque orange. Tous nos jeunes sapeurs-pompiers, ils ont un joli casque orange.
3: Et il y a des mini-combis pour enfants de 13 ans. Quoi.
5: Exactement.
3: Génial.
5: Ils apprennent à dérouler les tuyaux. Ils font des manœuvres de secourisme. Ils sont à côté de nous sur les cérémonies. Voilà, ils connaissent les pompiers de la caserne. Et comme ça, au bout des 4 ans, ils passent le brevet de jeunes sapeurs-pompiers. Et puis donc, comme ça, après Maxence, eh bien, tu peux devenir sapeur-pompier volontaire ou professionnel.
3: Et à partir de quel âge minimum on peut avoir affaire au feu, puisque c'est quand même ce qu'on associe le plus aux pompiers.

0: Bah, il faut avoir un engagement, donc sapeur-pompier volontaire ou professionnel, et avoir suivi la formation.
1: Donc même quand on a 17 ans, si ça se trouve, on peut intervenir sur un incendie.
0: On peut.
1: Bon, Maxence, donc un peu de patience. Moins de 10 ans à attendre si tu veux commencer, c'est pas mal. Et il n'y a pas de prérequis quand on a 13 ans, vous testez pas qui vous prenez.
0: Non, là, il faut donc avoir un certificat médical pour pouvoir faire du sport. Et puis, c'est au fur et à mesure où notre médecin de sapeur-pompier dira s'il a des aptitudes pour devenir volontaire ou professionnel.
1: Et ben voilà, il n'y a plus qu'à. 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
2: Bonjour, je m'appelle Véronique Olmy et je vais vous raconter l'histoire des baisers envoyés.

Cela faisait longtemps que Bonnie n'avait pas vu sa grand-mère, qui s'appelait Mimoun, et elle s'ennuyait d'elle. Elle était trop petite pour lui écrire, car elle n'avait pas encore appris à lire ni à écrire. Elle avait 3 ans. Elle avait beau penser à elle très fort, lui parler parfois dans sa tête, lui raconter comme c'était difficile pour une petite fille qui avait attrapé la varicelle de rester chez soi sans sortir. Elle savait bien que Mimoun, qui habitait à l'autre bout de la ville, ne pouvait ni deviner ses pensées, ni entendre ses paroles. Il y avait donc, dans la vie de Bonnie, cette chose nouvelle et très désagréable qui lui faisait parfois un petit trou dans le cœur et des pics dans le ventre, une chose invisible et pourtant très puissante qui s'appelait l'absence. Or, voici ce qui se passa un matin quand Julia, la maman de Bonnie, lui dit que sa grand-mère était au téléphone et souhaitait lui parler. Bonnie prit le téléphone, écouta attentivement, mais bientôt, ses yeux se plissèrent en jetant des éclairs furieux. Elle jeta le téléphone, courut à sa chambre, claqua la porte, et quand sa maman la rejoignit, elle la trouva en pleurs. Elle la prit contre elle, essaya de la consoler et comprit que la colère de Bonnie était en fait un énorme chagrin quand la petite fille lui confia « Mimoun m'a dit, ma chérie, je t'envoie plein de baisers et moi, je sais que ce n'est pas possible. Est-ce qu'on met les baisers dans une enveloppe ou dans un carton pour les envoyer par la poste ? Dans un sac qu'un livreur dépose sur le paillasson, c'est impossible. Les baisers, si on les envoie, on les perd. Et moi, je ne veux pas perdre les baisers de ma grand-mère. » Devant l'immensité de la peine de sa petite fille, Julia eut alors une idée. Ces baisers, Bonnie allait les recevoir. Et pour cela, il suffisait de faire une chose très simple, qui ne demandait aucun outil, aucune enveloppe, ni aucun carton, une chose que tout le monde pouvait faire, mais à une condition. Fermer doucement les yeux, respirer calmement et puis se concentrer. Oubliez les bruits autour. Oubliez les démangeaisons des boutons de la varicelle. Oubliez l'envie d'un dessin animé, tout oublier sauf à penser très fort au baiser envoyé. Et c'est ce qu'elles firent. Blotties l'une contre l'autre, elles se concentrèrent pour suivre le voyage des baisers depuis la bouche de Mimoun jusqu'au visage de sa petite fille. Et voici ce qu'elles virent. Les baisers de Mimoun étaient 5. Comme les doigts d'une main. Et ils se tenaient forts, unis, 5 baisers inséparables. Il faisait très beau ce matin-là. Et quand ils sortirent par la fenêtre, le soleil les prit dans ses rayons, ce qui les encouragea à s'aventurer au dehors. Quand ils arrivèrent dans la rue, c'était jour de marché. Et il y avait tant de couleurs et tant d'odeurs qu'ils en furent étourdis et tournèrent au-dessus des étals des commerçants. Les énormes poissons posés sur la glace étaient un peu effrayants. Mais les baisers s'approchèrent tout près pour sentir l'odeur de la mer. Alors le vent se leva pour les encourager à s'éloigner car le chemin était encore long. Mais les baisers ne purent s'empêcher de virevolter au-dessus d'un panier de framboises rouges et veloutées qui sentaient le sous-bois et l'herbe coupée. Le vent, mécontent de leur indiscipline, les poussa plus haut vers le ciel. Et alors, les baisers remarquèrent comme, vu du ciel, le monde était encore plus beau que lorsqu'on le voyait d'en bas. Il paraissait extrêmement bien organisé. On voyait comme les rues étaient bien tracées, tout droit, et les arbres les bordaient sans dépasser du trottoir.
Et les feuilles firent comme un petit bruit d'applaudissement quand le vent souffla dessus en passant. Attirés par un manège qu'ils apercevaient un peu plus loin, les baisers descendirent de nouveau. Tous ces chevaux qui tournaient, ces ampoules multicolores, ces rires d'enfants, comment y résister? Mais il ne fallait surtout pas que les baisers touchent un de ces enfants, car que se passerait-il alors? Eh bien, c'était simple. Un baiser posé sur un visage ou une main avait tout simplement fini sa mission. Aussitôt posé, aussitôt disparu. Les baisers allaient effleurer le front d'une petite fille assise dans un carrosse doré quand le vent prit une forte inspiration et souffla si fort que les baisers se cognèrent contre le carrosse avant de remonter en tourbillonnant vers le ciel d'où ils virent le manège tanguer sous l'effet de la bourrasque. « Vous êtes content de vous ?» hurla le vent furieux aux baisers. « Bonnie vous attend dans sa chambre et vous, vous n'en faites qu'à votre tête, vous me décevez terriblement. » Les baisers, un peu honteux, suivirent sagement le vent, passèrent au-dessus du bois et entendirent soudain des rugissements, des cris aigus, des barrissements, des grognements. Ils tremblaient de frayeur. Où étaient-ils? Ils regardèrent en bas. C'était le zoo, avec ses animaux venus du monde entier, comme sortis d'un livre d'images, magnifique spectacle. Puis, il y eut le grand boulevard, plein de voitures à traverser. La pollution les alourdit, ils eurent du mal à avancer. Alors le vent les poussa vers un nuage blanc et dodu qui les protégea et leur fit traverser le boulevard, les petites rues, puis passer au-dessus du chemin de fer, au-dessus des écoles et des crèches, et ils arrivèrent enfin jusqu'à la haute tour où habitait Bonnie, pile devant sa fenêtre, au dernier étage. « Vous êtes arrivés !» leur dirent le vent et les nuages, et ils disparurent. Mais sans leur aide, les baisers chutèrent jusqu'au rez-de-chaussée. Quel dommage! Si près du but! Comment allons-nous faire? Se demandèrent-ils. Comment remonter tout en haut de cette tour sans l'aide du vent? Ils réfléchirent un peu, très embêtés, et puis sentirent qu'il y avait en eux une grande force. Car ils étaient tout gonflés de l'amour que Mimoun avait pour Bonnie. Et avec le souffle puissant de cet amour, ils remontèrent le long de la tour, voyant au passage les gens à chaque étage dans leur appartement, des très âgés, des tout petits bébés, des enfants, des parents, des gens tout seuls et d'autres très nombreux. Des gens à la peau blanche, à la peau noire, à la peau jaune. Oh ! C'était très attirant, mais il fallait continuer à monter. 20e étage. 21e. La fatigue les prenait. 22e. Encore un effort. 23e. L'appartement de Bonnie. La fenêtre était ouverte. Ils entrèrent, passèrent dans le couloir, arrivèrent dans la chambre de la petite fille qui était assise sur son lit, blottie contre sa maman, les yeux fermés. Ils se posèrent doucement sur sa joue. Et Bonnie reconnut l'odeur de muguet qui était celle de sa grand-mère. Elle ouvrit les yeux. Et la joie inonda son cœur. Et au même instant, à l'autre bout de la ville, Mimoun eut un grand sourire. Elle avait senti que ses baisers avaient embrassé sa petite fille. L'amour avait gagné. L'absence
avait perdu. Bonnie et Mimoun ne se sentaient plus éloignées l'une de l'autre, mais tout près, et si heureuses à l'idée que bientôt, bientôt, après la varicelle, elles se retrouveraient et se donneraient d'autres baisers, encore et encore, en se prenant dans les bras et en se serrant très fort. En attendant, elles avaient vécu la plus magique et pourtant la plus simple des expériences. Et voilà, l'histoire est finie. Et maintenant, au lit.

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1: Il y en a bien des petits pois de vin qui n'ont aucun souci dans leur vie et qui aiment rigoler, bah ce sont bien les nôtres. On leur a demandé justement de nous raconter ce soir un moment où ils ont beaucoup rigolé. Et écoutez ça, ça se marre bien.
2: Un jour, j'ai été à un concert de quelqu'un qui chantait Macarena, sauf que le problème, c'est qu'il dansait tout nu.
3: On était en classe et la maîtresse a dit « Est-ce que vous savez ce que c'est le triangle des Bermudes ?» Et il y a quelqu'un, il disait « Mais c'est quoi le triangle des Bermudes ?»
4: Et la dernière fois, j'étais en train de faire une danse et il fallait que je lève ma jambe ultra haut. Sauf qu'en fait, je suis tombée sur le calage et donc je me suis cassé le coccyx, mais j'ai rigolé.
5: Alors en fait, moi j'avais oublié ma trousse dans la classe. Et là, en fait, j'arrive, j'ouvre la porte. Et là, il y a la réunion de toutes les maîtresses dans notre classe. Du coup, je repars comme ça.

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4: Bonjour, je m'appelle Jana et j'ai 11 ans. Voici ma blague. Il y a 3 personnes. Une personne avec un parapluie, une personne avec un imperméable et une personne avec un t-shirt. Laquelle des 3 est la plus mouillée?
5: Bah aucune, on n'a jamais dit qu'il pleuvait. Au revoir.
6: Madeleine, 7 ans. Un papa kangourou attend son fils à la sortie de l'école. Et quand il le voit, il lui dit « Alors cette leçon, tu l'as appris ?» Le bébé kangourou dit « Oui papa, c'est dans la poche !»
7: Bonjour, je m'appelle Florent, j'ai 10 ans.
8: Bonjour, je m'appelle Axel, j'ai 10 ans.
7: On va vous raconter notre blague. Zoé rentre à l'école après sa première journée à l'école primaire.
8: Alors Zoé, tu as appris beaucoup de choses aujourd'hui ?
7: Pas assez en tout cas, ils veulent que j'y retourne demain.
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6: Mais pourquoi tu pleures?
7: Personne ne veut jouer avec moi.
8: Où le pipo? Où le pipo?
9: Je suis pas un pipo. Je suis une flûte à bec.
7: Et pourquoi personne ne me prend jamais au sérieux, moi?
6: Maman, j'ai entendu dire que t'en avais traumatisé de trop au collège.
9: Non, mais moi, j'ai rien à voir avec ça. Hein. Ça, c'est la faute à ce fichu jouet, à la flûte en plastique. Je peux pas me la voir, celle-là. Je vaux mieux que ça, moi. Écoute.
6: Yeah. Ah ouais, ça, c'est déjà beaucoup mieux.
9: Encore heureux.
6: Et comment tu t'appelles?
9: Je m'appelle Dino.
6: Dino, comme dans dinosaure?
9: Ah ouais? Enfin, presque. Disons que j'ai 35 000 ans.
6: Ah ouais, quand même.
9: 35 000 ans et toutes mes dents. Ah non, c'est vrai que j'ai pas de dents. Bon, viens, au lieu de dire des bêtises, allons plutôt voir Lulu.
10: Bonjour, mon enfant.
9: Je te présente Lucie, mon ancêtre. C'est la patronne de la famille. Elle a été fabriquée dans un os de vautour.
6: Un os de vautour? Mais oh, qui a eu l'idée de faire des trous dans un squelette?
9: Tes ancêtres, je te signale.
6: Ouais, mais quand même, c'est trop bizarre.
9: Hein? Ils n'ont pas fait que ça, hein. Ma tante, par exemple, elle a été sculptée dans de l'ivoire, celui d'une dent de narval. C'est cette petite baleine qui a une longue dent torsadée à la place du nez.
6: Ah oui, je crois que j'en ai vu une un jour au musée. C'est le poisson licorne ou quelque chose comme ça.
9: C'est la licorne des mers. Mais comme c'est pas super de la chasser, je suis généralement plutôt construite en bois.
6: Ou en plastique.
9: Ah, mais arrête avec cette histoire. Une flûte en plastique et une flûte en bois, ça n'a rien à voir. Le son du bois est beaucoup plus chaud, beaucoup plus rond, beaucoup plus puissant.
11: I'm the king of the world.
6: Oh, mais Dino, te vexe pas, moi je te faisais une blague.
9: Ouais, mais bon, on me l'a fait tout le temps, tu comprends. Alors ça commence un peu à me courir sur le flutio, cette histoire.
6: Mais donc ça veut dire que si j'ai pas de licorne, je peux te fabriquer dans l'arbre qui est dans mon jardin?
9: Ça dépend de ce que tu as planté.
6: Je crois que c'est un olivier.
9: Alors ça, je prends. J'adore les arbres fruitiers. J'accepte aussi le prunier et le poirier. Sinon, j'aime aussi le buis et l'érable. En fait, il faut voir aussi ce que le facteur a dans son atelier.
6: Le facteur? Celui qui distribue le courrier?
9: Mais non, un facteur, c'est quelqu'un qui fabrique des instruments. Il y a donc des facteurs de flûte à bec. Je peux te dire qu'ils ont du boulot, parce que j'existe en plusieurs tailles. Moi, je suis une flûte alto, mais il y a aussi la sopranino, la soprano, la ténor, la basse, ou encore la contrebasse qui peut mesurer jusqu'à la taille de ta grand-mère, c'est-à-dire 1m50.
12: Coucou!
6: 1m50? Mais c'est une flûte pour géant, quoi!
9: Ça dépend de la taille de ta grand-mère. Mais même toi, tu peux la jouer si tu veux. Parce que quand tu fais de la flûte à bec, en réalité, tu joues des flûtes à bec. Tiens, par exemple, le violoniste. Il a un seul violon, pas vrai? Un seul. Eh ben, le flûtiste, il peut avoir 25 flûtes s'il veut.
6: Mon copain Augustin, à mon anniversaire, il voulait nous faire rigoler, alors il a pris deux flûtes à bec en même temps et il les a jouées toutes les deux.
9: Comme ceci?
6: Oui, c'était comme ça.
9: Extrêmement intelligent, cet Augustin. Mais tu sais, là, je joue en duo avec ma sœur, mais il existe des flûtes doubles, des vraies, avec une seule tête posée sur deux corps. Ça date du Moyen-Âge. Tu vas voir sur Internet, c'est très marrant.
6: Et toi, Dino, t'as qu'un seul corps, alors?
9: Un seul corps, une tête, donc la partie du dessus, celle où se trouve mon bec, là, et en dessous, il y a...
6: Tes pieds.
9: Ah non, mon pied. Je n'en ai qu'un. Regarde, je me démonte.
6: T'es découpé comme un saucisson.
9: En trois grandes tranches, comme ça je peux me ranger plus facilement. Mais attention, hein, je suis toute simple comme ça, mais j'ai quand même besoin qu'on prenne soin de moi.
6: Ça veut dire quoi?
9: 3 ou 4 fois par an, je pars en thalasso. Sinon, ma peau sèche un petit peu trop, voilà.
6: Et quoi, ça veut dire que t'as besoin de massage, peut-être?
9: Ah oui, c'est pour ma perce. C'est l'intérieur de mon tuyau. On me tartine d'huile de lin, c'est... Oh. Bon, c'est pas tout ça, mais il faut me jouer maintenant. Est-ce que tu peux faire comme si tu me donnais un bisou? Là, sur mon bec.
6: Comme ceci?
9: Ah, c'est gentil, mais non. J'ai dit comme si tu me faisais un bisou. Dépose-moi sur ta lèvre inférieure.
6: Comme ça?
9: Voilà, c'est ça. Garde une certaine tension dans tes lèvres. Maintenant, souffle, mais pas trop fort. Parfait. Tout l'air que tu expires va devoir passer dans mon corps. Maintenant, deuxième étape. Tu vas mettre la main gauche sur le haut de mon corps et la main droite sur le bas et tu vas boucher mes trous pour produire des notes.
0: Simple. Basique.
6: En fait, t'as des trous partout.
9: Oui, j'en ai même un à l'arrière qu'on joue avec le pouce. Regarde, si je bouge complètement... Mais grâce à lui, je peux aussi jouer des notes beaucoup plus aiguës si je bouge à moitié.
6: Ah oui, c'est marrant. Dis, c'est qui tous ces gens-là? C'est ta famille qui arrive, là?
9: Ah, salut les gars. Bon, allez, venez. On lui montre ce qu'on a dans le ventre, là.
6: Yeah,
12: yeah, yeah. À fond.
6: Trop bien.

0: Ça, c'est vraiment ce que je préfère. Jouer avec les autres, et quand on joue en famille comme ça, ben, on appelle ça un consort.
1: Un concert, tu veux dire?
0: Non, un consort. Ça vient de l'anglais. Concert. On peut être 3 flûtes, on peut être 12, ça dépend du morceau. Mais attention, hein, je peux aussi jouer avec d'autres instruments. L'orgue, le hautbois, le violon, le clavecin, et puis même l'orchestre tout entier si je veux.

0: pan de souris, la flûte de pan, le flageolet.
1: Le flageolet, quand tu souffles dedans, il fait...
0: Eh oh, bon, eh, je t'ai entendu là. Je sais très bien, mais je la connais ta blague.
1: Non,
0: mais
1: dis, j'ai rien dit.
0: Ouais, c'est ça, ouais.
1: Bon, Dino, on leur dit zut alors à ceux qui se moquent de toi et qui veulent pas jouer avec toi.
0: On leur dit un grand zut.
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2: Et coucou les petites curieuses et les petits curieux, c'est le printemps.
3: Bonjour, je m'appelle Thaïs, j'ai 5 ans et ma question ce serait pourquoi les fleurs ça des pétales. Merci.
2: Et merci à toi Thaïs pour cette jolie question, pourquoi les fleurs ça a des pétales? C'est vrai que moi-même je ne connais pas du tout la réponse. Alors tu sais quoi, je suis avec un monsieur qui s'appelle François Parcy et son métier, il est chercheur au CNRS à l'université de Grenoble et son métier donc c'est les fleurs, leur formation et leur évolution. Alors vous avez forcément cette réponse François Parcy, les pétales, pourquoi?
4: Pourquoi les fleurs ont des pétales? Les pétales, ils servent aux insectes à repérer les fleurs, à savoir où elles sont. Parce qu'en fait, il ne faut pas oublier que la fleur, c'est ce qu'on appelle la reproduction de la plante. C'est-à-dire que la fleur, en fait, c'est pour faire les petites graines qui vont donner comme les bébés de la plante. Et il faut que le pollen qui est sur les fleurs, il voyage de fleur en fleur. Et les fleurs, elles ne bougent pas. Et donc, elles ne peuvent pas transporter le pollen. Et donc, ce qu'elles font, c'est comme une ruse, hein, elles attirent les insectes. Et c'est les insectes qui vont transporter le pollen de fleur en fleur. Et donc, il faut que les insectes, ils reconnaissent facilement la fleur. Et le pétale, il a une jolie forme, une jolie couleur, il a des odeurs. Et donc, l'insecte, même de loin, il arrive à voir les fleurs. Et il vole jusqu'à la fleur et il se dirige vers elle. Et pourquoi il y va? Lui, il n'y va pas pour transporter le pollen. Il y va parce que la fleur, elle lui offre une petite récompense. Elle lui offre ce qu'on appelle le nectar. C'est un jus sucré. C'est comme une petite boisson énergétique hein, qui lui permet de voler, de bourdonner et tout ça. Et en fait, l'insecte, il voit la fleur grâce au pétale. Il y va, il boit le nectar. Et en même temps, il y a du pollen qui se colle sur son corps. Et quand il visite une autre fleur, il dépose le pollen et ça va faire des petites graines.
2: Donc, c'est gagnant-gagnant, en fait.
4: C'est gagnant-gagnant. Les deux en profitent, en fait. L'insecte, il a sa nourriture. Et la fleur, sans bouger, elle a arrive à faire des bébés.
2: Et qu'est-ce qui détermine la forme, la couleur des pétales, puisque effectivement il y a quand même d'énormes variétés, d'énormes modèles.
4: Il y a plein de différences. Et par exemple, les fleurs qui vont être pollinisées par des insectes qui volent la nuit, elles n'auront pas des couleurs rouges ou violettes. La plupart du temps, elles seront blanches, mais elles auront un parfum très fort. Comme ça, l'insecte, même sans rien y voir, il arrive à savoir où elle est. En revanche, les fleurs qui sont pollinisées de jour par les abeilles et tout, souvent, ils ont des couleurs qu'on voit très facilement. Et après, ben, chaque fleur, elle a ses couleurs différentes, elle a ses formes différentes. Parce qu'il y a une très grande diversité d'insectes, ils ont des goûts différents, et il y a une très grande diversité de fleurs, et les deux vont l'un avec l'autre.
2: Et est-ce que ça existe, une fleur qui n'a pas de pétales?
4: Oui, ben par exemple, les céréales, le blé, le riz, le maïs.
2: C'est des fleurs tout ça?
4: Mais bien sûr, c'est des fleurs. C'est des fleurs, mais elles ont une forme de pétale qui est très peu visible, qui est un peu anodin. Et en fait, celles-là, elles ne sont pas pollinisées par les insectes. C'est le vent qui emmène le pollen. Donc en fait, il n'y a pas besoin pour elles d'être très attractives. Et effectivement, personne s'ébahit devant un champ de blé en fleurs. Et pourtant, le champ de blé est en fleurs.
2: Oh, c'est quand même bien fait tout ça. Hein. 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

0: Je ne sais pas si tu es au courant, mais dans les eaux du monde entier, les animaux prisonniers se racontent des histoires pour passer le temps. Or, l'autre jour, que j'avais fait halte près de sa cage, un ouistiti d'Afrique m'a confié ce souvenir. « Mon pays, me dit-il, était un pays tout en pente, dont le paysage dévalait d'est en ouest en trois mondes. D'abord, les montagnes de pierre aux neiges éternelles. Ensuite, les collines de forêts luxuriantes cultivées en jardin. Et enfin, une grande plaine d'herbes hautes aux petits arbres éparses. De haut en bas, mon pays était traversé d'un seul fleuve, dévalant à sa source les ravins escarpés, puis ruisselant dans la jungle entre les troncs, pour se mettre à serpenter lentement, mollement, jusqu'à la mer. On appelait ce fleuve le Flok-Flok, parce qu'il avait tendance, avec le vent, à clapoter en petites vaguelettes, ce qui le faisait floc-floquer, comme s'il se parlait à lui-même. Le Flok-Flok vivait près de nous comme un frère, avec ses chutes d'eau, ses lacs et ses affluents divergents au hasard, tels des enfants Flok-Flok s'égayant dans toutes les directions. Il était si essentiel à nos vies, ce Flok-Flok, qu'il avait fini par donner son nom au pays, qu'on avait raccourci en Pays-Flok, pour gagner du temps et aussi par respect. Le Pays-Flok, contrairement aux pays voisins, qui étaient le plus souvent des arbocraties ou des florocraties, c'est-à-dire des pays dirigés par des arbres ou des fleurs, était lui la seule animocratie de la région, c'est-à-dire dirigée par nous, les animaux. Ce qui supposait que toute la faune des montagnes, des forêts et des plaines se réunissent chaque semaine sur la colline républicaine pour prendre les décisions. Et ce jour-là était jour de conseil de faune. Un jeune écureuil tiré au sort ce mois-ci pour être notre président se mit donc à nous lire les points à aborder, dont un en particulier méritait d'être traité en urgence, concernant un jeune python appelé Patogas. Grand chasseur de souris, Patogas pratiquait sa passion à l'air libre, et après avoir bien serpenté, allait se baigner au Flok-Flok et s'endormait dans l'eau. Ce qui n'aurait posé de problème à personne si Patogas ne dormait pas la gueule ouverte. Dès le commencement de ses rêves, l'eau du Flok-Flok remplissait son long corps de reptile, au point qu'à la fin de sa sieste, sa belle peau à motif ressemblait à une pastèque géante. Ce qui n'aurait posé aucun problème à personne, chacun en animocratie étant libre de siester à sa guise, sauf qu'une fois réveillé, notre jeune python se traînait jusqu'à la berge et déversait toute l'eau ingurgitée n'importe où. Ce qui avait fini par créer une zone marécageuse dont certains animaux s'étaient plaints. Une alouette expliqua à l'assemblée qu'à cause de Patogas, le coin était maintenant infesté de moustiques immangeables qui lui piquaient les plumes et la tête et le bec à l'ouette. Une délégation de poissons, arrivée juste à l'heure à la réunion, car il s'était trompé plusieurs fois d'embranchement de Flok-Flok, témoigna à quel point ils appréciaient peu d'être emportés pendant des heures dans le ventre du python pour ensuite être rejetés sur la berge. « Ce n'est pas un serpent, ce Patogas, c'est un aspirateur !» Deux autruches expliquèrent qu'elles s'étaient rendues chez les parents de Patogas au courant du problème. « Oui, on sait !» leur avait-il dit. « On lui a déjà ordonné 20 fois de ne pas sortir n'importe où, mais que voulez-vous, c'est un python rêveur. Il ne nous écoute jamais. Et nous, on a aussi nos siestes à faire. On ne peut pas être H24 derrière lui. Il nous faut réagir !» résuma l'écureuil président. « Oui, mais que faire ?» dit le hibou. « Comment expliquer au jeune Patogas, sans le vexer ni l'empêcher de vivre sa vie de rêveur, que ces manières mettent en péril la paix végétaux-animale du pays. L'Assemblée réunie, sur la colline républicaine, poussa de forts soupirs et autres bruits signifiant une réflexion intense.
1: « On pourrait lui construire un petit étang à sa taille, » dit le tapir, « qu'on creuserait au milieu d'un jardin. Ainsi, il ne rêverait qu'un contenu limité d'eau et après sa sieste, il arroserait les plantes.
2: « Ah, j'aime l'idée !»
0: dit la mygale.
2: « Mais tu ne penses pas à son bien-être ? Patogas a peut-être besoin de beaucoup d'eau pour ses rêves et de tout le temps et l'espace nécessaire pour aller au bout de sa sieste. »
0: « Oui, dit la salamandre, on ne voudrait pas qu'il fasse des cauchemars. » La rumeur de pensée collective s'intensifia. Des cris de réflexion traversaient l'assemblée. Les discussions faisaient un brouhaha terrible, car chacun cherchait la meilleure solution. Un cochon sauvage tentait de se souvenir si, dans l'histoire du pays Floc, des inondations de pitons rêveurs avaient déjà eu lieu. Près de moi, 5 cailles des champs qui avaient fait des études scientifiques se demandaient si les serpents avaient des narines et si oui, pourquoi Patogas ne s'en servait pas pour respirer hors de l'eau.
2: Vous trouvez pas ça ridicule d'avoir des narines et de pas s'en servir ?
0: Soudain, Dame Zèbre s'avança.
3: Vous savez tous que Patogas est un ami de mon fils et donc que son sort me touche particulièrement. Concernant ce que disait le tapir et la mygale, je peux vous certifier que Patogas n'aime pas boire la tasse. Ah non, sa peau le fait souffrir. Il n'en peut plus d'être étiré ainsi.
2: Tu veux dire que c'est dormir dans l'eau qui lui plaît ?
0: Dit la mygale.
3: Oui, c'est ça. Patogas est un rêveur d'eau, pas un buveur d'eau.
4: Mais alors, si on veut que notre jeune piton fasse de beaux rêves sans salir le floc-floc, comment faire ?
0: Rugit le lion soucieux. Nouveaux cris et mugissements intenses. Bourdonnement à foison. Concentration bruyante de tous les esprits de la faune assemblée.
5: Oh, si Patogas,
0: dit un vieux crocodile en se raclant la gorge.
5: Si Patogas ne veut pas boire la tasse, alors moi, je dis, il suffirait de lui faire une bouée.
2: Une bouée ? Explique-toi !
5: Oui, une bouée autour du cou, avant de s'endormir. J'ai vu faire ça par les humains, ils se mettent les coussins sous la tête. Comme nous, on dort dans l'eau, eh bien, on ne se met pas le coussin, on se met la bouée sous le menton. Et voilà, fini les clapotements dans les naseaux.
2: Qu'en dites-vous, mes amis ?
0: Dit l'écureuil. Et toute l'assemblée de gronder d'approbation. En tout cas, c'était une piste à essayer, nous dit le Ouistiti, qui s'avéra payante, car depuis ce jour, le piton Patogas prit l'habitude d'enfiler sa bouée avant de faire ses siestes, et le floc-floc cessa de déborder.
5: Il suffisait d'y penser. C'était pas compliqué, quand même. Faut pas avoir fait polytechnique, hein. Voilà.
0: Je remerciais le Ouistiti pour cette histoire, tout en me demandant s'il n'avait pas tout inventé. Mais je vis ses yeux s'embuer quand il me dit au revoir, et je compris que son pays, même imaginaire, lui manquait vraiment. Sa cage me sembla alors cruellement minuscule, comparée à ce vaste territoire en pente qu'il m'avait fait traverser. Toi aussi, n'hésite pas, quand tu as une minute, à aller écouter les animaux du zoo près de chez toi. Les histoires, c'est leur passion. Ils adorent raconter leurs souvenirs et sont toujours à la recherche de jeunes oreilles avec qui les partager. Parole de Ouistiti.
5: Et de crocodile.
0: Et voilà, l'histoire est finie.
5: Et maintenant, au lit.
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2: Bonjour, salut l'info. Je m'appelle Clémentine, j'ai 9 ans et j'habite à Passy. J'ai une blague pour vous. Monsieur et Madame Touille ont une fille. Comment s'appelle-t-elle ? Sacha, Sacha Touille. J'adore vos podcasts. Merci, salut l'info.
0: Elle est rigolote, celle-là.
3: Bonjour, je m'appelle Étienne, j'ai 7 ans et demi et je vais vous dire une blague. Dès que l'on prononce mon nom, je n'existe plus. Qui suis-je ? Le silence.
4: Trop bien cette blague.
5: Bonjour, je m'appelle Sacha, j'ai 6 ans, j'habite à Échigé. Je vais vous raconter une blague que j'ai inventée. Toto dit à sa maîtresse, « Maîtresse, maîtresse, je suis en CE1 et je ne veux pas passer en CO2, c'est mauvais pour la planète. » Ah oui, le CO2, c'est ce gaz qui provoque le réchauffement climatique. Bravo pour cette blague inventive, Sacha.
3: Bye bye, salut l'info.
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2: Les contes de la Maison Ronde. Vassilissa la très belle, chapitre 5. Une poupée magique, c'est drôlement pratique pour avoir un partenaire de Chifoumi ou de Milborne, ou pour vous faire des tresses, ou pour faire le ménage à votre place quand vous êtes sous les ordres d'une affreuse sorcière. On a vu des poupées magiques chez les Gold, les Ostiak, les Gilliak, les Oroch, chez les Maris et les Tchouvatch. On en a vu aussi en Chine, en Afrique, en Nouvelle-Guinée et dans l'ancienne Égypte. Mais combien de temps encore Vassilissa va-t-elle rester prisonnière des griffes de Baba Yaga ?
3: Alors, le lendemain matin, après une bonne nuit de sommeil, Baba Yaga partit contente parce qu'elle avait écouté une super histoire la veille. Toute la journée, la poupée travailla dur pour ranger la maison et trier toutes les graines de pavot. À son retour, Baba Yaga, comme à son habitude, inspecta tout.
4: Coco. Alors, le travail est fait ?
5: Vois par toi-même, grand-mère.
4: Mais comment... Bon, ouais, ça peut aller.

0: Fidèle serviteur, venez presser l'huile de mes graines de pavot.
1: Trois paires de bras apparurent, puis emportèrent les graines. Baba Yaga s'attabla pour dîner. Tandis que Vasilissa la servait en silence, la sorcière se mit à grommeler.
0: Et pourquoi tu dis rien? T'es là comme une muette.
2: C'est que je n'ose pas, grand-mère. Mais si tu permets, je voudrais bien te demander quelque chose.
0: Eh ben ose, demande. Mais toute question n'est pas forcément bonne à poser. D'en savoir trop long, on vieillit trop vite.
2: Je voudrais que tu m'expliques ce que j'ai vu, Baba. En venant chez toi, dans la forêt, j'ai croisé un cavalier blanc. C'est qui?
0: C'est mon jour, mon clair jour.
2: Après ça, j'ai vu un cavalier tout rouge. C'est qui?
0: C'est le soleil, mon soleil ardent.
2: Et puis j'ai vu un cavalier tout noir. C'est qui?
0: C'est la nuit, ma sombre nuit. Et ces trois cavaliers, tous les trois sont mes fidèles serviteurs.
1: Vasilissa pensa aux trois paires de bras, mais elle préféra se taire.
0: Eh ben alors, tu poses plus de questions?
2: J'en sais bien assez, grand-mère. Tu l'as dit toi-même, toute question n'est pas forcément bonne à poser. À trop savoir, on vieillit vite.
0: T'es une futée, toi. Tu fais bien de t'arrêter là. Les trop curieux, je les ai tous croqués. Croque-poulet. Mais maintenant, à mon tour de te poser une question. Comment tu fais pour venir à bout de tout ce que je te donne à faire?
1: Baba Yaga attrapa soudain le sac contenant la poupée de Vasilissa.
2: Donnez-moi mon sac! Non! Non!
0: Allez, dis-moi comment tu fais!
2: Eh bien, je le fais avec l'aide de ma mère, qui est morte! Voilà, si vous voulez savoir! Et avec sa bénédiction!
0: Sa bénédiction? Tiens, prends ton sac! Alors, c'est ça? C'est sa bénédiction que tu as dans ton sac? Eh bien, fille bénie, va-t'en! Et tout de suite, j'en veux pas, moi, de béni chez moi!
1: Baba Yaga poussa la jeune fille dehors, mais avant de refermer le portail, elle décrocha de la clôture l'un des crânes aux yeux ardents, le mit au bout d'un bâton, qu'elle tendit à Vasilissa.
0: Attends, viens par là! Voilà du feu pour les filles de ta marâtre. Prends-le. Après tout, c'est pour ça qu'elle t'avait envoyé chez moi, non? Allez, tiens, cadeau.
2: Oh, merci.
0: Bon, allez, maintenant, va-t'en, hein. Allez, va-t'en.

0: Elle marcha encore toute une journée. Et vers le soir, comme elle approchait de sa maison, elle se dit
1: « Pourquoi je ramène ce crâne, moi ? La maison n'est plus très loin. Et puis de toute façon, c'est trop tard maintenant. Depuis le temps, mes demi-sœurs et ma belle-mère ont sûrement trouvé de quoi faire du feu. T'es comme moi, toi. Tu sers à rien. Tout juste bon à être jeté par terre. »
2: Oh, aïe, ça va pas. Mais c'est pas sympa de me jeter comme ça.
1: Mais tu parles, toi?
2: Ben oui, qu'est-ce que tu crois? Un peu de respect pour mes vieux os. Tu penses vraiment que Baba offre des crânes comme ça à n'importe qui? Ben non. Allez, m'abandonne pas. Porte-moi chez ta marâtre. Tu verras, tu ne le regretteras pas.
0: Vasilissa obéit. En arrivant, elle fut bien étonnée de ne pas voir de lumière dans la maison. Plus étonnée encore de voir la marâtre et ses filles l'accueillir avec grande joie.
3: Oh non, mais c'est pas vrai, moi j'en peux plus.
4: J'ai plus de batterie.
3: Mais il fait trop froid.
4: Et ça calme. Maman, on va pas s'en sortir. Oh, oh, ma sœur chérie, bah tu nous as manqué, on s'inquiétait pour toi.
1: Ah bon?
4: Bah, à ton avis?
3: On t'attendait comme le Messie, ça fait juste une semaine qu'on se les pèle.
1: C'est pas trop tôt, pas moyen d'avoir du feu dans la maison.
3: Celui qu'on allume ne prend pas.
4: Celui qu'on amène de chez les voisins s'éteint à chaque fois.
1: Mais qu'est-ce que c'est que cette horreur? Baba Yaga m'a donné ça pour vous. C'est grâce à lui qu'on fait du feu.
3: Donc en fait, tu veux dire que ce crâne, c'est un briquet, genre?
4: Mais bien sûr que non, elle est juste devenue complètement tarée dans la forêt.
3: Mais ouais, t'as raison. Elle était déjà chelou de ouf avant son départ.
1: Taisez-vous, les filles! Vasilissa, donne-moi ça. Lorsque la marâtre voulut prendre le crâne, les yeux ardents se fixèrent brusquement sur elle et sur ses filles.
4: Wesh, il y a le briquet qui nous fixe, là.
3: C'est flippant!
4: Arrête!
3: Recule! Pose ce crâne.
5: Répugnante créature! Que nous allez goûter à la colère! Écoutez, Baba Yaga,
3: la colère!
5: Baba Yaga! De Baba Yaga!
3: Ouais, ça devient flippant là!
4: Arrête, Vassil!
1: Les trois femmes horrifiées tentent de fuir et de se cacher, mais en vain.
3: Eh, me laisse pas!
4: Mais.
1: Le crâne les suit partout dans la maison.
4: Bonne chance!
3: Quoi?
1: Les flammes se mettent à jaillir de ses orbites pour les poursuivre et les dévorer. Brûler. Griller. Comme des cochons. Il n'en resta que cendres. Aucune ne put en réchapper. Au petit matin, Vasilissa, qui n'avait eu aucun mal, enterra le crâne, ferma la maison et partit sur le grand chemin.

0: Vasilisa est désormais livrée à elle-même. Va-t-elle se faire dévorer par un loup ? Va-t-elle atterrir sur la lune ? Ou, plus extravagant encore, va-t-elle finir par épouser le tsar ? C'est peu probable. Mais cette histoire n'est pas finie.
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4: Et coucou les petites curieuses et les petits curieux, sortez les microscopes.
5: Bonjour, je m'appelle Rima, j'ai 10 ans et j'aimerais savoir comment se déplacent les microbes. Merci de me répondre. Au revoir.
4: C'est vrai ça, Rima, dis donc, est-ce que les microbes ont des petites pattes? Je ne suis pas sûre, je me tourne vers vous Geneviève Herry-Arnaud, puisque les microbes, c'est votre travail. Vous êtes professeure de bactériologie, donc qui fait partie de la, les bactéries qui font partie de la famille des microbes, à l'Université de Bretagne Occidentale. Alors, ils n'ont pas des petites pattes, on est d'accord, hein?
6: Alors, elles n'ont pas des petites jambes, mais elles ont ce qu'on appelle des petits appendices qui vont leur permettre de bouger. Alors, il y a différents types d'appendices qu'on observe très bien en microscope. Alors, il y en a certaines qui ont des espèces de petites queues, qu'on appelle des flagelles, hein, peu comme on verrait sur un tétard. Et moi, quand je les regarde sous mon microscope, eh bien, je vais voir les bactéries qui vont se déplacer. Et donc, elles vont avoir leurs petits flagelles. Alors, certaines n'ont qu'un seul flagelle, donc elles ne vont pas très vite. Mais d'autres ont plusieurs flagelles. Et là, ouf, ça fuse sous le microscope. Donc, c'est une première façon pour elles de se déplacer et d'aller d'un point A à un point B. Il y a d'autres bactéries qui ont plutôt adopté le mode du crochet ou des petits poils. On appelle ça des pili. Et donc, avec leurs petits poils, elles vont pouvoir s'accrocher à la surface, un peu comme les ventouses d'une pieuvre, si tu veux. Et là, elles vont se glisser comme ça, le long des surfaces, un peu comme si elles étaient sur des patins à roulettes. Mmh. Et puis, il y a d'autres bactéries qui ont des espèces de petits cils minuscules. Et en fait, les petits cils, un peu comme les cils au-dessus de tes yeux, et quand ils se mettent tous à battre en même temps la même mesure, eh bien, ça permet à la bactérie de se déplacer dans son environnement. Donc, en fait, elles sont très poilues, certaines. Elles ont des petits cils partout, des tout petits poils. Et les petits poils battent ensemble, et donc, ça permet à la bactérie de se déplacer comme ça.
4: Et ça se déplace beaucoup, une bactérie ?
6: Alors, bon, après, ça reste tout petit, une bactérie, donc elles ne vont pas faire non plus des kilomètres, mais à l'échelle du microscopique, elles peuvent parcourir une certaine distance. Et c'est comme ça que certaines bactéries vont être capables de remonter l'intestin tout le long de l'intestin, grâce à leur mobilité.
4: Et vous parlez de bactéries, est-ce que c'est pareil pour les virus, du coup, qui sont aussi des microbes ?
6: Alors, effectivement, les virus sont des microbes, mais pour le coup, là, ce sont des microbes qui ne sont pas mobiles, en fait, et ils sont coincés à l'intérieur d'une cellule. Et donc, en fait, leur seule façon pour eux de se déplacer, c'est d'utiliser finalement les cellules comme un véhicule de transport. En gros, c'est comme si elles prenaient le bus. Hop, elles montent dans le bus, et là, le bus se déplace, et donc, du coup, elles se déplacent avec le bus. Et bien, le virus va faire pareil. Il peut aller par exemple à l'intérieur de ton globule blanc, et ces globules blancs, bah, il va se déplacer dans ta circulation sanguine et il va emporter avec lui le virus.
4: Alors que les bactéries sont autonomes, on va dire.
6: Alors que les bactéries sont autonomes, et il y a même aussi certains, ce qu'on appelle protozoaires, donc ces espèces de petits parasites comme les amibes, qui aussi vont être capables d'émettre des espèces de petites tentacules et donc de se déplacer comme ça, un peu comme ferait une petite pieuvre. Donc en fait, il y a des modes de mobilité complètement différents d'un microbe à l'autre.
4: Mais il paraît qu'on n'en a jamais vu faire de vélo encore. Salut les matelots!

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1: Quelle bestiole as-tu choisi ? Oh, on n'entend pas grand-chose à part les rafales d'un vent glacial et quelques vaguelettes de l'océan Atlantique. J'entends le souffle lourd et caverneux d'une très grosse bestiole qui résiste aux températures extrêmes du Grand Nord canadien. Ça ne peut être que l'ours blanc.
2: La, la, la.
1: Pas un arbre à des kilomètres à la ronde.
3: Tiens, je ne connais pas cette odeur. Qui va là ?
1: Ah ! Il est là, devant moi. Son pelage tout blanc se confond avec la neige. On dirait une énorme peluche de presque 3 mètres de long. Il est tranquillement allongé sur le dos, sur un morceau de banquise qui s'est formé au bord de l'eau. Il dresse son long cou et regarde dans ma direction.
3: T'as pas d'arme ? T'es pas un chasseur, toi ? Alors, t'es là pour quoi, l'humain ? Des photos ? Des vidéos ? Je te préviens. Je me lèverai pas. Plus la force, pas envie. Je m'économise.
1: Tu n'as pas peur de prendre froid allongé comme ça sur le sol gelé ? On a beau être qu'en automne, il fait déjà près de 0 degré.
3: Quelques degrés de moins, ce serait même parfait. J'ai eu tellement chaud pendant l'été que là, je suis presque bien.
1: La fourrure de l'ours blanc lui permet de résister aux températures extrêmes de l'Arctique qui peuvent descendre jusqu'à moins 30 degrés en hiver. Elle est constituée de longs poils de presque 15 cm plantés dans sa peau qui l'aident à emmagasiner de la chaleur tout en l'isolant du froid. Pour supporter le froid polaire, l'ours blanc doit également se constituer sous la peau un stock de graisse de plus de 10 cm d'épaisseur. Il n'y a qu'une manière de fabriquer cette véritable doudoune naturelle, manger de grandes quantités de proies bien grasses. L'ours polaire est donc le plus gros carnivore terrestre. On l'appelle même le roi de l'Arctique.
3: Le roi de l'Arctique, bla bla bla bla bla. Tu sais depuis combien de temps il n'a rien mangé de consistant, ton grand carnivore ? 2 mois. Tout ça à cause de...

0: votre réchauffement climatique. Chaque été, c'est de pire en pire. La banquise fond un peu plus et je suis obligé de descendre plus au sud pour trouver un peu de nourriture. Oh. Oh, wow. Oh. Mon ventre gargouille tout le temps. Oh. J'ai tellement faim. Oh, c'est du gros phoque bien dodu qu'il me faut. Mais si la banquise ne se reforme pas, ces grosses feignasses ne peuvent pas aller se reposer sur la glace. Et moi, je me retrouve sans casse-croûte.
1: La banquise, c'est l'habitat naturel des ours blancs. Or, depuis quelques années, la banquise se reforme trop tard pour laisser à l'ours blanc le temps de chasser et engranger suffisamment de réserves.
0: Attends, ça sent l'ourson à moins d'un kilomètre. Oh, le vent est dans le bon sens. Je le sens encore mieux.
1: L'ours se lève doucement. D'un pas lent, il se déplace sur ses quatre longues pattes. Chacune d'elles est pourvue d'une fourrure antidérapante et de grosses griffes noires d'environ 5 cm qui lui permettent de s'accrocher sur la glace et de ne pas glisser.
0: Oh oui! Oh, ça sent bon!
1: Le voilà qui se dresse sur ses deux pattes arrière. Au bout de son long cou, son museau allongé continue de humer l'air. Sa tête ressemble bel et bien à celle d'une grosse peluche. Mais le reste de son corps a l'air d'avoir été lavé trop chaud dans la machine à laver. Il a tellement maigri qu'on dirait que son pelage est trop grand pour lui.
0: Je me tâte. J'y vais ou j'y vais pas. Ça sent quand même la bonne chair fraîche.
1: Eh, ne me dis pas que tu manges aussi des oursons.
0: T'as autre chose à proposer? L'hiver arrive, l'humain, et il faut que je mette du gras sous mon manteau.
1: Et si c'était ton enfant?
0: Oh, je les connais pas, moi, mes enfants, jamais vus. Nous, les ours blancs, on est des solitaires. Pour moi, c'est rien d'autre que de la viande. Oh non, c'est râpé. Je sens aussi l'urine de femelle. Sa maman est avec lui. Ça vaut pas le coup. Trop d'énergie à dépenser. Les mamans ours sont des coriaces. Surtout si on s'en prend à leurs petits.
1: L'ours repose ses pattes avant sur le sol et retourne lentement s'allonger sur son matelas de glace, les épaules tombantes.
0: Ah, jamais de chance, moi. Pauvre Nanook.
1: Nanook signifie « ours blanc » en Inuktitut, la langue des Inuits de l'Arctique canadien. Dans leur mythologie, Nanook, c'est également le nom que les Inuits donnent au maître des ours, une divinité qu'ils craignent et admirent pour sa force et son intelligence. À voir cet ours blanc si raplapla et tristounet devant moi, j'ai du mal à l'imaginer. Allez, l'automne, c'est la période où les ours se rencontrent, non? Tu pourrais peut-être faire la connaissance d'une femelle.
0: T'arrives à vivre d'amour et d'eau fraîche, toi, l'humain. De toute façon, chaque année, c'est la même chose. Tu te prends d'affection pour une jolie ours. On se côtoie, on se câline, on dort ensemble, collés serrés, pendant une semaine. Et puis, un beau matin, voilà, la dame te chasse. Elle montre les crocs et elle s'en va de son côté. Rien que d'en parler, ça me déprime.
1: Il faut vraiment que tu manges quelque chose, toi. La faim te fait voir tout en noir.
0: Oh, chut! Tais-toi un peu. J'entends du bruit sous la glace.
1: L'ours blanc approche sa tête de la banquise. Il a beau avoir de toutes petites oreilles, son ouïe est extrêmement fine. Il se concentre et ne bouge plus. C'est à peine s'il cligne des yeux.
0: C'est bien un beluga. Il va forcément remonter à la surface pour respirer. Il faut que je trouve le bon trou dans la glace.
1: L'ours se relève d'un bond, comme pris d'un regain d'énergie. Il jette rapidement un œil autour de lui et aperçoit 20 mètres plus loin dans la couche de glace un trou de quelques mètres de large. L'ours marche d'un pas sûr jusqu'au trou. Il s'allonge tout au bord et plonge la tête dans l'eau.
0: Il est bien là. Patience maintenant.

0: L'ours ne bouge pas d'un poil, malgré le vent glacial qui souffle en continu. Voilà la tête du béluga qui surgit hors du trou. L'ours se redresse et lui donne un gros coup de patte. La petite baleine est sonnée. Elle flotte un instant à la surface de l'eau. L'ours plonge dans le trou et se jette sur elle. Le béluga se débat dans tous les sens. L'ours blanc s'accroche à lui de toutes ses griffes et le mord au niveau du cou. Après quelques morsures, le béluga ne bouge plus. L'ours remonte sur la glace et hisse sa proie hors de l'eau.
1: Sacré tas de graisse, celui-là. Il va bien rembourrer mon manteau d'hiver.
0: L'ours déchire la peau du béluga grâce à ses crocs acérés. Son pelage tout blanc se tache du sang de sa proie. Autour de sa gueule, c'est même rouge écarlate, comme s'il avait plongé son museau dans un énorme pot de confiture.
1: Ça fait tellement longtemps que j'attendais ça.
0: L'ours dépèce méthodiquement le béluga qui est quasiment aussi long que lui. Qu'est-ce que c'est que ce cri? Oh ! L'ourson et sa maman s'approchent. Eux aussi sont affamés. Ils s'arrêtent à quelques mètres de l'ours et le regardent en baissant la tête, comme s'ils suppliaient le grand mâle de bien vouloir partager son repas. L'ours les fixe pendant un moment.
1: Bon, c'est bon. C'est gros, un béluga. Je ne vais pas le traîner avec moi sur des kilomètres. Et si je le laisse ici, ce serait gâcher de la nourriture. Bon, allez-y, la petite famille. Je vous laisse ce qui reste. Moi, je vais aller prendre un bon bain.
0: L'ours blanc s'éloigne du béluga et se dirige tranquillement vers le bord du rivage. Les pattes de devant aplaties sur la banquise, il saute dans l'eau, la tête la première.
1: Encore un petit peu trop chaude, mais elle est pas si mauvaise.
0: Le voilà qui plonge. Et hop, il réapparaît un peu plus loin.
1: Maintenant que j'ai bien mangé, je vais pouvoir reprendre mon voyage vers le nord. Ça sera beaucoup plus facile. Allez, salut Denis!
0: Salut l'ours! Au cours de cette aventure, nous avons entendu le mot Inuktitut, que les Inuits utilisent pour nommer l'ours blanc. Qu'est-ce que c'est? Gros plouc? Nanouk? Ou Matsonlouk? Oui, c'est bien Nanouk, c'est ainsi que l'on dit ours blanc en Inuktitut, la langue des Inuits du Canada. C'était une aventure glaciale, mais c'était bestiolement génial.
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3: Bonjour, je m'appelle Rosa, j'ai 7 ans et j'habite à Toulouse.
4: Bonjour Rosa.
3: Que dit ta sapin quand il est en retard le soir de Noël?
4: Aucune idée. Salut vieille branche.
3: Oh là là, je vais me faire en guirlandais.
5: Bravo!
6: Bonjour, je m'appelle Gabrielle, j'habite à Courbevoie et j'ai 7 ans et demi.
4: Salut Gabrielle.
6: Voici ma blague. Qu'est-ce qui court et qui se jette? Une courgette.
1: Trop drôle.
7: Bonjour, je m'appelle Candice, j'ai 11 ans et j'habite à Paris.
4: Bienvenue Candice.
7: Voici ma blague. Quand il se lève, je me couche. Quand il se couche, je me lève. Qui est-ce?
4: Mais qui ça peut bien être?
7: Les pieds. Bon réveil.
2: Connaissez pas cette blague.
8: Bonjour, c'est Grégoire. J'habite à Étéville et j'ai 9 ans. Voici ma blague. Deux poules veulent aller au sport d'hiver. Mais les stations de ski sont fermées à cause du Covid. Où peuvent donc aller les poules en vacances? À la neige. Eh bien, à Liverpool.
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4: En 1514, on a voyagé dans le temps.
6: Épisode 9.
8: Mais vous êtes quand?
6: La bomba. Aujourd'hui, 20 mai 1514, au château royal de Saint-Germain-en-Laye. Sommes juste auparavant la débutation du récital, à la chambre ducale, par les voix animées. Ce récital clôturera les cérémonies d'épousailles de M. François d'Angoulême, futur François Ier, et de Claude de France, la fille du roi, mariée devant Dieu à la chapelle du château. François a insisté auprès des chantres pour qu'ils donnassent quelque chose de décidément neuf et étonnant.
9: Neuf et étonnant, neuf et étonnant. Du Messian.
3: La dernière fois qu'on leur a chanté de la musique de notre époque, ça les a pas vraiment emballés.
10: Non, il faut quelque chose de léger, de plaisant et qui ne choquera pas trop leurs oreilles.
9: Offenbach.
10: Restons dans le répertoire de la première partie du 16e, tu veux?
9: Je sais, la bombe. C'est une sorte de micro-opéra. Enfin, je sais, Luc, on ne peut pas encore parler d'opéra, mais ça y ressemble, non?
10: C'est polyphonique. Matteo Fletcher Biro est un contemporain de Clément Genequin et a représenté sur scène en 1514. Ça, c'est étonnant.
3: La bomba, excellent.
6: La bomba est une sorte de farce musicale qui compte les déboires de naufragés. L'idée a beaucoup plu à François, qui a fait porter dans le salon de musique, en secret, une grande barque, tout exprès, bien qu'il n'eût point d'eau ici. Et a fait fabriquer pour les chantres des hardes de marins. François a également fait peindre à toute vitesse par Jean Péréal sur une grande étoffe la mer et le ciel qu'on a fait pendre au fond. C'est saisissant et ce n'est point encore sec. Un rideau de théâtre cache le décor afin que la surprise soit totale. Et les valets se tiennent prêts pour simuler le tonnerre avec une fine plaque de cuivre et jeter des bassines d'eau sur les chantres pour faire croire à la tempête marine. Tout est prêt. François s'est installé à son aise avec son épouse Claude et ma maîtresse, la duchesse Marguerite.
11: Ce que vous allez voir, Claude, mamie, ma douce épouse, est merveilleux. Et personne ne vit chose pareille. Et pourtant, quand on y songe, on peut se demander pourquoi personne n'en a eu l'idée. Ma sœur, vos chantres sont gens peu ordinaires. Vous allez voir, Claude. Vous allez voir.
12: J'ai hâte, mon ami. Est-ce que ce sera amusant au moins?
11: Follement, mamie. Follement.
12: À la bonne heure. Car j'ai eu toutes les peines du monde à persuader le roi, mon père, de bien vouloir autoriser ses réjouissances. Dont il ne voulait point en parler. Eu égard au deuil dû à ma mère. Depuis 5 mois, monsieur, lui ai-je dit, depuis 5 mois que nous pleurons sa mort. Ne cuidez-vous point que du ciel d'où elle nous regarde, ma mère verrait d'un bel œil que l'on se réjouisse un peu au mariage de sa fille. Ce à quoi il m'a répondu que ça l'étonnerait fort que du ciel ou d'ailleurs elle voit cela d'un bel œil, attendu qu'elle aborait l'idée que j'épousasse François. Que c'était entre eux un grand sujet de querelle, et que c'était justement pour cette raison qu'il voulait que ses épousailles restassent sobres. J'ai dû redoubler de cajolerie pour finalement le faire céder.
11: Merci, mamie. Merci. Personne ne vous résiste. Pas même le roi.
12: J'ai réussi à le faire changer d'humeur. Il m'a dit que cela lui ferait un peu oublier ses gouttes et qu'il viendrait assurément. Comme quoi?
6: Je suis avec les chantres qui attendent juchés sur la barque, cachés derrière le rideau. C'est follement amusant. J'observe le salon.
10: Dupéreux, le roi est arrivé?
6: Toujours pas, messieurs Luc, toujours pas.
10: Et François?
6: Il est là, avec Claude, sa femme et la duchesse. Tout va bien? Ils sont radieux.
9: Et le roi? Qu'est-ce qu'il fiche?
6: C'est le roi. Il fiche ce qu'il veut.
9: Le roi. Voilà le roi.
10: Le roi s'installe. On va y aller, les enfants. Toi.
1: qu'on ouvre le rideau. Tenez-vous prêts, là, pour la pluie et le tonnerre.

0: au-dessus d'elle. Elle est si forte qu'elle a percé le toit. François, j'ai peur.
1: Non, mamie. Il n'y a point de tempête. C'est la farce.
0: Mais l'eau, le tonnerre.
1: Ce sont des valets qui jettent de l'eau. Et une plaque de cuivre qu'on agite. Il n'y a aucune tempête. Il n'y a aucune mer. Tout est faux.
0: C'est vrai.
1: Que vous avais-je dit, mamie? Et ce n'est que le début.

0: François, regardez. Le mât, il tombe. Mon Dieu.
1: C'est extrait, mamie. C'est extrait. C'est dedans l'histoire.
2: Hardy, porte secours à ces pauvres marins. Ne soulevons plus quoi.
3: Plusieurs seigneurs sont venus parmi les chantres relever le mât du bateau. Mais Maître Coadou et ses chantres ne s'en laissent pas compter et continuent de jouer la pièce. Que vois-je ? Le roi sourit.

Maintenant, la tempête est terminée dans l'histoire et les pauvres marins qui ont prié Dieu de toute leur force voient un bateau au loin qui les accueille à bord. Ils sont sauvés. Dans l'assistance aussi, on est soulagés.

0: Mais un messager vient voir le roi et lui glisse un mot à l'oreille. Le roi a l'air contrarié. N'aimerait-il pas le spectacle? Pourtant, il y a un instant encore, il riait. Non, il s'agit d'autre chose, je le sens. Puis, et le prévôt s'approche du roi. Tendons l'oreille.
1: Vous voilà enfin, je désespérais.
2: Des incidents de transport, Majesté.
1: Ah, les transports. N'en parlez pas. Alors, cet objet magique que votre courrier vantait.
2: Le voilà, Majesté.
0: Ils ont le téléphone.
1: Morbleu. Ces couleurs. Est-ce quelques fenêtres sur un autre monde?
2: C'est exactement cela, Majesté. Vous avez tout compris. Un autre monde. Et je vous laisse deviner lequel.
1: Est-ce sans danger? Lucie, ne vais-je pas être aspiré?
2: Non, Majesté, mais il y a des drôles qui vivent dedans la boîte.
1: Dedans la boîte? Ils ne doivent pas être bien grands.
3: Aussi grands que vous et moi, Majesté.
1: Impossible.
2: Cette boîte a de grands pouvoirs. Elle rend possible les choses impossibles, Majesté.
3: Ces chantres ne sont pas des chantres.
1: Chez. Écoutez plutôt.
3: Mais ce sont des diables. Ils ont pris l'apparence de chantres pour nous tromper. Et pour arriver jusqu'à vous, Majesté.
0: Je dois aller prévenir Marguerite.
3: Hé, hey, regardez, là. C'est du Perreux. Il s'enfuit. Il nous espionnait.

0: Évidemment, Bussy, le scélérat.
1: Eh bien, à la bonne heure. Nous allons enfin pouvoir contempler cette merveille.
2: Il nous faudra aussi expliquer au roi pourquoi nous la lui avons cachée, cette merveille.
1: Vous ne la lui avez point cachée, on vous l'a volée, Marguerite. J'ai hâte de voir cet appareil venu du futur.
0: Attendez, le roi se lève.
3: À suivre.

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2: Et coucou les petites curieuses et les petits curieux, attention aux écrans, on a dit.
3: Bonjour, je m'appelle Lucien, j'ai 6 ans, j'aimerais savoir pourquoi on a inventé les ordinateurs, merci.
2: Ah, c'est vrai qu'un monde sans ordinateur a existé, et oui, c'est parfois difficile à croire les enfants, n'est-ce pas? Alors Lucien demande pourquoi on a inventé les ordinateurs. Eh bien c'est Aurélie Jean qui va nous raconter, docteur en sciences, spécialiste des algorithmes.
4: On a créé les premiers ordinateurs au milieu du XXe siècle, durant la Seconde Guerre mondiale, justement dans un certain objectif. Pour faire des calculs de manière automatique qu'on aurait eu du mal à faire à la main. Toi, quand tu comptes de, peut-être de 1 à 100 toi-même, mais il arrive un moment quand tu veux faire des calculs très compliqués, des additions, des soustractions, des multiplications, des divisions, mais extrêmement compliquées, à la main ça peut prendre du temps, si ce n'est pas impossible. Et du coup, tu peux utiliser une calculette. Une calculatrice, c'est un ordinateur. Maintenant qu'on a compris pourquoi on a inventé l'ordinateur, pour faire des calculs que nous, humains, on ne peut pas faire, revenons maintenant à quand ils ont été créés, comme ça tu vas comprendre pourquoi ils ont été créés à cette époque-là. Donc comme je l'ai dit, les premiers ordinateurs ont été créés dans le milieu du XXe siècle, durant la Seconde Guerre mondiale. Je vais te prendre deux exemples d'ordinateurs qui ont été créés à cette époque. Tout d'abord, le projet MARC, qui est issu d'une collaboration entre autres entre les États-Unis, le Royaume-Uni et le Canada, sur lequel la grande Grace Hopper travailla. Grace Hopper, en fait, je te conseille d'ailleurs de regarder qui est cette grande dame. C'est une ingénieure amirale qui d'ailleurs a créé l'un des premiers langages de programmation informatique, un langage pour dire à l'ordinateur comment faire le calcul. Cet ordinateur avait été développé pour simuler numériquement, donc par un calcul sur ordinateur, le phénomène de fission nucléaire, qui correspond au fait de casser le noyau d'un atome pour produire de l'énergie nucléaire. Le deuxième exemple concerne un autre projet américain, le projet ENIAC, dont l'ordinateur a été utilisé pour calculer la trajectoire des missiles durant la guerre. Donc là, tu as deux exemples d'ordinateurs qui ont été créés dans un objectif, faire des calculs que l'humain ne peut pas faire, dans un contexte particulier qui est la Seconde Guerre mondiale, et pour lequel ce sont des femmes qui ont inventé les langages de ces machines. Et il ne faut pas l'oublier.
2: Oui, parce qu'il n'y en avait pas beaucoup dans le milieu.
4: Alors c'est surtout, à l'époque, on prenait des mathématiciennes, des ingénieurs, il y en avait quand même. Mais disons qu'en fait, à l'époque, la noblesse de la machine, c'était le dur, ce qu'on appelle le hardware, la machine, la machine tangible, physique. Tout ce qui était langage de programmation, tout ce qu'on appelle soft, donc le code, était moins noble. Et les hommes, eux, s'occupaient des machines. Et donc, il ne faut pas l'oublier, ce sont des femmes qui ont créé les premiers langages informatiques durant la Seconde Guerre mondiale, dans le cadre de la création, de la construction de ces premiers ordinateurs.
2: Et maintenant, c'est le code qui a la cote. Alors, vous voyez, hein, toujours en avance, les femmes. Et ouais, salut les matelots.

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1: Hey, salut, c'est Laure. L'Odyssée que tu vas entendre raconte l'histoire de l'abolition de la peine de mort. C'est un sujet délicat. Aussi, je te conseille peut-être de l'écouter en famille. Paris, jeudi 9 octobre 2025. Le soleil brille sur le Pantanon. Le Panthéon. Oui, vous savez, ce grand bâtiment blanc où reposent les âmes de celles et ceux qui ont fait faire de sacrés bons à la République.
2: Plus haut, encore. Oui.
1: Un petit clou à gauche.
2: Redressé, comme ça.
1: Un petit clou à droite.
2: C'est bon.
1: Et voilà, impeccable.
2: Très bien.
1: Vous avez vu comme elle est belle, ma banderole? C'est pour accueillir Robert Badinter, le grand avocat, l'homme qui a changé l'histoire de notre pays en faisant abolir la peine de mort. Vous arrivez à lire? Bienvenue, cher Robert Badinter, au Panthéon. Et surtout, pense à prendre deux ou trois macarons. Bah oui, si la faim. Ouais, bon, allez. De toute façon, c'est l'heure de ma pause. Me parle.
3: Là.
1: Mais
3: ici, Laure, derrière la poubelle.
1: Monsieur Badinter.
3: Ouais, enfin, son fantôme.
1: La vache, vous êtes super en avance pour la cérémonie.
3: Oui, justement, en parlant de ça, je ne veux plus y aller au Panthéon.
1: Ah bon?
3: Non, mais vous avez lu ce qui est écrit sur le fronton? Aux grands hommes, la patrie reconnaissante. Bonjour la pression.
1: Oh, mais vous allez rencontrer plein de nouveaux copains. Et il y a déjà le résistant Jean Moulin.
3: Il paraît qu'il ronfle.
1: Ah, Voltaire, le philosophe.
4: Bon, il a les panards qui chantent. Merci.
1: Zut. Et Victor Hugo?
4: Lui, oui, on devrait bien s'entendre.
1: Faites-moi confiance, vous allez vous éclater. Et en attendant la cérémonie, oh, et si on se repassait le film de votre vie?
5: Le sang pour le sang, c'est un vieux cri barbare. Ce n'est pas la justice.
1: Cœur ardent, droit dans ses bottes, avocat, ministre, écrivain, militant, voici l'Odyssée de Robert Badinter, l'homme juste qui aimait la vie, celui qui a fait taire la guillotine. Bon, passez votre chemin. Depuis 1981, en France, pour vous, il n'y a plus de boulot.

0: Août 1944.
1: Hey les gars, regardez ces vaches. Elles sont trop mignonnes. Allez, vive la Savoie.
0: Baba, des soldats américains foncent à toute berzingue en direction de Chambéry pour libérer la ville. Assis à l'avant du premier véhicule, Robert Badinter, 16 ans, tout jeune résistant, sent son cœur bondir de bonheur. Les troupes allemandes viennent de prendre la fuite. La Seconde Guerre mondiale est enfin terminée. Mais l'allégresse, hélas, n'est que de courte durée. Après la libération, sonne l'heure de l'épuration. Dans les rues de Chambéry, on punit tous ceux qu'on accuse d'avoir aidé les soldats ennemis. Robert voit des femmes se faire tondre. Elles ont été dénoncées par un voisin, un ennemi, parce qu'elles ont soi-disant fricoté avec des nazis. L'adolescent a l'estomac retourné.
2: À quoi ça leur sert de blesser et d'humilier ces femmes?
0: Robert, pourtant, a lui aussi des raisons d'être en colère. Enfant juif, il a passé toute la guerre à se cacher pour fuir la barbarie nazie. Son père, son oncle et sa grand-mère ont été déportés.
3: C'est un juif!
4: Dehors, la vermine juive!
3: On va au père de la société! On débarrasse!
0: Sur l'exclusion et sur la haine, Robert en connaît un rayon. Maintes fois, il a serré son poing, impuissant, ravalé ses larmes et crié dans le silence. Alors oui, il boue, il bouillonne même. Mais ce qu'on fait à ces femmes, non, vraiment, il ne comprend pas.
2: Se venger, c'est ça la justice?
0: La paix revenue, chaque jour Robert attend son père. Mais là où les nazis l'ont envoyé, seules les ombres peuvent trouver le chemin du retour.

0: Léon, mon fils, tu rêvasses? Allez, Zou, tu ouvres ces livres et tu bûches.
1: Les Badinter viennent d'ailleurs, de l'actuelle Moldavie. Là-bas non plus, on n'aimait pas les Juifs.
0: Avec ton père, on a émigré en France parce que c'est la patrie des droits de l'homme. Pour trouver sa place dans la République, il faut réussir à l'école.
1: Message reçu 5 sur 5. Brillant, vif et ultra curieux, Robert a soif de tout et surtout d'idées nouvelles.
2: Le ciel bleu sur nous
1: à
2: peut
1: 23 s'effondrer. Ans, grand, mince, cheveux au vent, il sillonne Paris sur sa mobylette et devient avocat.
2: Comme un... Oh là là, c'est pas passé loin.
1: Un sang-froid à toute épreuve, une grande intelligence. Robert devient, au fil des années, un avocat qui compte.
2: 1, 2, 3, 4, 5, 6...
1: Parce que 7, les autres...
2: 8, 9,
1: ils ne savent pas. En 1972, un coup de téléphone change sa vie.
3: Des pressoirs à moules pour mon cabinet. Non, merci, mon vieux, on n'en a pas besoin.
1: Oups. Autant pour moi, je dois être un peu en avance. Pas de problème, on va attendre.

0: affaire des mutins assassins. Bien sûr, vous pouvez compter sur moi.
1: Alors ?
0: J'ai accepté de défendre Roger Bontemps. Il risque la peine capitale.
1: Un client face à la mort ? Robert savait qu'un jour ou l'autre, il y serait confronté. En France, en ces années, toute personne reconnue coupable de haute trahison, d'attentat, d'insurrection, de meurtre ou encore de vol grave peut avoir le cou tranché. La pratique remonte à loin, à la Révolution. En 1791, les députés optent pour la guillotine parce qu'elle est soi-disant efficace et sans douleur. Jadis réservée aux nobles, elle semble la façon la moins déshonorante pour les citoyens de quitter ce monde.
0: Mais Roger Bontemps ne finira pas sa vie sur l'échafaud. Allez, Laure, on y va.
1: Mais où ?
0: À la prison, on va voir mon client. Accrochez votre casque. Voleur assassin, ce n'est pas le crime qu'on défend, c'est l'homme.
1: Hé, Robert, qu'est-ce que vous racontez ?
0: Une phrase que m'a dite un jour un très grand avocat. Être solidaire de l'homme. Défendre son client coûte que coûte, c'est la règle d'or. En attendant, je vous laisse résumer l'affaire.
1: Il y a un an, alors qu'il tente de s'évader de la prison de Clairvaux, dans l'Est, Roger Bontemps et son camarade de cellule, Claude Buffet, prennent une infirmière et un gardien en otage. Lorsque la police pénètre enfin dans l'infirmerie le lendemain, les deux otages sont morts. L'enquête révèle que c'est Claude Buffet qui a commis les deux crimes. Pourtant, tous deux risquent la même peine.
2: Mesdames et messieurs, la cour !
1: Oula, le procès a déjà commencé ? L'atmosphère est très tendue au palais de justice.
3: Silence !
1: Les audiences sont interrompues par les cris et les menaces.
3: Assassin !
1: Robert se bat comme un tigre, comme un lion.
0: Bontemps n'a pas de sang sur les mains, alors on ne peut pas le condamner à mort.
1: La partie est serrée. Partout, dans les cafés alentours, les restaurants, à l'hôtel où il loge, Robert sent la même odeur puante, le même désir. Celui de voir mourir.
0: Le sang pour le sang, c'est un vieux cri barbare. Ce n'est pas la justice.
1: Robert, jusqu'au bout, garde espoir.
0: Celui qui n'a pas tué ne peut pas être tué.
4: La cour se retire pour délibérer. En conséquence, la cour et le jury.
1: Enfin.
4: Après en avoir délibéré en commun, à la majorité et sans désemparer.
1: Le verdict tombe.
4: Condamne Buffet Claude et Bontemps Roger à la peine de mort.
1: C'est la peine capitale. L'avocat regarde son client dans les yeux. On n'oublie pas ces regards-là.

0: Robert rend visite à Bontemps tous les matins. Un lien extrêmement fort s'est noué entre eux.
1: Si la vie de Bontemps avait été différente, il aurait pu devenir instituteur.
0: Pour la dernière fois, il le serre dans ses bras.
1: Comment accepter qu'un homme meure au nom de la justice? Quand on donne la mort, ne devient-on pas soi-même un assassin?
0: Le 28 novembre 1972, à l'aube, Bontemps est guillotiné.
1: Le crime a changé de camp.
0: Les jours, les semaines, les mois passent. Robert se repasse le procès en boucle.
1: Qu'est-ce que j'ai loupé? Où est-ce que je me suis trompé?
0: Autour de lui, la vie suit son cours. On dirait que rien n'a changé, et pourtant tout a changé.
1: Jamais plus je n'accepterai cette justice qui tue. Je défendrai désormais tous ceux qui risquent la mort.
0: Robert devient un militant abolitionniste. Il écrit un livre et des articles, il donne des interviews.
2: La peine de mort n'a jamais dissuadé quiconque de commettre des crimes. Et puis, il arrive que la justice se trompe. Comment supporter alors qu'un innocent meure? La mort, c'est tout le contraire de la justice, parce qu'il n'y a pas de retour en arrière. Il faut se battre pour la vie.
0: En 1976, une terrible affaire secoue la France.
3: Le petit Philippe Bertrand, 7 ans, enlevé à ses parents le 30 janvier dernier, vient d'être retrouvé mort. L'assassin présumé, Patrick Henry, a été arrêté par la police ce matin. Il sera représenté par Maître Robert Badinter.
0: Les Français, à juste titre, sont bouleversés par la mort du petit garçon. La haine atteint des sommets.
4: Un type comme ça, je te l'emmène à la guillotine, direct.
0: Les citoyens, les médias et même les ministres réclament la tête de Patrick Henry. Dans tous les palais de justice où Robert se rend, il est accueilli par la même sombre mélodie.
5: Laissez-moi passer, s'il vous plaît, laissez-moi passer.
0: Robert est devenu en quelques semaines l'avocat le plus détesté du pays. Hé, Robert, deux secondes, vous êtes sûr de votre coup là? Je veux dire, c'est horrible Patrick Henry, il mérite peut-être de mourir en fin de compte, non?
5: Donner la mort, Laure, c'est prolonger la haine. Aucune société ne peut vivre dans la haine, car elle ne répare rien, jamais. Qui a le droit de tuer?
0: Robert travaille sa plaidoirie.
5: Je dois trouver la clé, celle qui fera vaciller les jurés.
0: L'avocat écrit, rature, écrit encore. Le jour de sa plaidoirie arrive. Robert se lève.
6: Hé, Robert, vous prenez pas vos feuilles?
5: Non, ça va alors. J'ai décidé d'improviser.
0: Oh, la classe! Face au jurés et à la cour, le visage pâle, l'avocat se lance dans un vibrant discours d'une heure et demie.
5: Vous et vous, si vous décidez de tuer Patrick Henry, c'est chacun de vous que je verrai au petit matin à l'aube. Et je me dirai que c'est vous, et vous seul, qui avez décidé.
0: Fortiche. Il met chaque juré face à sa responsabilité.
7: La cour.
0: Verdict. Patrick Henry, condamné à la prison à vie, échappe à la guillotine.
8: Réclusion criminelle à perpétuité. L'audience est levée.
0: Robert Badinter a sauvé 5 autres hommes qui risquaient la peine capitale. Mais le combat ne s'arrête pas là. Les Français, jusqu'alors en grande majorité favorables à la peine de mort, semblent changer d'avis. Il est temps de changer la loi.
9: 5, 4, 3, 2, 1. François Mitterrand est élu président de la République.
0: En 1981, François Mitterrand nomme Robert Badinter ministre de la Justice. Sa mission? Faire abolir la peine de mort.
10: La parole est à Monsieur le garde des Sceaux, ministre de la Justice.
5: Demain, grâce à vous, la justice française ne sera plus une justice qui tue.
0: Le 17 septembre, à l'Assemblée nationale, il s'adresse aux députés pour leur demander de faire taire la guillotine à tout jamais.
5: Demain, les pages sanglantes de notre justice seront tournées.
0: Le 9 octobre 1981, la loi qui abolit la peine de mort est promulguée. Depuis ce jour, dans notre pays, plus personne ne meurt au nom de la justice. Même dans l'obscurité, Robert Badinter continuait de chercher la lumière. Et ma foi, il avait diablement raison. Sans lumière, sans blague, comment ferait l'humanité pour continuer à avancer?
11: Aïe!
0: Bah oui, voilà, on se prendrait des réverbères. Derrière cet épisode, il y a Marion Lelay, Fanny Leroy, Loïc Frapsos, Baptiste Collion,
1: François Morel
0: et moi, Laure Grand-Besançon.

Est-ce qu'il serait possible de rétablir la peine de mort en France? A priori, non. Depuis 2007, l'abolition fait partie de la Constitution. Pour revenir dessus, il faudrait qu'un président la modifie. Or, c'est la loi suprême en France. Donc, ce serait un chouïa compliqué. D'autant qu'il faudrait aussi déchirer la Convention européenne des droits de l'homme.

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3: Bonjour, je m'appelle Lilia, j'ai 10 ans et j'habite à Lyon. Je vais vous faire découvrir une blague que j'ai inventée. Comment s'appelle une personne qui se pomponne toute seule?
4: L'angocha.
3: Une auto-pomponneuse.
5: Allez, c'est parti, ok.
2: Génial cette blague, je vais la raconter à mes potes.
4: Excellente. Allez, suivante.
6: Bonjour, je m'appelle Wendy, j'ai 6 ans, j'habite à Anche. Voici ma blague. Que dit un oiseau quand il a faim?
4: Alors là, je sèche.
6: Bah, maman, est-ce que je peux avoir un biscuit cuit? Merci, au revoir.
4: Un biscuit cuit, bien vu Wendy.
7: Je la connaissais pas celle-là et je valide.
4: Allez, on vole vers la prochaine blague et que ça saute.
8: Bonjour, je m'appelle Nina et j'ai 9 ans et j'aimerais vous faire une blague. Quel est le livre que préfèrent les kangourous?
4: Une BD pleine de rebondissements?
8: Les livres de poche.
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2: Chers amis, bonjour. C'est le spécial jeune de la semaine au Touquet, le Touquet Paris-Plage, c'est le nom officiel de la commune, station balnéaire, qui s'apprête à accueillir des dizaines de milliers de vacanciers. Alors c'est une ville, c'est une petite ville de 4500 habitants permanents qui vit toute l'année, on y tient beaucoup, et donc station balnéaire avec de très nombreux visiteurs. Cette année, au Touquet, on fête les 100 ans du caddie. Et au sens strict, j'avoue que je l'ignorais, le mot caddie au golf désigne la personne qui en premier lieu porte le sac du joueur. Et souvent c'était un jeune garçon. Le mot caddie vient donc de cadet, cadet ou cadette, les enfants qui portaient les clubs de golf. En 1925, donc il y a 100 ans, le syndicat d'initiative avait organisé un concours d'affiches pour promouvoir la jeune station. Et un certain Édouard Courchinou, dessinateur et affichiste parisien, avait remporté le premier prix. Son affiche représente un garçon de dos portant donc le sac et tenant un drapeau dans une main face au terrain de golf. Le symbole de la station était né. Dès la fin des années 1930, il a trôné sur les publicités du golf du Touquet et des hôtels de la station. Le caddie du Touquet qui fête ses 100 ans. Pas encore centenaire, mais ça viendra. Mais plus que sexagénaire, votre rendez-vous iconique de la radio, le jeu des 1000 euros qui rassemble les générations. Et aujourd'hui, honneur aux jeunes avec Adam Filali et Gabriel Texera. Bonjour Adam.
3: Bonjour Nicolas.
2: Adam, tu es en CM2 ?
3: Oui.
2: À Boulogne-sur-Mer.
3: C'est ça.
2: Tu es venu ici au Touquet pour le jeu ?
3: Des 1000 euros.
2: Alors dis-moi Adam, d'abord quel âge as-tu ?
3: J'ai 11 ans.
2: 11 ans. Qu'est-ce que tu fais de beau dans la vie ? Tu as des activités, je suppose ?
3: Je fais de la voile et j'aime lire.
2: Ah, voile et lecture. Alors la voile, qu'est-ce que tu fais comme type de navigation ? Quel type de bateau ?
3: De l'optimiste.
2: Ah oui, tu as commencé, donc tu commences par l'optimiste. Tu fais partie d'un club ?
3: Oui, le YCB.
2: YCB, ça veut dire Yacht Club Boulonnais ?
3: C'est ça.
2: J'en étais sûr. Et alors, parle-moi un peu de tes lectures. Qu'est-ce que tu lis en ce moment, par exemple ? Question difficile, hein, je sais, comme ça, à brûle pour point, sans préparation. Est-ce qu'il y a un roman que tu aimerais nous présenter ?
3: Bah, Lucien dans l'enfer des tranchées. C'est un jeune homme qui est parti à la guerre et il raconte ses aventures.
2: Donc il raconte ses souvenirs, douloureux je suppose, il y a des moments très difficiles.
3: Oui.
2: Tu te souviens du nom de l'auteur ?
3: Non.
2: Non, d'accord. Et tu nous rappelles le titre du récit ? C'est quoi ? C'est un roman ? C'est un récit ? C'est imaginaire mais sur des bases historiques, c'est ça ?
3: C'est ça.
2: Oui. Et le titre c'est ?
3: Lucien dans l'enfer des tranchées.
2: Lucien dans l'enfer des tranchées. Adam qui joue avec Gabriel Texera. Bonjour Gabriel.
4: Bonjour.
2: Grand sourire Gabriel. De Boulogne-sur-Mer également.
4: Oui.
2: Mais au lycée.
4: Oui.
2: En classe de ?
4: Première.
2: Première. L'année est presque terminée. Je dis presque parce qu'il y a encore un oral.
4: Oui.
2: C'est lundi ?
4: 30 juin, oui.
2: Oral de français ?
4: Oui.
2: Tu es prêt ?
4: Bah, pour l'instant pas trop, mais...
2: Bon ça va, on est que mercredi, il reste encore 5 jours. Ça t'a plu la classe de première ?
4: Oui, beaucoup.
2: Qu'est-ce que vous avez fait en français, justement ? Qu'est-ce que
4: vous avez étudié ? On a étudié pour le bac les 4 œuvres de théâtre, de poésie, roman et voilà.
2: Théâtre, poésie, roman, et puis il en manquait un essai, je ne sais pas.
4: Non, c'était les caractères de la bruyère.
2: Ah oui, les caractères de la bruyère, d'accord. Ouais, ouais. Et en poésie, qu'est-ce que c'était ?
4: Les cahiers de Douai, d'Arthur Rimbaud.
2: Et roman ?
4: C'est Sido et les bris de la vigne de Colette.
2: Ah, Colette, oui. Et puis le théâtre ?
4: On ne badine pas avec l'amour d'Alfred Musset.
2: Ah, voilà, c'était le programme. Et donc, forcément, l'oral portera sur l'une de ses œuvres ?
4: Non, c'est sur des textes, mais il y a quelques textes qui viennent de ses œuvres.
2: D'accord. Et alors, le temps de regarder d'un œil, l'auteur de Lucien dans l'enfer des tranchées, c'est Arthur Ténor, c'est ça ?
3: C'est ça.
2: C'est ça, on a retrouvé. Ça pourrait être une question du jeu, hein, pas facile. Question du jeu, justement, le spécial jeune. Première question bleue. Au nom de Tête Adiguzel, habitant Lay-Saint-Christophe en Meurthe-et-Moselle, comment appelle-t-on le phénomène économique où la demande dépasse largement l'offre, entraînant une hausse généralisée des prix ? Alors, la question peut paraître un peu difficile, mais bon, je pense que peut-être que Gabriel peut trouver la réponse, peut-être plus qu'Adam, c'est question simplement d'âge et d'études. Comment appelle-t-on ce phénomène économique où la demande dépasse largement l'offre, ou quand les coûts de fabrication augmentent d'ailleurs, ce qui entraîne une hausse des prix ?

0: L'inflation.
1: Oui, tout simplement, la bonne réponse, c'est l'inflation. Autre question bleue d'Edgar Argenton à Villers-lès-Nancy, en Meurthe-et-Moselle. Aphrodite est la déesse de l'amour et de la beauté dans la mythologie grecque. Quel est son nom en mythologie romaine ? L'équivalent, si vous voulez. Donc Aphrodite, mythologie grecque, et chez les Romains.
0: Vénus, non ?
1: La déesse de l'amour et de la beauté, Vénus, oui. Question bleue de Quentin Lamontagne à Albi. Pourquoi connaît-on, si vous le connaissez, Yuri Gagarine ? Qu'a-t-il réalisé Yuri Gagarine ? Pourquoi est-il entré dans l'histoire ?
2: Bah, il est allé sur la Lune en premier.
1: Il n'est pas allé sur la Lune, mais...
0: Ah, dans l'espace en premier ?
1: Oui, c'est ça. Oui. C'est le premier homme dans l'espace. D'ailleurs, écoutez ce document d'actualité de l'époque.
3: Ici Vostok. Ici Vostok. Le vol se déroule normalement, je me sens en parfaite condition physique. J'ai été plaqué contre mon siège comme par un monstrueux coup de poing lors de la foudroyante accélération du départ, écrasé pendant toute l'ascension comme doit l'être le papier sous la presse de l'imprimeur, mais à aucun moment je n'ai perdu le contrôle de mes sens. Pourtant, sans ma combinaison anti-G, je suis sûr que mon corps aurait effectivement éclaté. J'aurais passé un mauvais quart d'heure. Un quart d'heure, si on peut dire. Au maximum de la puissance des réacteurs, j'étais à 7G. Je devais peser dans les 500 kilos. Une demi-tonne. Joli poids. Et tout va bien. Je n'ai pas eu un seul instant d'inquiétude. C'est Vostok en bonne main. Terminé.
1: Un soviétique de l'URSS à l'époque. C'était le 12 avril 1961. Premier homme dans l'espace à bord de Vostok. Mission Vostok 1. Yuri Alexeyevitch Gagarine. Question blanche spéciale jeune de Catherine Torrent à Chevannes dans l'Essonne. Quel nom porte l'enveloppe recouverte de piquant, du marron et de la châtaigne ? Quel est le nom donné à cette partie du...
2: Une bogue.
1: Ah oui, la bogue. Félicitations, Adam. La bogue. Enveloppe très piquante du marron et de la châtaigne. Bogue. Question blanche aussi de l'association Le Certif à Saint-Urbain en Vendée. Quel instrument permet de mesurer la pression atmosphérique ?

0: Un baromètre.
1: Un baromètre. Hésitation. On n'est pas certain. On n'ose pas trop dire ça parce qu'on se dit « Oh, si je me trompe !» Mais alors, c'est terrible. Pas du tout. Hein. C'est très ouvert dans la première partie du jeu. N'hésitez pas. Et votre réponse est la bonne. Le baromètre mesurant la pression atmosphérique. Question rouge de Séverine Baudouin à Paris dans le 12e arrondissement. Question envoyée sur franceinter.fr. Dans quel sport peut-on faire un spare ou un strike ?
2: Le bowling ?
1: Sans hésiter, vous vous complétez vraiment bien, Adam et Gabriel. Le bowling, le strike, toutes les quilles tombent du premier coup. Le spare, c'est quand en deux lancers, toutes les quilles sont tombées. C'est dans le bowling, c'est au bowling qu'on peut faire un spare ou un strike. Vous avez, Adam et Gabriel, répondu à toutes les questions au jeu des 1000 euros sur France Inter. Voulez-vous tenter le... Deux jeunes boulonnais, habitants de Boulogne-sur-Mer, qui sont venus au Touquet pour le jeu des 1000 euros. Voulez-vous vous arrêter ou tenter le banco ?
0: On va tenter le banco.
2: Banco.
1: Vous êtes d'accord ?
2: Oui.
1: Banco !
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0: Alors, vous pouvez peut-être déjà faire 20 fois 25 et ensuite rajouter 4 fois 25, si ça peut vous aider mentalement. Ce n'est pas 860, je suis navré. Est-ce qu'un jeune spectateur voudrait me proposer une réponse parmi les personnes présentes? Non, pas vous, madame. Oui. Ah, très bien, c'est toi. Tu veux bien t'approcher, s'il te plaît? Bonjour, quel est ton prénom?
1: Ève.
0: Où habites-tu, Ève?
1: À côté du Touquet, à Cuc.
0: Oui, je connais bien. C'est une commune, Cuc, en effet. D'ailleurs, je crois qu'il y a très très longtemps, le Touquet faisait partie de Cuc avant que ça ne devienne une commune. Ève, quelle est ta réponse? Calcul mental, je la rappelle, cette question. Combien font 24 multiplié par 25?
1: 600.
0: C'est 600, oui, c'était 600. Ève, t-shirt France Inter pour toi, bravo. Désolé pour vous deux, Adam et Gabriel. Question qui rapporte à Catherine Burel à Lille. 45 euros, c'était une question banco spécial jeune. Adam Filali et Gabriel Texera qui repartent avec de nombreux cadeaux. Le Petit Larousse illustré 2026, toute nouvelle édition, ainsi qu'un livre publié par Larousse aussi, 80 jeux malins pour les apprentis espions. En fait, c'est un ensemble d'énigmes et de codes à déchiffrer pour faire s'exercer les neurones, disons. 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Bonne journée et à demain, si vous le voulez bien.

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3: Et coucou les petites curieuses et les petits curieux, vous êtes plutôt spaghetti, ravioli ou coquillette ?
4: Bonjour, je m'appelle Auguste et j'ai 5 ans et demi et je voudrais savoir qui a inventé les pâtes et comment on les fabrique. Merci, au revoir.
3: Merci à toi Auguste pour cette double question, qui a inventé les pâtes et comment on les fabrique ? Pierre-Brice Lebrun, vous êtes écrivain notamment du Petit Traité des Pâtes il y a quelques années et donc c'est parti pour votre double réponse.
5: Alors qui les a inventés ? Pour être très honnête, on n'en sait rien, on a des indices, on a beaucoup d'indices mais on n'a aucune certitude, aucune preuve. Alors le premier indice c'est qu'on a commencé à cultiver le blé en 9000 avant Jésus-Christ en Mésopotamie. Ça, on a des traces archéologiques certaines. Quand on cultive du blé, c'est pas pour le manger, parce que ça ne se mange pas, c'est pour en faire de la farine. Et la farine, elle sert à faire du pain, mais elle sert aussi à faire des pâtes. Donc, on imagine que très vite, avec cette farine, ils ont trouvé l'idée de faire des pâtes. D'ailleurs, on va voir d'autres indices qui vont accréditer cette thèse. Le deuxième indice qu'on a, c'est la première usine à pâtes. Et la première usine à pâtes, on sait exactement où elle était, grâce à un géographe arabo-andalou qui s'appelle Chérif al-Idrissi, et qui travaillait pour le roi Roger II. Et donc Roger II, qui ne voulait pas voyager, si j'ai bien tout compris, envoyait son géographe un peu partout, lui ramener des articles, des témoignages. Voilà, c'était un journaliste personnel, si vous voulez. Et donc il a visité cette usine, qui avait été construite par les Arabes installés en Sicile. Les Arabes sont arrivés en Sicile à peu près en 820-830. Et donc elle avait été construite par les Arabes qui commerçaient dans toute la Méditerranée, avec la Calabre en Italie, avec Carthage, avec la France, avec l'Espagne, et qui renvoyaient des pâtes au Moyen-Orient. Et al-Idrissi dit qu'une abondante quantité de pâtes en forme de ficelles sont exportées partout en Calabre et dans les pays musulmans et chrétiens, même par bateau. Et donc ces ficelles, on les appelle des itrias.
3: Ah, des itrias, c'est pas des spaghettis.
5: Et bien ça a fait d'abord les vermicelles et c'est devenu ensuite des spaghettis. Les premières traces qu'on a de vermicelles dans des livres de cuisine francophones, on les appelle vermisseaux de Sicile, parce qu'ils viennent de Sicile. Donc c'est le deuxième indice qui laisse penser que la création des pâtes est mésopotamienne. Et elle est arrivée en Italie par l'intermédiaire de la Sicile et de la Calabre. Et puis elle s'est diffusée en Italie. En tout cas, ce qu'on est sûr, c'est que ce ne sont pas les Italiens qui ont inventé les pâtes. C'est devenu les champions des pâtes, mais ce n'est pas eux qui les ont inventées. Et donc l'autre partie de la question, c'est comment on les fabrique. Alors il n'y a rien de plus simple. D'abord, il faut faire la différence entre les pâtes sèches, qu'on trouve en boîte ou en paquet, et les pâtes fraîches. Alors, le blé tendre, on en fait de la farine, et avec la farine, on fait des pâtes fraîches. Alors que le blé dur va permettre de faire ou de la semoule, quelque chose de plus épais, ou de la farine pour faire des pâtes sèches. Donc on part sur des pâtes fraîches, parce que sinon il faut les faire sécher. Et faire sécher les pâtes, c'est le plus compliqué quand on fabrique des pâtes. Le mieux, c'est de faire des pâtes fraîches. Donc c'est tout simple, 300 g de farine, 3 œufs, une cuillère à soupe d'huile d'olive, une demi-cuillère à soupe de sel, très peu de sel, et peut-être un peu d'eau, pas plus d'une cuillère à soupe, si jamais au bout d'un moment, ça ne devient pas assez souple. Donc on va mélanger la farine, les œufs, l'huile, le sel, et l'idée c'est pétrir, ça peut durer 15-20 minutes. Et d'ailleurs, quand on l'a pétri, il faut la laisser reposer une heure, pour qu'elle se détende.
3: Et voilà, bon appétit de l'histoire et la recette en prime.
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1: Alors, quelle bestiole as-tu choisie aujourd'hui? Oh, qu'est-ce que c'est ça? C'est un léger cliquetis. On dirait des dents qui claquent quand il fait très froid. Oh, ben j'ai trouvé moi aussi. C'est l'hippocampe. Si tu l'as entendu, c'est que tu as une sacrée bonne oreille. Et nous, les humains, on n'est pas censés l'entendre.
2: La, la.

0: Allez, on va le rejoindre. Tu enfiles un masque et un tuba. C'est parti pour le monde de l'hippocampe. Bon, alors j'espère que tu es fort à cache-cache, parce que l'hippocampe, c'est un expert du camouflage. Il adore disparaître dans les herbiers marins. Les herbiers, ce sont d'immenses prairies de plantes qui fleurissent au fond de l'eau. Il y en a partout. C'est comme une immense jungle de la mer.
1: Pourvu qu'elle m'attende.
0: Ah, je l'aperçois là-bas, au-dessus du champ d'herbiers. Il nage debout, le ventre bien en avant. Il est jaune, un peu doré, avec des petits points blancs partout. Sa nageoire dorsale s'agite à toute vitesse. Il la bouge comme s'il avait un petit éventail dans le dos. Ouais, qu'est-ce qu'il est gracieux!
1: J'ai vraiment pas de chance! J'y arriverai jamais alors!
0: L'hippocampe est un poisson étrange. Il a une longue queue comme celle d'un singe qui l'enroule et déroule comme un yo-yo. Et grâce à elle, il peut s'accrocher à n'importe quoi. Et sous sa peau, il porte une sorte d'armure. Ce sont des plaques d'os. Et ça lui donne une allure de dragon. Il y a très longtemps, les Grecs ont trouvé ce poisson tellement étrange qu'ils pensaient que c'était un animal magique. Ils l'ont même baptisé Hippos Campos. Hippos pour cheval et Campos pour monstre marin. Enfin, un monstre qui fait la taille d'un spaghetti, hein, parce qu'entre nous, ce n'est pas vraiment un monstre. J'ai l'impression que le clic-clic de cet hippocampe a changé. On dirait un appel de détresse. Oh, je crois qu'il a besoin d'aide.
1: Manquait plus que ça, un plongeur. Qu'est-ce qu'il me veut, celui-là? Pas question de me retrouver dans un aquarium ou d'être transformé en porte-clés.
0: Bonjour, moi je m'appelle Denis.
1: Désolé, j'ai vraiment pas le temps.
0: Ben, j'avais pourtant l'impression que vous aviez besoin d'aide. Hein.
1: Pas du tout.
0: C'est vraiment étrange hein, de parler droit dans les yeux à un hippocampe. Quand son œil droit regarde d'un côté, son œil gauche regarde de l'autre.
1: C'est la faute de la tempête. La mer était tellement déchaînée cette nuit que les vagues ont tout arraché sur leur passage et elles m'ont emporté je ne sais où. Je suis perdue au milieu de nulle part.
0: Eh ben non, on est juste au bord du rivage.
1: Mais vous ne comprenez pas, Denis. J'ai un rendez-vous très important avec ma fiancée dans un bouquet d'algues.
0: Un rendez-vous dans un bouquet d'algues? Ben mais des algues, il y en a partout.
1: Ben oui, c'est tout le problème. Où est-ce que je dois aller? Et puis, je suis pas vraiment un poisson de course. Je suis même le plus lent de tous les poissons.
0: Oh, ben, il y a sûrement une solution.
1: Si je ne retrouve pas ma fiancée aujourd'hui, elle me le pardonnera jamais. Et moi, je ne deviendrai jamais papa.
0: Bon, alors ce qu'on va faire, c'est...
1: Crabe à ma bord!
0: Un crabe? Mais où ça?
1: Approchez-vous! Je vais me cacher contre vous.
0: Mais vous avez des jumelles à la place des yeux, dites donc, c'est incroyable.
1: Chut! Taisez-vous, Denis! Je vais me retrouver dans les pinces de ce crabe à cause de vous.
0: Ah oui, pardon.
1: Ouf! Je l'ai échappé belle. Merci, Denis. Toutes ces émotions m'ont donné de l'appétit. Ça vous dit des mini-crevettes?
0: Des mini-crevettes? Ouais, vous voyez ça où? L'hippocampe attrape sa proie avec son museau allongé et sa bouche en forme de tube. Il aspire l'eau comme avec une paille et bingo! Les mini-crevettes plongent direct en brochette dans son estomac.
1: Ça requinque! Tout bien réfléchi, Denis. Vous pourriez me donner un petit coup de main pour retrouver ma fiancée?
0: Ah bah bien sûr. Bon, alors, cherchons votre bouquet d'algues. Essayez de vous rappeler. Et qu'est-ce qu'il y avait autour?
1: L'océan. Mm-hmm. Et puis... des algues. Mm-hmm. Une forêt d'algues. Mm-hmm. Et des plantes aquatiques aussi. Des herbiers. Plein d'herbiers marins.
0: Et quoi, rien d'autre?
1: Laissez-moi réfléchir. Une épave au fond de l'eau. Les restes d'une vieille barque.
0: Et c'est tout?
1: Oh, je me souviens d'un rocher tapissé d'anémones de mer.
0: Ah, mais je l'ai vu ce rocher tout à l'heure. Accrochez-vous à mon tuba, on y va.
1: Que accroché, je suis prêt. Oh là là, vous êtes parti aussi vite qu'un requin, Denis. Moi, il me faut une heure pour parcourir 156 cm. Et vous, ça vous prend à peine 3 secondes. Mais ça va trop vite pour moi. Là, j'ai mal de mer, Denis.
0: Ah bah oui. oui, je suis navré, là, pardon. Hein, parce que si je ralentis, je m'arrête.
1: Stop! Stop!
0: Quoi? Qu'est-ce qu'il y a?
1: Le rocher, là! Regardez!
0: Quoi, déjà? Oh, bah, j'ai à peine eu le temps d'agiter mes palmes. Mais en fait, vous n'étiez pas si loin de votre rendez-vous.
1: Sans vous, il m'aurait fallu au moins une journée pour y arriver. En plus, ça m'aurait épuisé. Et je serais arrivée trop tard.
0: Bon, est-ce que vous le voyez, votre bouquet d'algues, maintenant?
1: Bah, en fait, je crois qu'on n'est pas au bon endroit, Denis. Oh, c'est sûr, maintenant, je ne retrouverai jamais ma fiancée. Jamais.
0: Votre fiancée, elle ne serait pas toute noire avec une crête et une multitude de filaments sur tout le corps, par hasard?
1: Bah, oui. Comment vous savez ça, Denis?
0: Eh ben, elle est juste devant nous.
1: Oh, Denis. J'ai le trac maintenant. Vous savez, c'est la première fois que je vais être papa.
0: Ah bah c'est vrai que chez vous, les hippocampes, c'est le papa qui porte les petits dans la poche que vous avez sur le ventre, comme les kangourous.
1: Oui, aujourd'hui, ma fiancée doit déposer ses œufs dans ma poche pour que je puisse les couver. Et comme ça, dans un mois, ils seront prêts à naître et à partir dans l'océan. Comme des grands. Bon, j'y vais. Au revoir. Et encore merci, Denis.
0: Ah ben, y a pas de quoi. Au revoir. Ils sont mignons, enlacés comme ça, les hippocampes. Joue contre joue, leurs queues enroulées l'une contre l'autre. On dirait qu'ils dansent. Ah, au fait, l'hippocampe ressemble à un cheval de mer. Comment dit-on cheval en grec? Pipos? Campos? Hippos? Eh oui, c'est hippos pour cheval. Bravo! C'était bestiolement génial.
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1: Les contes de la Maison Ronde. La Belle au bois dormant. Chapitre 6. Souvenez-vous, mais souvenez-vous doucement, pour ne réveiller personne. Car la malédiction s'est réalisée. Le jour de l'anniversaire de ses 15 ans, la belle s'est piquée le doigt, elle a fermé les yeux, et avec elle, tout le royaume s'est endormi. Elle dort depuis 300 ans, et maintenant, elle rêve d'un bois. Et vous aussi, vous rêvez d'un bois. Non pas le bois d'un cerf, ni celui de la coque d'un bateau, non pas le petit bois de Saint-Amand où on se promène gaiement en ramassant des champignons. Pas un bosquet, mais un bois sombre et dense, avec des ronces et des broussailles où il faut tailler son chemin. Avec ça et là des puits de lumière entre les feuilles, mais on voit à peine le ciel. Ce bois croît, il grandit, il se propage. Oh, maintenant, c'est une forêt.
2: Ce matin, la forêt a encore poussé. Maintenant, les ronces sont grosses comme des troncs d'arbres.
3: Parfois, j'ai l'impression que notre belle princesse au bois dormant ne se réveillera jamais.
2: C'est ce que je disais. Elle ne se réveillera pas avant les 20 prochaines années.
4: J'en suis certaine, c'est aujourd'hui qu'elle va revenir à elle. Et si je me trompe, vous n'aurez qu'à me jeter aux ronces.
3: Pourquoi elle dort encore alors?
4: Mais elle va se réveiller dans moins de 3 minutes, elle doit se réveiller. Je suis certaine de mes calculs.
2: Quelle histoire! Et ça fait 300 ans que ça dure.
4: Oh! Mais qu'est-ce que...
2: Qu'est-ce qu'il y a?
4: Regarde là-bas dans la forêt.
2: Quoi?
4: Regarde! Hop! Hop! Une silhouette saute de branche en branche et avance vers le château à travers les buissons.
3: C'est quoi? C'est un singe?
2: C'est un jeune homme, on dirait. Oh, c'est un prince? Oh, oui, il est beau comme un prince! Oh là là, c'est un vrai prince qui vient nous rendre visite.
4: Oui, il marche sur les branches des arbres. Hop, il monte, hop, il progresse au-dessus du sol couvert de ronces. Vous voyez ce que je vois? Les fleurs ont remplacé les épines. Le jeune garçon va pouvoir arriver directement devant la fenêtre de la tour où est endormie notre belle petite princesse.
2: Allons-y.

0: regardé notre belle princesse allongée sur le sol depuis 300 ans. Elle n'a pas vieilli d'une seule ride. Ses beaux cheveux sont encore dans leur coiffure de son anniversaire des 15 ans. Le garçon arrive. Il a poussé la vitre cassée de la fenêtre et il entre.
1: Qu'est-ce qu'elle fait ?
0: Rien, il reste là devant elle. Il a jamais vu une jeune fille ou quoi ?
1: Eh ben, embrasse-la, qu'est-ce que t'attends ?
2: Je vois le garçon qui

0: tente de lui faire un léger baiser, très léger sur ses lèvres pour voir si elle se réveille.
1: Ah, tout de même. Et alors ?
0: Rien. La belle au bois dormant ne bouge toujours pas. Elle est bien vivante pourtant. Mais elle dort.
1: Ah bon ? Et qu'est-ce qu'il fait, lui, le garçon ? Qu'est-ce qu'il fait maintenant ?
0: Le garçon est descendu. Il a trouvé la grande salle de la fête où tout le monde ronfle. Il voit le roi, la reine, l'orchestre et les instruments de musique. Et comme justement il sait jouer de la clarinette, le garçon pose ses lèvres sur l'instrument et se met à souffler.

0: Avec le souffle du jeune homme, comme par magie, la respiration de la belle au bois dormant accélère un peu. Elle commence à se réveiller. Alors, dans la grande salle du château, tout le monde ouvre les yeux aussi. L'horloge se remet en marche, le feu recommence à crépiter et la mouche, qui dormait en plein vol, reprend sa vie de mouche. Après 300 ans, la belle au bois dormant revient dans la grande salle, éblouissante de beauté. Le garçon n'en croit pas ses yeux. Tout le monde s'est réveillé et reprend ses esprits. On se retrouve, on se salue, tout le monde se réconforte. Et puis au bout d'un moment, on se rend compte que quelqu'un ronfle encore. Oui, c'est bien ça, sur une chaise, il y a quelqu'un qui ne s'est pas encore réveillé.
1: Madame, Madame la reine.
2: Laisse-moi faire, je m'y connais. Allez, madame, réveillez-vous maintenant, ça suffit. Allez.
1: Non, mais réveillez-vous à la fin, madame.
0: Oh, on se calme, hein, je suis réveillée. Ça va, je vais bien. Avec tout ça, la belle au bois dormant n'a pas encore pu souffler ses 15 bougies. 15 ans déjà. Et moi qui l'ai vu naître. Je peux vous le prédire, moi qui vois tout avant que cela n'arrive, la fête sera grandiose. Plus grandiose que jamais.

La belle et le prince danseront jusqu'à la fin de la nuit comme deux aimants attirés l'un par l'autre. Et nous, les bonnes marraines de cette jeune fille, nous allons nous éclipser. 300 ans à veiller comme le soleil et la lune, ça n'est pas tout repos.

0: Pour nous, il est temps d'aller dormir. Mes sœurs et moi, nous allons partir d'ici pour nous reposer quelque part dans la Voie lactée. Regarde vers le ciel, vers le sud, un peu en bas. Trace une ligne droite jusqu'à la troisième étoile. C'est là que je vais. Si tu as besoin, tu sauras où je suis. Ce soir, regarde le ciel. Et si par hasard, tu vois filer une étoile filante, alors fais trois vœux et garde le dernier pour toi. Si par hasard, tu vois filer une étoile filante, c'est sûrement la lumineuse aurore, car c'est son nom. Le nom de la belle au bois dormant. Rappelle-toi son histoire. Souviens-toi comme la toute petite fille est devenue une jeune femme, brillante comme une étoile. Ce soir, fais trois vœux et je les entendrai. J'entendrai ta voix. J'entendrai ton vœu. Ton vœu de grandir. Ton vœu d'être libre. Car les fées comme moi, même dans le silence de la nuit, peuvent entendre la joie, le rire des enfants et le souffle de la vie.
1: Et c'est ainsi que se referme cette histoire, tandis que vous rouvrez les yeux. Oui, oui, vous pouvez rouvrir les yeux. Puis vous pouvez les refermer, car c'est sûrement l'heure de se coucher, quelque part. Et maintenant, rêvez à ce qui vous plaira. 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
2: Et coucou les petites curieuses et les petits curieux de l'histoire, mais un peu punk au programme.
3: Bonjour, je m'appelle Camélia, j'ai 14 ans et je me demandais si les rois et les reines se tatouaient parfois. Bonne journée, merci de me répondre.
2: Et merci à toi Camélia, je suis avec Jérôme Pierra, rédacteur en chef de Tatouage Magazine. Il connaît un tas d'histoires et donc aussi la grande histoire, les reines et les rois. Est-ce qu'ils se tatouaient parfois ?
4: Alors Camélia, pas les rois et les reines du Moyen-Âge et tout ça, les rois de France, Louis XIV, ça non.
2: Pas
4: en revanche, non, ils ne se tatouaient pas avant ni aujourd'hui. En revanche, il y a une période où, je ne sais pas pourquoi, ils ont tous voulu se faire tatouer, alors pas tellement les reines, mais surtout les rois. À la fin du 19e siècle, il y a eu une mode, entre guillemets, voilà, du tatouage chez les souverains, et notamment les souverains anglais. Pourquoi ? Parce que les jeunes princes de l'aristocratie anglaise, ils faisaient leur service militaire dans ce qu'on appelait la royale. La royale, c'est la marine nationale anglaise. Et par tradition, l'aristocratie anglaise fait son service comme officier dans la marine. Mmh. Et pour avoir une espèce de sympathie ou se faire accepter par les hommes d'équipage, qui eux étaient abondamment tatoués, les marins, parce que c'est la population la plus tatouée à l'époque, eh ben, les officiers de marine se faisaient un petit tatouage, histoire d'être comme les hommes, qu'on ne les prenne pas trop pour des officiers à part, etc., etc., des aristocrates. Et donc, à l'époque, les tatoueurs étaient installés dans les ports. Donc, notamment au Japon, en Allemagne, au Danemark, un peu partout dans les ports, parce que c'était les marins les premiers clients. Donc, quand ces aristocrates, ces officiers, faisaient leur service militaire, ils allaient au Japon et ils en rapportaient un petit dragon, un phénix, un oiseau de paradis.
2: Une encre.
4: Mais ils faisaient du tatouage un peu plus élaboré parce qu'ils avaient moyens. Alors là où l'homme de base se faisait une petite encre à la Popeye, eux, ils avaient droit au dragon multicolore sur le bras. Donc les souverains anglais, comme ça, ont commencé à le faire. C'est devenu à la mode dans les cours d'Europe. Donc les autres ont vu le prince de Galles se faire tatouer, le futur roi d'Angleterre. Ils se sont dit, le tsar de Russie s'est fait tatouer. Puis Georges Ier, le roi de Grèce, il s'est fait tatouer. Et puis le roi du Danemark, Frédéric III, il a été se faire tatouer. Puis ils ont tous exhibé ça dans la presse naissante à l'époque, en photo, on les voit, qui montrent fièrement leurs dragons sur les avant-bras, etc. Enfin, des trucs surréalistes. Et puis ça a redisparu après. Mais voilà, mais il y a eu un moment où pendant 20-30 ans, tous les souverains d'Europe quasiment étaient abondamment tatoués, pas avec un petit truc. Le roi du Danemark, il avait des dragons sur les deux bras, un truc sur le torse, enfin c'était...
2: Et il montrait.
4: Oui, il les exhibait en plus.
2: Est-ce que Camélia demandait les reines ? Est-ce que
4: Alors les reines, malheureusement, ne se tatouaient pas. Mais Camélia, parce que de toute façon, les femmes se tatouaient beaucoup moins que les hommes à l'époque. C'est plus vrai aujourd'hui. Aujourd'hui, les femmes se tatouent plus que les hommes. On voit les statistiques et les sondages. Il y a plus de femmes tatouées que d'hommes ou de femmes qui fréquentent les studios de tatouage que d'hommes. Mais dans le temps, ce n'était pas vrai parce que le tatouage avait cette petite image un peu viril. Un peu, ça faisait partie des attributs masculins de virilité. Donc, c'était l'attribut des aventuriers, des marins, des criminels, enfin des durs de durs.
2: Voilà. Et donc des rois.
4: Et donc des rois.
2: Voilà. Ah, les rois tatoués, comme les matelots. Salut, salut.
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1: La nuit est noire. Un homme cavale à travers la forêt. Où sommes-nous? Peut-être en Angleterre? Peut-être en Pologne? Comment savoir? Je vous l'ai dit, tout est sombre. Et puis j'y connais rien en forêt. Bon sang, le type va vite. Son temps semble compter. Oh, peut-être un agent secret. Oula, oh, oh, pas très discret en tout cas. Approchons-nous. Hey! Hey! Attendez-moi! Une branche. Trop tard. Oh, le bougre a disparu sans laisser de traces. Oh, c'est là. Une petite enveloppe. Des coquilles d'œufs. Ça sent le café. Oh, le chocolat. Aucun doute. C'est signé 15. Louis 15. Écrasé par Louis XIV, Louis numéro 15 n'a pas laissé un souvenir impérissable dans nos mémoires. Et pourtant, brillant mais ultra timide, plus à l'aise dans l'ombre que dans l'éclat de la lumière, il crée à Versailles le premier réseau d'espionnage du monde. James Bond? Oh, oh, oh, quelle blague! Me change de perruque, mon vieux! Tu n'as rien vu, rien inventé!
2: Un peu de famine.
1: Le roi cuisine ses omelettes et son chocolat. Et si vous soupez chez lui, il vous servira lui-même le café à la bonne heure.
3: Yep.
1: Il s'appelle 15. Louis 15. C'est le roi du secret et des boissons chaudes. Et voici son odyssée. Oh. Chut. On a dit secret. Et voici son odyssée. Ouais, voilà, c'est mieux.
4: Madame.
1: Galerie des glaces. Oh, chapelle royale. Bassin d'Apollon. Waouh, le château de Versailles, y a pas à dire. C'est grandiose. Le problème, c'est que tout s'y déroule en public. Tenez, là, par exemple. La princesse Marie-Adélaïde de Savoie est en train d'accoucher.
5: C'est madame, poussez.
1: Ça ne loupe pas. Toute la cour s'est pointée dans sa chambre. Les ministres, la famille royale, les courtisans, tous font le pied de grue devant la pauvrette.
6: C'est un garçon.
1: Nous sommes le 15 février 1710. Ce garçonnet, c'est notre futur Louis XV. Ce qu'il est mignon. Par contre, oula, on n'est pas en avance. Faut qu'on accélère. Stop, stop, stop, stop, stop. Bouclette blonde, yeux bleus, joues roses. Louis XV, 15 ans et des patates, chasse dans l'immense parc de Versailles. Il flotte, et alors, les orages, le cher ange en a l'habitude. Orphelin à 2 ans, il n'en a que 5 lorsque son arrière-grand-père, le roi Louis XIV, meurt.
7: Le roi est... Non ! Le roi est... Non, non, non, attendez, attendez. Oui, le roi est bien mort.
8: Le roi est mort, vive le roi!
1: Fils, petit-fils, premier et deuxième arrière-petit-fils de Louis XIV, les uns après les autres, tous les prétendants au trône, sont tombés comme des mouches. En 1715, le dernier qui tient encore debout, c'est le petit Louis.
9: Papa? Maman? Frérot?
1: Seul au monde, Louis XV ne sait pas encore couper sa viande, qu'il devient roi de France.
10: Oula! Oups.
1: Un futur roi, ça s'éduque, ou plutôt, ça stresse.
11: Ah non.
12: Sire, voilà l'heure.
13: Non, il est beaucoup trop tôt.
1: Depuis qu'il a 7 ans, la vie de Louis est réglée à la seconde près. Chacun de ses gestes est observé.
7: On appelle ça l'étiquette. Et sans mauvais jeu de mots, ça gratte.
1: Levé et habillé devant la cour, couché devant la cour, Louis dîne et soupe devant les courtisans.
14: À quoi ça sert de regarder un roi croquer dans son fromton?
10: Il mange trop bien.
14: Mais le pire, c'est encore les réceptions officielles.
1: Tsar de Russie, ambassadeur du grand sultan de Turquie, ou encore chefs amérindiens venus de l'autre côté de l'Atlantique. Ah oui, Il y a du beau monde qui défile à Versailles. Chaque fois, on sort le grand jeu pour impressionner les visiteurs. Banquets somptueux, concerts et vagues enchanteurs. Toutes ces festivités sont de véritables tortures pour Louis XV. Toujours mal à l'aise, le pauvre ne sait jamais où se mettre.
2: Excusez-moi, je m'assois ici ou là-bas.
1: Ni quoi dire.
2: Oh, chef Chicago, vous en avez de beaux souliers. Et vous aussi, mademoiselle Wagwagwagwag.
1: Oula.
3: Versailles, we've got a problème.
1: Louis XV n'est pas timide. Il est archi timide. Chaque regard le brûle. Chaque apparition publique le crame un peu plus au fond du cœur.
2: Stop! Je ne suis pas un œuf au plat. Et d'ailleurs, lorsqu'un œuf cuit, quelle réaction chimique est à l'œuvre?
1: Louis XV est un roi scientifique.
2: Eureka!
1: Loin des flanflons de la cour, au centre du château, se cachent les petits appartements du roi. Rares sont les chanceux autorisés à y entrer. C'est là, dans de petites salles un peu biscornues, que Louis XV a installé son laboratoire. Passionné par les planètes, les étoiles, l'optique, les plantes et la mécanique, Louis XV dispose de matériel ultra perfectionné. Microscope, presse à imprimer, tour à sculpter le bois et même une cuisine équipée d'un four et d'une rôtissoire.
2: Oui, j'adore m'étonner de bons petits plats. Oh, ça reste très simple, hein. Tenez, goûtez-moi cette omelette. Et ce chocolat chaud.
1: Oh, délicieux. En 1725, le roi a épousé une princesse polonaise, Marie-Caroline Sophie Félicité Lesinska.
2: C'est joli, Félicité. Ça rime avec thé. Dommage, moi, je fais du chocolat.
4: Ok.
1: Oui, niveau timidité, ça ne s'arrange pas. Ses conseillers s'arrachent les cheveux. Heureusement qu'ils portent des perruques.
5: Votre Majesté doit tisser des liens avec les princes, les comtes, les ducs.
6: Il faut leur donner l'impression qu'ils sont proches de vous. Sinon, ils vont se mettre à comploter.
2: Oui, je comprends.
15: Quand vous rentrez de la chasse, par exemple, invitez certains de vos compagnons à souper.
1: Peu à peu, Louis XV se met à donner de petits soupers très intimes. Seuls ses plus proches amis sont conviés. L'ambiance est détendue, oh, presque à la bonne franquette. À la fin du repas, le roi sert lui-même le café.
2: Je vous resserre.
1: À l'abri des regards, Louis XV se réveille.
2: Les fontaines de Versailles coulent à flot dès que je rentre et s'arrêtent dès que je sors. Ma foi, serait-elle encore plus timide que moi?
16: Majesté, vous êtes tordre et brillant.
1: Pour survivre, Louis XV cultive le mystère. Sans crier gare, il s'éclipse dans ses petits appartements. La cour ne sait jamais où il est, ni quand il va réapparaître. Alors les courtisans l'attendent, le guettent, bon sang, ils se font du mouron. Quelle tension! En parlant de tension, c'est pas ce qui manque ces derniers temps en Europe. Les alliances se font et se défont plus facilement qu'un zip de doudoune. Ou presque. Prêt à plonger au cœur du mystère? Le 12 mars 1745, par une nuit froide et sombre, un gentilhomme polonais arrive en France. Dans sa besace. Oh, une brosse à dents. Des bonbons à la menthe. Pas mal. Des rubans, trois perruques, des fromages. Bah oui, c'est pour offrir. Et enfin, une lettre secrète. Signée par trois princes polonais, elle propose le trône de Pologne à un noble français, le prince de Conti. Porter la couronne de ce si beau pays? Voilà une idée qui réjouit le fameux Conti, mais aussi son cousin, qui n'est autre que le roi Louis XV.
2: Quelle aubaine pour le royaume de France.
1: Évidemment, il y a déjà du monde sur le coup.
2: Il faut faire capoter tous les autres projets.
1: Et pour cela, quoi de mieux que la compote? La complote. Sans attendre, le roi envoie quelques hommes de confiance pour défendre secrètement ses intérêts.
2: Ne pas dévoiler son jeu, c'est la clé pour gagner.
1: Le problème, c'est que le roi de Pologne tarde à mourir. Oh zut! Que faire? Rappeler ses agents au Berquin? Ce serait franchement dommage. Maintenant qu'ils sont sur place, ils n'ont qu'à laisser traîner leurs oreilles.
4: C'est pas vrai.
1: La récolte n'est pas bonne. Elle est excellente. Très vite, le réseau s'élargit. Louis XV place des agents dans toutes les capitales européennes. Le secret du roi est né.
17: Je veux savoir ce qui se passe, mais aussi tout ce qui se dit.
18: Ok, dommage, c'est comme ça.
1: Quoi qu'il se murmure, à Londres, à Madrid ou à Rome, grâce aux lettres envoyées par ses agents, Louis XV est au courant de la seconde.
4: Une lettre, mon roi.
1: Oui, enfin, plutôt 3 semaines plus tard, mais qu'importe. Un bon tuyau, ça permet tellement de choses. Faire et défaire des alliances, arroser les plantes et, bien sûr, renverser des trônes.
19: En attendant, c'est mon chocolat que vous avez renversé, Laure.
1: Oups. Pardon. Sur le principe, Sa Majesté n'a rien inventé. D'autres rois avant lui ont eu recours à des espions. Mais Louis XV s'est montré bien plus efficace que les autres.
19: Évidemment.
1: En quelques années, le secret du roi est devenu une pieuvre aux 1000 tentacules dont le cœur battant se trouve à Versailles, dans le fameux cabinet des dépêches. Que je me dépêche? Mais enfin, je suis déjà assez rapide. Ok, oui, d'accord. Je sors. C'est là, dans cette petite pièce blanche et or, que Louis XV donne ses ordres et, surtout, qu'il se délecte des lettres de ses agents.
17: C'est pas vrai. Le roi d'Espagne déteste le flamenco. Incroyable. En plus, il est allergique aux moules. Super. Je le note, ça peut toujours servir.
1: Les informations secrètes? Louis XV est devenu complètement accro.
17: Juste une lettre, juste une seule pour ce soir. Une toute petite.
1: Bien sûr, il en va de l'intérêt de la France. Mais c'est bien plus que cela. Au cœur du mystère, comme une fleur qui s'ouvre dans la nuit, pétale après pétale, le roi s'épanouit.
17: Mais qui l'eût cru? Il suffisait de tirer les ficelles en secret.
1: Plus besoin de s'opposer à ses ministres, plus besoin d'argumenter ou d'expliquer en public.
17: Mais oui, monsieur le roi, et patati, patata, et faites comme ci, faites comme ça. Invitez des gens à dîner.
19: Je n'ai qu'à dire oui à tout, et ensuite, faire ce que je veux en coulisses.
1: Il jubile. Pour lui, c'est la liberté. En revanche, ça devient compliqué pour ses agents sur le terrain. Les ordres secrets du roi contredisent de plus en plus les décisions officielles.
20: Psst, est-ce qu'il faut toujours surveiller les Anglais?
17: Mais non, n'importe quoi, l'Angleterre est notre ami. Oh, good morning, sir.
1: Alors bon, faut suivre.
20: Psst, oui, filez à Londres, le plus vite possible.
1: Et c'est ainsi, en 1756, que la France se réconcilie avec l'Autriche après 250 ans de guerre et de rivalité.
21: Allô, mein Freund.
19: On s'allie ensemble contre la Prusse et l'Angleterre. Vous savez ce qu'on dit? Les amis de mes ennemis sont...
20: Faut que je relise mes notes.
1: Qui sait, en 30 ans, toutes les affaires que Louis XV a ainsi dépatouillées ou aggravées? Le 10 mai 1774, Louis XV meurt après 59 années de règne. Mine de rien, le roi le plus timide de l'histoire de France a apporté à Versailles une nouvelle notion. La vie privée. Loin de la cour, retranché le plus possible dans ses petits appartements, à cuisiner ses omelettes ou donner des ordres secrets, il a inventé une nouvelle façon de gouverner. Mais les courtisans veulent tous leur morceau du roi. Et s'ils se cachent, à quoi bon rester à la cour de France?
22: Je suis caché. Vous me trouverez pas.
1: Pff, il est un peu lourd, non?
19: Pardon, Laure?
1: Oh, non. Non, j'ai rien dit. Derrière cet épisode, il y a Chantal Le Montagnier, Josépha Lebrun, Valérie Lavalard, Baptiste Collion, Mathieu Davigna et moi, Laure Grand-Besançon. Les petits appartements du roi, nichés au cœur du château de Versailles, se visitent. Ils se trouvent non loin de la fameuse cour des cerfs. Une cour ornée de 24 têtes de loutres. Non, de cerfs. Ah oui, dis donc, les rois ne plaisantaient pas avec la chasse.
19: C'est moi qui les ai fait installer, Laure. Et je vous rassure, elles sont en plâtre.

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3: Laissez votre message après le...
4: Monsieur et Madame Valise pour les vacances ont un fils et une fille. Comment s'appellent-ils ? Jeff et Emma, car j'ai fait ma valise pour les vacances. Bisous, salut l'info.
5: Je la connaissais pas et je valide.
6: Bonjour, salut l'info, je m'appelle Marius, j'ai 8 ans et j'ai une blague pour vous. Que fait-on pour départager les dinosaures ? Un tirage au sort. Merci, au revoir.
5: Combien cette blague ?
7: Bonjour, je m'appelle Diane, j'ai 9 ans et j'habite au Plessis-Robinson. Je vais vous raconter une blague. Monsieur et madame en vacances ont 2 filles et 2 fils. Comment s'appellent-ils ? Ils vont au Danemark en vacances. Au revoir.
8: Ils vont au Danemark, le pays d'Europe. Ça y est, j'ai capté.
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0: Bonjour petits et grands scientifiques de France Musique. Aujourd'hui, nous nous intéressons au silence. On ne pose pas souvent cette question, mais au fond, qu'est-ce que le silence? Existe-t-il vraiment? Peut-on entendre le silence? Voici le nouveau thème du labo. C'est parti, SOSO, direction la planète.
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0: Chut. Merci SOSO. Et sur cette planète, nous allons tout de suite commencer par essayer de comprendre qu'est-ce que le silence d'un point de vue scientifique. Pour faire simple, on pourrait dire que le silence est le contraire du son. Revenons donc au phénomène physique qu'est le son. Un son, c'est une vibration. Lorsqu'il est produit, le son fait vibrer les molécules d'air qui sont présentes tout autour de nous. Cette vibration vient jusqu'à nos oreilles et frappe à la porte de notre cerveau, qui l'analyse pour distinguer la hauteur du son, s'il est grave ou aigu, son volume et son caractère.
3: On est plutôt sur un marteau-piqueur, là.
0: On pourrait donc tout simplement se dire que le silence, c'est l'absence de vibration ou d'oscillation des molécules d'air. Mais c'est un raccourci un peu facile. Parce que nous, humains, nous ne sommes pas capables d'entendre tous les sons. Notre oreille perçoit ce qui vibre entre 20 fois et 20 000 fois par seconde. Les sons trop aigus,
4: que l'on appelle des ultrasons,
0: ou trop graves,
4: des infrasons,
0: nous paraissent silencieux, alors que d'un point de vue physique, ils existent bel et bien. Ils peuvent d'ailleurs être perçus par d'autres êtres vivants, comme les chiens, qui eux ont la capacité d'entendre des sons qui vibrent 50 000 fois par seconde, des sons de 50 000 Hz. Et en musique, alors? Eh bien, on dit que le silence est musical. Et pour plusieurs raisons. D'abord, la musique est un langage. De la même manière que nous mettons des silences dans nos phrases ou dans nos discours, une mélodie, une composition, une chanson a besoin de silence pour être bien comprise. Je vous donne un exemple. Si je retire tous les silences d'une phrase que je prononce là, dans le micro, je vais avoir du mal à faire passer mon message. Si je retire tous les silences d'une phrase que je prononce là dans le micro, je vais avoir du mal à faire passer mon message. On dirait un robot sans âme. En musique, c'est exactement pareil, voire plus important encore. Le silence, qu'il soit très court ou plus long, met en valeur et en résonance les notes et les rythmes qui ont été joués avant lui et qui sont joués après lui. Il fait partie du rythme. Le silence nous dit quelque chose. Il crée des moments suspendus,

où il crée une atmosphère propice à la surprise. Comme ici, avec cette vidéo qui tourne sur les réseaux sociaux d'une spectatrice prise dans l'atmosphère de l'oiseau de feu de Stravinsky, qui ne s'attendait pas, après le silence, à entendre les percussions et tout l'orchestre rugir. Sans ce silence qui précède l'explosion de l'orchestre, l'effet ne serait pas du tout le même.

0: Récemment, des chercheurs de l'université Johns Hopkins aux États-Unis ont montré que notre cerveau perçoit activement le silence, dans une mélodie par exemple. C'est-à-dire qu'il n'est pas déduit, mais que notre cerveau l'analyse en quelque sorte de la même manière qu'une succession de sons. Le silence me fait penser au peintre catalan Miró. Et certaines de ses grandes toiles peintes en bleu ou en blanc avec seulement un point noir ou rouge. À propos de ses œuvres, Miró disait que le vide est lié au silence et que le moindre bruit dans le silence devient énorme. Et il a raison. C'est aussi ce qu'a voulu exprimer à sa manière le compositeur John Cage avec son œuvre 4 minutes 33. À quoi ressemble cette musique ? Est-elle pour orchestre, pour piano ? Est-ce une chanson ? Eh bien non, c'est une œuvre composée seulement de silence. L'interprète entre en scène, s'assoit au piano et ne joue pas. Le but du compositeur est que l'on écoute le silence, ou plutôt les sons environnants. Car comme il le dit lui-même...
1: Il n'existe pas d'espace ou de temps vide. Il y a toujours quelque chose à voir, quelque chose à entendre. En fait, nous avons beau essayer de faire le silence, nous n'y parvenons pas.
0: Mais alors, n'y a-t-il aucun endroit dans ce monde où nous pouvons réellement écouter le silence ? Il existe dans plusieurs centres de recherche ce que l'on appelle des chambres sourdes ou chambres anéchoïques, c'est-à-dire sans écho. C'est le cas notamment à l'IRCAM à Paris, qui est un institut qui croise la science, la technologie et la musique. Toute la construction de ces salles est prévue pour qu'aucun son de l'extérieur n'y pénètre, mais aussi pour qu'aucune réverbération du son, à l'intérieur même de la chambre, soit possible. Et la sensation est glaçante, voire étouffante. Dans cet espace parfaitement silencieux, on peut encore percevoir des bruits. Les bruits de notre propre corps, de notre cœur, de notre ventre, de l'afflux sanguin. Les personnes qui ont eu le courage de rester longtemps dans ces chambres et dans le noir ont même eu des hallucinations auditives, jusqu'à avoir l'impression de percevoir au loin une mélodie. Et bien souvent, on confond silence et calme. Et même lorsque l'on pense à des espaces silencieux comme la nature ou la forêt, en réalité, vous pouvez vous-même en faire l'expérience, il y a toujours de nombreux sons qui résonnent. Des sons qui nous réconfortent, qui nous font du bien et qui nous apaisent. D'ailleurs, une forêt silencieuse est plutôt mauvais signe. C'est ce que constate notamment Jérôme Sueur, qui est éco-acousticien. Son travail, écouter et analyser les sons de la nature pour détecter notamment des changements de la biodiversité. Un métier passionnant et un message qu'il tente de nous faire passer. Il est indispensable de protéger le silence naturel, c'est-à-dire des espaces sonores sans aucun bruit créé par nous, les humains. Car le bruit et les innombrables sons, souvent violents comme ceux d'une usine, d'une autoroute, sont dangereux pour de nombreuses espèces de la faune et de la flore. La pollution sonore est dangereuse pour les animaux, mais aussi pour nous, les humains. Elle augmente notamment notre stress. Alors tu as compris, SOSO ? Quittons cette planète sur la pointe des pieds. Chut ! Silence ! Et à la prochaine, petits et grands scientifiques,

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3: Et coucou les petites curieuses et les petits curieux, un grand pouvoir implique de grandes responsabilités.
4: Bonjour, je m'appelle Johan, j'ai 4 ans. Je voudrais savoir si Spider-Man c'est un métier. Merci.
3: Est-ce que Spider-Man c'est un métier? J'adore cette question, Johan. Et tu sais quoi? On va te répondre avec Romain Nigita. Vous êtes journaliste spécialiste de pop culture. Alors dites-nous, est-ce que plus tard on peut faire Spider-Man quand on sera grand?
5: Eh bien, Johan, tu sais, moi je me suis posé la même question. Et malheureusement, je dois bien avouer que non. Spider-Man, c'est pas un vrai métier, à tel point que Spider-Man, il a lui-même un autre métier à côté pour gagner sa vie. Spider-Man, son vrai nom, c'est Peter Parker. Et bien, Peter, au départ, il est lycéen quand il devient super-héros. Ensuite, il est étudiant à la fac. En parallèle, il est photographe pour un journal, pour avoir de l'argent de poche, finalement. Et puis après, à une époque, il est même devenu professeur dans le même lycée où lui-même était élève. Donc tu vois, il a besoin de gagner de l'argent en plus d'être Spider-Man. D'ailleurs, c'est tellement compliqué quand on est Spider-Man qu'un jour, quelqu'un lui a donné un chèque pour le remercier de l'avoir sauvé. Et il a établi le chèque à l'ordre de Spider-Man, c'est-à-dire qu'il a marqué le nom de Spider-Man sur le chèque. Et quand Spider-Man est allé à la banque, c'est pas possible d'encaisser un chèque au nom de Spider-Man. Donc malheureusement, il n'a pas gagné d'argent avec ça.
3: Bon, donc on oublie une carrière de Spider-Man ou de Spider-Woman, dommage. Mais j'ajoute une question, Romain Nigita, que beaucoup d'enfants nous posent aussi, parce que Spider-Man, ça vous fascine les enfants, c'est savoir s'il est vraiment fort ou pas.
5: Le personnage de Spider-Man est vraiment très très fort. Il peut soulever jusqu'à 10 tonnes, c'est-à-dire 10 000 kilos. C'est énorme.
3: Oh.
5: Mais tout ça, c'est grâce au pouvoir des araignées. Parce qu'une véritable araignée, elle peut soulever jusqu'à 160 fois son propre poids. C'est-à-dire, Johan, c'est comme si tu portais 160 Johan sur ta tête.
3: Wow.
5: Mais une vraie araignée, elle peut faire ça. Et c'est une araignée radioactive qui a piqué Spider-Man. Elle lui a donné ses pouvoirs. Donc Spider-Man, il peut en faire autant.
3: Et est-ce que cette araignée, elle a donné d'autres pouvoirs à Peter Parker?
5: Elle lui a donné surtout la

0: possibilité de coller au mur pour pouvoir grimper partout. Et c'est vraiment à la base ce pouvoir-là que voulait donner à Spider-Man le créateur de la bande dessinée, parce qu'il était dans son bureau, il a vu une mouche au mur, il s'est dit voilà, je devrais faire un héros qui peut grimper sur les murs comme les mouches. Après, il s'est dit bon, les mouches, c'est quand même pas terrible, donc je vais plutôt prendre une araignée. Et surtout, Peter Parker, il a un autre pouvoir encore plus important que la force, et c'est un pouvoir qui lui vient de lui-même, qui lui vient pas de l'araignée, c'est son intelligence. Peter Parker, c'est un garçon très intelligent, c'est lui qui crée ses propres gadgets. Il a créé son costume, il a créé sa toile qui lui permet de grimper partout, et le lanceur de toile. Il a même créé plein d'autres gadgets pour suivre ses ennemis, et c'est aussi grâce à cette intelligence qu'il est devenu étudiant en biochimie. Donc finalement, Peter Parker, c'est la preuve qu'il vaut mieux être intelligent que très fort.
1: Est-ce que du coup, on peut se dire quand même qu'on peut avoir vocation de devenir Spider-Man ou ça sert à rien pour les enfants ?
0: Il y a vocation à devenir un héros. Il y a des vrais héros dans la vie, il y a des vrais métiers, des gens qui risquent leur vie pour sauver les autres. Bah, c'est tout simplement les pompiers, les militaires, les policiers.
1: Les médecins.
0: Ouais, les médecins également. Et puis si on veut également revêtir le costume de Spider-Man, on peut devenir acteur ou cascadeur parce qu'ils vont continuer à faire plein de films Spider-Man dans les années suivantes. Donc Joanne, quand tu seras plus grande, tu pourras toi aussi devenir actrice et peut-être jouer le rôle de Spider-Man au cinéma.
1: D'ailleurs, il y a une Spider-Woman ou même pas ?
0: Il y a une Spider-Woman dans les bandes dessinées et dans les dessins animés, mais pas encore au cinéma, mais bon, ça arrivera peut-être un jour.
1: La femme araignée. Bon, il y a eu Madame Web, Madame Toile en 2024, mais ça n'a pas très bien marché. Salut les matelots.

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3: Bonjour, je suis Marie Desplechin et je vais vous raconter l'histoire de Nadia, de sa cabane et du roi du bassin.

Nadia adore l'été. Le dernier jour d'école, maman prépare sa valise. Le lendemain, mamie sonne à la porte, elle embrasse sa fille et elle emmène Nadia chez elle, en train. Papy les attend à la gare. Il a préparé des carottes râpées en l'honneur de Nadia. C'est son plat préféré. « J'aime les enfants qui ont des goûts simples », dit papy en apportant les carottes à table. Les carottes sont sucrées avec un petit parfum de citron. Papy les fait pousser lui-même dans le potager au fond du jardin. Chaque année, papy tresse une couronne de fleurs pour Nadia. Il la pose sur sa tête et dit « Je te proclame reine annuelle du royaume du jardin ». Ensuite, Nadia peut faire tout ce qu'elle veut. Jouer avec de l'eau et même cueillir des fleurs. Quand elle s'ennuie, mamie l'emmène en course ou sort les crayons de couleur. Elle lui permet aussi de fouiller la cave ou le grenier. La maison est petite, mais elle abrite une quantité de choses intéressantes, comme de très vieux habits et de mystérieux objets oubliés dans la poussière. Nadia pourrait être la fille la plus heureuse du monde. Son problème, c'est qu'elle n'a pas d'amis à la campagne. Tous ses amis vivent en ville, autour de l'école. Cet été, Nadia

0: a un grand projet. Elle voudrait une cabane. Pas de problème, dit papy. On va te construire ça vite fait. Il reste des planches au fond de la serre, ajoute mamie. Assez pour bâtir un palais pour la reine du jardin. Nadia ne dit rien, mais elle est déçue. Elle avait imaginé de faire ça toute seule, avec des branches et des draps du grenier. Ce n'est pas du tout pareil de construire sa cabane et de regarder ses grands-parents construire une cabane. Mais elle ne veut pas les contrarier, ils ont le droit de s'amuser eux aussi. Papy a trouvé l'endroit idéal. Ce sera à côté du potager, tout près de l'abri où il range ses outils. Mamie a sorti les planches de la serre. Depuis que Nadia a prononcé le mot « cabane », ses grands-parents ne parlent plus que de ça. On dirait que c'est leur cabane à la fin. Nadia les laisse discuter tous les deux et elle part au fond du jardin, sous les arbres. 5 arbres poussent le long du mur qui ferme le jardin. Quand elle était petite, Nadia leur a donné des noms. Ils s'appellent Jérémy, Portrait, Tulipe, Parrain. Et puis, il y a Pipin, un vieux tilleul qui sent bon tout l'été, peut-être exprès pour plaire à Nadia. Les noms ne veulent rien dire. Nadia était presque encore un bébé quand elle les a inventés. Mais ses parents et ses grands-parents les ont trouvés amusants et les noms sont restés. Nadia va s'asseoir à côté de Pipin. C'est son préféré, avec ses feuilles vert jaune presque rondes et son parfum de salle de bain. Elle lève la tête et elle regarde vers le ciel à travers ses branches. On dirait qu'il ouvre les bras. Parfois, Nadia a l'impression que le tilleul est une personne et parfois aussi que cette personne l'appelle. Par exemple, à cet instant, elle l'entend qui murmure. Nadia,
1: Nadia,
0: Nadia,
1: Nadia.
0: La cabane est dans les
1: airs, dans les airs,
0: au milieu des feuilles. Et c'est vrai, les branches de pipin forment un berceau. Un enfant peut s'y faire un nid à sa taille. Nadia grimpe le long du tronc. Elle fait attention aux branches auxquelles elle s'accroche et aux petites bosses sur lesquelles elle pose les pieds. Elle arrive aux premières grosses branches et s'assied à califourchon sur celle qui lui semble la plus solide. Elle regarde autour d'elle. Elle peut voir tout le jardin de ses grands-parents. Elle peut même voir ses grands-parents. Mamie est dans la serre et papy dans le potager. Ils sont très occupés par cette histoire de cabane. Ils n'ont pas le temps de surveiller leur petite fille. Nadia en profite pour monter au deuxième étage des branches. Elles sont moins épaisses que les branches du premier étage, mais plus proches les unes des autres. Si Nadia arrivait à hisser une petite planche à cette hauteur, elle la poserait en équilibre sur deux branches, ce qui lui ferait une plateforme. Il ne lui manquerait plus qu'un coussin et une boîte de biscuits pour avoir une cabane personnelle, une véritable cabane secrète perchée. Nadia se dit qu'elle devrait dire à ses grands-parents qu'elle n'a pas besoin de leur cabane. Mais elle n'est pas sûre qu'ils seraient ravis de la voir en haut de Pipin. Elle préfère ne rien dire. Elle profite de son bonheur. Un peu, beaucoup, et puis plus du tout. Elle vient de se souvenir qu'elle n'a pas d'amis pour le partager. Voilà, elle est triste. Tout est gâché. Quand elle était petite, Nadia avait des amis imaginaires. Le premier s'appelait Yuki Jones, le second s'appelait Cheval. Elle s'en occupait avec soin, n'oubliant jamais la longe de cheval ni le chapeau de Yuki Jones. Elle parlait d'eux à ses parents et à ses grands-parents, mais jamais à ses amis réels. Les amis imaginaires sont trop timides pour rencontrer les non-imaginaires. Ils s'évanouissent et disparaissent. Nadia invite ses amis imaginaires dans sa nouvelle cabane. Yuki Jones bondit de branche en branche. Cheval a plus de mal à escalader le tronc, c'est normal. « Regardez !» leur dit Nadia. « C'est ma cabane !» Cheval et Yuki Jones trouvent un endroit confortable pour s'installer. Cheval tend le cou vers les petites branches et goûte les feuilles de pipin. Maintenant, Nadia regarde par-dessus le mur, de l'autre côté. Elle voit un autre jardin, au milieu duquel est creusée une petite piscine bleue. Des gens sont en train de déjeuner sur une table dressée à côté du bassin. On dirait une famille avec tout ce qu'il faut de grandes personnes. Nadia est très intéressée. Elle regarde, Yuki Jones et Cheval regardent avec elle. Et soudain, Voici qu'un garçon sort de la maison en courant et se jette dans la petite piscine. On dirait un nouvel ami imaginaire. Aussitôt, Nadia lui donne un nom, il s'appellera Roi du bassin. Roi du bassin sort de la piscine, il prend une serviette, il se sèche, puis il regarde autour de lui. Nadia voit qu'il est fou de joie de se baigner dans la piscine. Elle devine aussi qu'il est triste et plein de regrets parce qu'il ne peut partager son bonheur avec personne. Alors Nadia l'appelle. « Roi du bassin ! Roi du bassin !» Le garçon cherche des yeux et il se laisse guider par la voix de Nadia. Arrivé devant le mur, il lève la tête et aperçoit une petite fille nichée en haut d'un vieux tilleul. « Tu te trompes !» crie Roi du bassin à Nadia. « Je m'appelle Antoine !» Nadia voit bien qu'il est un ami non imaginaire. Yuki Jones et Cheval s'effacent dans les branches de pipins et disparaissent. « Antoine, roi du bassin !» lance Nadia. « Mes grands-parents nous construisent une cabane !» Ce sont de très bonnes vacances. Les parents d'Antoine ont posé une échelle contre leur mur. Les grands-parents de Nadia en ont posé une de leur côté. Il suffit de monter à l'échelle pour changer de royaume. Parfois, Antoine et Nadia nagent dans la petite piscine bleue. Parfois, Nadia et Antoine jouent dans la cabane à côté du potager. Mais parfois aussi, secrètement, ils déplacent l'échelle jusqu'au vieux tronc et ils grimpent se nicher dans les branches de pipins. Ne le dites à personne. La cabane perchée, c'est leur palais secret. Et voilà. L'histoire est finie. Et maintenant, au lit !

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1: Et voilà qui devrait intéresser aussi notre indispensable sélection de blagues de la semaine. Allez, go !
2: Bonjour, je m'appelle Annabella, j'ai 13 ans. Je suis en 5e Ulysse au collège Saint-Jean d'Arc et j'ai une blague pour vous. Pourquoi le hibou est-il très content ?
1: Je sèche.
2: Parce que sa femme, elle est chouette.
1: Il y a de la poésie, Annabella, dans ta devinette. J'adore. Allez, suivante.
3: Bonjour, je m'appelle Mathis. J'ai 6 ans, j'ai 8 ans et j'aimerais vous raconter une blague.
1: Salut Mathis.
3: Que fait une abeille dans un parc d'attractions ? Des montagnes russes.
4: Bonjour, salut l'info. Je m'appelle Anaé, j'ai 11 ans, j'habite à Lille et j'ai une blague à vous raconter.
1: Salut Anaé et bienvenue.
4: La maîtresse demande à Toto. Toto, quand un poème n'est pas écrit en vers, comment est-il écrit ?
5: Les soleils mouillés de ces ciels brouillés pour mon esprit ont les charmes.
4: En plastique ?
5: Si mystérieux de tes traîtres yeux brillant à travers leurs larmes.
4: Au revoir, j'adore votre podcast.
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1: Je suis Olma, la machine de la connaissance. Je vis dans le Grand Moabi avec mon gardien Mathieu et sa fidèle Philippine.
2: Tais-toi, Philippine!
1: Nous sommes embarqués dans une aventure
2: où la science est notre seule chance. Chut! Ouvrez tout doucement la porte. Ils sont juste là derrière. Ils doivent dormir à cette heure-ci.
3: J'ai peur de les réveiller.
2: Je vais le faire.
3: Extraordinaire.
2: Mes chers amis, nous avons découvert quelque chose de formidable avec Olma dans le Moabi. En haut de l'arbre, juste en dessous de la canopée, il y a une salle que Jamie a remplie de graines et qui est directement reliée au canon à graines. Et depuis quelques jours, il y a une famille de petits singes qui s'y est installée. Je les montre à Sabrina Krief, qui est notre invitée. Elle est primatologue, c'est-à-dire une spécialiste des primates.
4: Une soixantaine de centimètres, une longue queue, des taches de couleur sur la face. Ce sont des cercopithèques, Mathieu.
1: Et Sabrina, ce n'est pas un problème s'ils mangent nos graines ?
4: Pas du tout, Olma. C'est aussi comme ça que les plantes se propagent. Les animaux mangent les graines se retrouvent dans leur crotte et repoussent.
2: Venez, je vais vous montrer la canopée.
1: Sabrina, ces cercopithèques, est-ce qu'ils font partie de ce qu'on appelle les grands singes ?
4: Non, Olma, ce ne sont pas des grands singes, ce sont des petits singes. Ils ont une queue, alors que les grands singes n'ont pas de queue. Ce sont des singes de grande taille, des primates de grande taille, qui peuvent peser jusqu'à 200 kilos et qui se caractérisent donc par l'absence de queue.
2: Et voilà, Sabrina, bienvenue sur le toit de la forêt.
4: Oh, c'est époustouflant.
1: Dites, vous êtes primatologue, d'accord. Mais qu'est-ce que ça veut dire, primatologue ?
4: Les primatologues étudie de façon scientifique les primates. On étudie les espèces de singes actuelles, mais aussi parfois des espèces éteintes. On travaille sur le terrain, mais certains travaillent aussi en captivité, dans des zoos ou dans des laboratoires, pour essayer de mieux comprendre leur comportement, leur écologie.
2: Mais Sabrina, pourquoi est-ce que vous êtes venue ici exactement ?
4: Alors en fait, moi je travaille en Ouganda et j'aurais aimé comparer les primates qui vivent ici à ceux que je connais en Ouganda. Je travaille plus particulièrement sur les chimpanzés. J'essaye de comprendre s'ils se soignent avec des plantes médicinales, de mieux connaître aussi leur santé. Et ce qui m'intéresse, c'est de savoir si ici, en République démocratique du Congo, les chimpanzés utilisent les mêmes plantes que les chimpanzés que je connais en Ouganda.
1: Mais ça veut dire qu'il y a des chimpanzés qui vivent ici, près de nous, dans la forêt ?
4: Oui, nous sommes en République démocratique du Congo et nous sommes au nord du fleuve Congo. Donc ici, on peut trouver des chimpanzés, mais aussi des gorilles, alors qu'au sud du fleuve Congo, en fait, on ne peut trouver que des bonobos. Ce qui veut dire qu'au sud du fleuve Congo, les bonobos ne cohabitent pas avec les gorilles.
1: Mais comment ça se fait ? Pourquoi ils ne vivent pas ensemble ?
4: En fait, il y a très longtemps, le fleuve Congo s'est asséché. Les chimpanzés et les gorilles sont passés au nord du fleuve, puis quand l'eau est revenue, il n'y avait plus que des chimpanzés au sud du fleuve Congo. Les gorilles n'avaient pas réussi à traverser le fleuve, ce qui fait que les chimpanzés se sont transformés petit à petit pour devenir des bonobos, n'étant plus en compétition avec les gorilles et utilisant les aliments que les gorilles mangeaient auparavant. Ce qui fait que les bonobos, comme les chimpanzés, aiment les fruits, mais peuvent très facilement consommer des feuilles ou des tiges, comme les gorilles.
2: Mais ça veut dire que les singes n'aiment pas nager ?
4: Non, les singes n'aiment pas nager, et tout particulièrement les gorilles qui sont lourds ont beaucoup plus de mal à traverser un fleuve, par les branches par exemple, que les petits singes qui peuvent sauter, ou les chimpanzés qui sont plus légers et qui passent de petite branche en petite branche.
1: Chimpanzés, gorilles, bonobos, Sabrina, mais quelles sont les particularités de tous ces grands singes ? Est-ce qu'ils sont vraiment différents des petits singes ?
4: Oui, les grands singes sont vraiment différents des petits singes. Les grands singes, en fait, comprennent donc les chimpanzés, les bonobos, les gorilles de l'Ouest et les gorilles de l'Est en Afrique, mais aussi les orangs-outans, avec trois espèces, en Asie du Sud-Est, sur deux îles, à Bornéo et à Sumatra. Ces grands singes, en fait, se différencient des petits singes par des caractéristiques anatomiques dont on a parlé. Ils sont grands, ils n'ont pas de queue, et aussi par des comportements très différents. Par exemple, tous les grands singes construisent des nids tous les soirs pour dormir et passer la nuit, alors que les petits singes dorment sur des branches. On peut aussi, par exemple, reconnaître les grands singes par leurs empreintes qu'ils vont laisser sur le sol, puisqu'ils marchent sur le dos de leurs phalanges et non pas sur la paume des mains. Donc rien qu'avec ça, on arrive à reconnaître si c'est un grand singe ou un singe de plus petite taille, mais quand même costaud, par exemple un babouin qui est passé.
2: Il paraît, Sabrina, qu'on peut considérer les grands singes comme nos cousins. Mais pourquoi sont-ils aussi proches de nous ?
4: Alors en fait, ça peut paraître étonnant, mais par exemple, les chimpanzés ont comme plus proches parents les humains et non pas les gorilles. Donc effectivement, génétiquement, nous sommes extrêmement proches des chimpanzés. Nous sommes leurs plus proches parents.
1: Donc, il y a moins de différence entre un chimpanzé et un être humain qu'entre un chimpanzé et un gorille ?
4: Exactement. Par exemple, si on essaye d'évaluer la proximité entre les chimpanzés et les humains, on estime aujourd'hui qu'il y a 98% de ressemblance génétique entre les chimpanzés et les humains. Par contre, évidemment, anatomiquement et morphologiquement, un chimpanzé ressemble plus à un gorille qu'à nous. On trouve aussi des comportements donc, qui sont communs, bien sûr, entre tous les grands singes et avec les primates, mais certains comportements sont aussi très proches entre les humains et les chimpanzés. Par exemple, les chimpanzés utilisent des outils, ils ont des cultures, ce qui est parfois un peu moins développé, par exemple chez les gorilles, qui utilisent beaucoup moins d'outils que les chimpanzés.
1: Mais ils utilisent des outils pour faire quoi ?
4: Alors par exemple, pour se nourrir, pour accéder à des endroits difficiles pour obtenir du miel, ils vont utiliser des baguettes, ou bien pour aller pêcher des termites, des fourmis, ou encore pour casser des noix et obtenir l'amande qui est très riche en gras et qui est vraiment très, très appétante, très, très goûteuse. Comme ils sont gourmands, ils utilisent soit des branches, soit des pierres pour pouvoir y accéder.
2: Sabrina, s'il vous plaît, emmenez-nous avec vous voir les chimpanzés.
4: Mais enfin Mathieu, pourquoi croyez-vous que je suis venue vous voir ? Bien sûr qu'on va y aller ensemble.
2: Yes ! Oh, trop cool !
1: Trop ouf !
4: Mais c'est un petit peu loin, non ? Va falloir faire du chemin.
2: On a ce qu'il faut, ne vous inquiétez pas.
1: Et Sabrina, comment est-ce qu'on retrouve leur piste au grand singe ?
4: Ben c'est simple, on va regarder au sol. D'abord, on va essayer de trouver s'il y a des restes d'aliments, par exemple des restes de fruits, de tiges qui ont été grignotés. On va aussi chercher leurs crottes, éventuellement leurs traces dans la boue, leurs traces de phalanges. Et puis peut-être qu'on les entendra crier, peut-être qu'on les entendra tambouriner.
2: Tambouriner ?
4: Oui, bien sûr, les chimpanzés font une sorte de tam-tam sur les racines contreforts des arbres pour communiquer entre eux. Et aussi, Mathieu, tu sais, les gorilles tambourinent sur leur poitrine, donc il va falloir qu'on arrive à faire la différence entre ces tambourinages et savoir si c'est un gorille ou un chimpanzé. Tenez, regardez là, il y a une trace de gorille au sol.
2: C'est un gorille qui aime les croquettes et qui s'appelle Philippine, ça. Non, eh ben, il n'y a pas de quoi être fier.
1: Et Sabrina, comment est-ce qu'on fera pour distinguer leurs traces alors ?
4: Alors, pour distinguer la trace des gorilles et des chimpanzés, en fait, on va regarder, comparer les tailles, bien sûr, des crottes, et puis aussi des restes alimentaires, parce que les chimpanzés et les gorilles ne mangent pas exactement la même chose.
2: Donc, les crottes sont différentes ?
4: Bah, oui, les crottes sont différentes, parce que bah, forcément, ce qu'ils mangent, ça va se retrouver dans les crottes. Évidemment, la taille est aussi différente, et bah, on va pouvoir regarder autour de ces crottes si on voit des empreintes. Donc, si on trouve des empreintes sur lesquelles on voit la paume de la main, on saura que c'est peut-être un babouin et pas un chimpanzé ou un gorille. Et ensuite, en fonction de la taille, on pourra distinguer un chimpanzé d'un gorille.
1: Et ça mange quoi, un grand singe ?
4: Alors, les chimpanzés adorent les fruits et ils vont parfois se déplacer pendant des kilomètres et des kilomètres pour essayer de trouver un grand arbre avec, par exemple, des figues ou des mangues un peu sauvages, alors que les gorilles, eux, sont plus sédentaires. S'il faut marcher de très très longues distances, ils vont plutôt préférer rester là où ils se trouvent et manger des feuilles, des tiges, etc. Donc, ils sont beaucoup plus herbivores, alors que les chimpanzés sont plus frugivores.
2: Sabrina, votre travail de primatologue, c'est aussi de protéger les grands singes. Mais il y a beaucoup de menaces qui pèsent sur ces animaux ?
4: Oui, malheureusement, en fait, tous les grands singes sont menacés de disparaître dans les prochaines années si on ne fait rien pour les protéger et pour essayer de réduire ces menaces.
1: Alors, revoyons ensemble les menaces qui pèsent sur les grands singes. La destruction de la forêt tropicale, d'abord.
4: Donc les menaces, ce sont bien sûr la perte de leur habitat. Tous les grands singes vivent dans la forêt tropicale, donc que ce soit en Afrique ou en Asie. Et donc lorsqu'on coupe la forêt pour le bois ou bien pour planter d'autres plantes, comme par exemple pour faire de la culture de thé, de cacao, de palmiers à huile, on détruit l'habitat là où vivent les grands singes. Une autre menace, c'est la chasse, le braconnage. En principe, on n'a pas le droit de tuer les grands singes pour les manger ou pour pouvoir prélever des animaux et les vendre. Mais malheureusement, il existe encore des trafics.
2: Mais c'est complètement illégal.
4: C'est complètement illégal, mais ça existe encore. Et enfin, les grands singes sont aussi sensibles aux maladies, et tout particulièrement aux maladies que peuvent leur transmettre des humains. Et comme les humains se rapprochent de plus en plus des espaces où vivent les gorilles, les chimpanzés et les orang-outans, il y a de plus en plus de risques de leur transmettre des maladies, en particulier le Covid.
1: Mais la forêt, qu'est-ce qu'elle va devenir s'il n'y a plus de grands singes ?
4: La forêt, elle aura du mal à se régénérer, à se renouveler, puisque, comme on l'a vu, les chimpanzés mangent les fruits, ils avalent en même temps les noyaux, les graines qui passent à travers leur tube digestif. Ensuite, ces graines vont se retrouver dans les crottes, et puis ensuite, elles vont pouvoir germer. Donc, quand un chimpanzé va faire 10 km entre l'endroit où il a mangé un fruit et l'endroit où il va faire une crotte pour pouvoir replanter ensuite l'arbre, eh bien ça va pouvoir régénérer et reformer, en fait, le garde-manger du chimpanzé. Si ces arbres disparaissent, les animaux qui vivent dedans, que ce soit les chimpanzés, les oiseaux ou encore les petits rongeurs, ne vont pas pouvoir survivre. Et sans cette forêt, on est aussi mal parti.
2: Pourquoi vous dites ça ?
4: Puisque pour nous, la forêt sert à réguler le climat, produit aussi des fruits que les gens autour utilisent, mais également des ressources médicinales. Il faut savoir que la plus grande partie de nos médicaments sont inspirés des molécules qu'on trouve dans les plantes de la forêt. Donc pour nous, la forêt est vitale, comme pour les grands singes et comme pour les autres espèces animales.
2: Et Sabrina, cette forêt, nous on l'adore parce qu'elle nous a permis d'installer notre tyrolienne.
4: Très bien, une tyrolienne, mais c'est pour quoi faire ?
2: Eh bien, pour aller d'arbre en arbre, justement, jusqu'aux chimpanzés.
1: Et vous savez où ils sont exactement, les chimpanzés ?
4: Bah oui, bien sûr, ils sont vers le sud.
2: Philippine, toi, on te confie le Moabi. Olma, Sabrina, accrochez-vous bien et... C'est parti ! 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
4: Et coucou les petites curieuses et les petits curieux, et par ici les profits.
5: Bonjour, je m'appelle Azélie, j'ai 8 ans, et je voudrais savoir c'est quoi le capitalisme. Au revoir.
4: Et merci pour ta question. Alors je crois que j'ai compris Adélie comme prénom, mais j'ai un petit doute, donc si c'est pas ça, tu nous en voudras pas. En tout cas, ta question, je la répète, c'est quoi le capitalisme? Super vaste question, nous avons 3 minutes. Dominique Méda, vous êtes professeur en sociologie à l'Université Paris-Dauphine. Bon courage.
6: Merci. Et merci alors peut-être Adélie pour ta question. Donc en gros, hein, c'est un système économique qui repose sur la propriété privée des moyens de production, c'est-à-dire ce avec quoi on va produire, les outils, les entreprises, etc. Et qui repose aussi sur la recherche du profit. Ça veut dire que ces entreprises, elles appartiennent à des individus ou à des groupes qui vont investir des capitaux pour produire des biens et des services. Et le capitalisme, il se caractérise par le fait qu'il y a de la concurrence, la concurrence entre les acteurs économiques, ce qui d'un côté permet de stimuler l'innovation et la croissance, mais qui peut aussi créer des inégalités sociales et économiques.
4: Il y a de la compétition, quoi, en fait.
6: Il y a c'est ça. Et donc, les entreprises essayent d'inventer de nouveaux produits, de nouvelles méthodes de production pour être toujours meilleures et pour prendre les marchés.
4: Mais c'est récent, là, ce capitalisme ou pas?
6: Alors,
4: ou c'est très vieux.
6: Il y avait du
4: capitalisme à la préhistoire.
6: Non, on ne peut pas dire ça. Ce que nous disent les historiens, c'est que en fait, ce capitalisme, il est né en Europe à la fin du Moyen-Âge, entre le 15e et le 17e siècle. Et il s'est bien sûr développé avec l'essor du commerce, hein, les grandes explorations et la bourgeoisie marchande. Mais c'est surtout la révolution industrielle, hein, 18e et 19e siècle, qui a accéléré son expansion. Pourquoi? Parce que là, on a des machines, on invente des machines, on met en place des usines, et puis on commence une production de masse qui va permettre de créer beaucoup de richesses et qui, évidemment, transforme profondément la société. Souvenons-nous qu'au 19e siècle, c'est très important, hein, en même temps que s'invente le capitalisme, il y a une très grande misère ouvrière qui se développe. Pourquoi? Parce que les propriétaires des usines, ils embauchent les ouvriers qui sont venus de la campagne à des salaires très très bas. Et comme il n'y a pas de loi pour les protéger, les salaires sont extrêmement bas, les conditions de travail sont extrêmement dures. Et donc, à l'époque, on va avoir plein de théories pour sortir du capitalisme. Par exemple, Marx, ou Proudhon, ou Louis Blanc veulent abolir le capitalisme, de manière à ce que la propriété des entreprises appartienne à tous. Hein. On appelle ça la propriété collective des moyens de production.
4: Mais c'est pas arrivé. Non, ça s'est plutôt même étendu, le capitalisme.
6: Alors le capitalisme a continué à se développer, en effet, il s'est mondialisé, et aujourd'hui, c'est vrai que c'est le système économique dominant dans la plupart des pays du monde, hein, même s'il prend des formes différentes selon les régions.
4: Mais avec toujours le même objectif, donc faire le plus d'argent possible. 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

Chaque année, pendant les grandes vacances, Clara passait toujours quelques jours chez grand-mère avec papa. Clara aimait énormément grand-mère. Elle aimait aussi la drôle de maison dans laquelle elle vivait. Une toute petite maison, dans un tout petit village, avec plein d'objets bizarres un peu partout. Des cartons. Des machines à écrire. Et même un aquarium vide qui servait de cabane à un petit chat gris. Et surtout, il y avait des livres. Il y avait des livres dans le salon. Il y en avait dans la cuisine. Il y en avait même dans les toilettes. Mais l'endroit où il y en avait le plus, c'était dans le grand bureau où grand-mère passait toutes ses journées. Depuis toujours, Clara adorait ce grand bureau. Elle adorait se cacher derrière les chaises. Elle adorait dessiner sur une toute petite table à côté de grand-mère. Mais cette année-là, Clara venait d'avoir 7 ans. Elle trouvait qu'elle était trop grande pour se cacher derrière les chaises. Elle n'avait pas non plus très envie de dessiner. En fait, depuis qu'elle était arrivée chez grand-mère, Clara s'ennuyait un peu. Alors, pour s'occuper, elle regardait les livres de plus près. Il y en avait de tout petits. Il y en avait de très vieux. Il y en avait qui étaient pleins d'images. Et il y en avait un qui était très, très gros. À un moment, Clara demanda « Grand-mère, c'est quoi ce très, très gros livre ?»« Celui-là, c'est un dictionnaire. Un livre qui nous explique ce que les mots veulent dire. Mais pourquoi il est si gros, celui-là ? » ?»« C'est parce qu'il explique vraiment beaucoup de mots. » Et même des mots très compliqués ou très vieux. Clara resta silencieuse un moment. Puis elle dit « Il y a des mots qui sont vieux ? C'est quoi un mot vieux ?»« Eh bien, c'est un mot qu'on utilisait déjà il y a très longtemps. Ce livre, par exemple. Il y a très longtemps, j'aurais pu dire « C'est un grimoire ». Et la petite maison dans laquelle nous sommes, j'aurais pu dire, c'est une masure. Clara répéta grimoire, puis masure. Elle eut un grand sourire. Puis, d'un coup, elle eut l'air un peu triste. Elle dit à grand-mère, « Mais si personne ne les utilise, ces mots, ils doivent se sentir seuls dans ton vieux dictionnaire. Plus personne ne fait attention à eux. » « Tu as raison, » dit grand-mère. « J'ai une idée. Je vais t'en apprendre d'autres. Et comme ça, plein de mots d'autrefois se sentiront moins seuls grâce à toi. » Ensuite, grand-mère prit le dictionnaire dans ses mains et, pendant des heures, elle en tourna des pages et des pages avec Clara. Le soir venu, Clara et grand-mère sortirent du bureau. Clara avait très faim. Alors elle se précipita vers papa et lui dit d'une voix très forte « Papa, par quelle pitance allons-nous nous sustenter tantôt ?» Ce qui veut dire en mots d'aujourd'hui « Papa, qu'est-ce qu'on mange tout à l'heure ?» Papa eut l'air étonné, puis répondit « Des pizzas ». Clara dit alors « J'arnicoton, j'en suis bien aise !» Ce qui veut dire en mots d'aujourd'hui « Ah, je suis contente !» Et comme papa l'a regardée bizarrement, elle se mit à rire, à rire, à rire tellement fort que les murs de la petite maison tremblèrent. Le petit chat gris eut tellement peur qu'il alla se cacher dans son aquarium. Puis Clara, papa et grand-mère mangèrent les pizzas et allèrent se coucher. Clara était bien contente. Elle avait passé une très bonne première journée chez grand-mère. Elle fit de très beaux rêves. Des rêves avec des chats, des pizzas et de très très gros livres. Le lendemain, après le petit déjeuner,
Clara se précipita dans le bureau de grand-mère. Elle lui dit « Grand-mère, j'en ai assez des mots d'autrefois. Je m'ennuie de nouveau. » Alors grand-mère répondit « Tu ne veux pas te cacher derrière les chaises ? Non. Tu ne veux pas dessiner sur la petite table ? Non. Bon, alors, est-ce que tu as déjà pensé aux mots du futur ?» Les mots du futur ? Répéta Clara. Oui, et là, tu n'as pas besoin de les apprendre. Tu as le droit de les inventer, tu sais. Tout le monde a le droit d'inventer le futur. Mais comment ? Mais comme tu veux. Par exemple, ce livre, tu veux l'appeler comment ? Clara réfléchit un peu, puis dit « Un lecturophone ». On est dans le futur, le livre parle tout seul. « D'accord, » dit grand-mère. « Et ma maison, c'est quoi ? Ce n'est plus une masure, j'imagine. » « Non, c'est une maison sous-coupe. » « D'accord. Et mon chat gris, c'est Cybercat. » Grand-mère eut un grand sourire, puis elle continua à jouer avec Clara pendant toute la journée. Mais à un moment, Clara commença à avoir faim. Alors elle se précipita vers papa et lui dit « Papox, qu'est-ce qu'on mandiboulera tonight ?» Ce qui veut dire en mots d'aujourd'hui « Papa, qu'est-ce qu'on mangera ce soir ?» Papa écarquilla les yeux. « Tu es sûr que tout va bien ?»« Absolument ! J'ai juste vraiment t'li, très très famo !» Papa commença à comprendre et dit « On va manger des pâtes à la sauce tomate. »« Robot chouette alors !» répondit Clara. « J'adore les cyberpatouilles !» et la salsa tomato. Puis, Clara et grand-mère, toutes les deux ensemble, se mirent à rire tellement fort que les murs de la petite maison tremblèrent. Le petit chat gris eut tellement peur qu'il alla se cacher tout au fond du jardin. Ensuite, Clara, papa et grand-mère mangèrent les pâtes à la sauce tomate, puis ils allèrent se coucher. Clara était bien contente. Oui, elle avait passé une très bonne deuxième journée chez grand-mère. Elle fit de très beaux rêves. Des rêves avec des chats, des pâtes et de très très gros livres. Le lendemain, Clara se précipita dans le bureau de grand-mère. Mais ce matin-là, il y avait aussi papa. Il attendait Clara. Clara dit « Grand-mère, j'en ai assez des mots du futur. Je m'ennuie de nouveau. » Papa dit, la voix pleine de colère. « Non, ça suffit avec vos jeux. Je ne comprends plus rien de ce que tu racontes, Clara. Aujourd'hui, tu parleras normalement. » Évidemment, Clara voulait continuer à jouer avec les mots. Elle fut triste. Et grand-mère n'aimait pas du tout la voir triste. Alors grand-mère dit « J'ai une idée. On va jouer quand même, mais tous les trois, avec papa. » Papa dit « D'accord. » Clara dit « D'accord. » « Mais ce sera un jeu très spécial, » reprit grand-mère. « Il n'y aura pas de mots d'autrefois. Il n'y aura pas de mots du futur. Il y aura... les mots du soir. » C'est quoi, les mots du soir ? Demanda Clara. C'est quand tous les mots veulent dire je t'aime et bonne nuit. Papa dit d'accord. Clara dit d'accord. Mais attention, ajouta grand-mère, le jeu ne commence qu'au moment d'aller au lit. Et il faut que les mots du soir soient des mots très spéciaux. Des mots que vous aimez vraiment. Des mots qui vous rendent joyeux quand vous les prononcez. Vous avez toute la journée pour les choisir. Clara passa ensuite une très bonne troisième journée. Elle se cacha derrière les chaises. Elle fit de beaux dessins sur la petite table. Elle courut après le chat gris dans le jardin. Le soir venu, elle se mit au lit. Elle était très curieuse de savoir quels seraient les mots du soir. Alors grand-mère se pencha près de son oreille et murmura « Papillon,
ma chérie. » Puis papa se pencha près de son oreille et murmura « Tractopelle, ma chérie. » Clara murmura « Tarte aux pommes, papa. Tarte aux pommes, grand-mère. » Puis elle eut un grand sourire. Le petit chat gris se glissa près d'elle dans le lit et, pendant toute la nuit, elle fit de très

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